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0: Chers amis, bonjour ou bonsoir en fonction du fuseau horaire dans lequel vous vous trouvez. Et merci une fois de plus de nous accorder votre attention dans le cadre de l'émission Synthèse. Synthèse, c'est une émission qui vous permet d'en savoir toujours un peu plus sur la parole de Dieu et puis surtout vous permettre d'entrer en relation personnelle avec le Sauveur de l'humanité, à savoir Jésus-Christ. Nous sommes en train d'étudier une belle série de leçons et nous en sommes déjà à la sixième étude. Et cette sixième étude a pour titre « Les dons spirituels ». Eh bien, pour partager cette belle étude, nous avons le bonheur d'avoir avec nous comme invité le pasteur et docteur Pierre Dufet. Alors, j'aime bien dire qu'il ne s'appelle pas Pierre pour rien, hein, et Dufet, c'est qu'il est dans les fêtes. Alors, pasteur, comment ça va déjà?
1: Je salue donc tous les auditeurs de la Radio Vie Meilleure en leur souhaitant aussi la bienvenue à ce moment de réflexion. Eh bien, par la grâce de Dieu, je peux dire que ça va bien jusqu'ici.
0: Très bien, c'est bien. Alors, pasteur, la question pour nous, ce sera de savoir ce que c'est qu'un don spirituel. Parce que le titre, c'est « don » avec « S ». Mais peut-être juste avant, est-ce que tu pourrais nous établir une relation ou faire ce qu'on appelle une transition avec l'étude précédente et l'étude de cette semaine?
1: Tout à fait. Et effectivement, il y a un lien étroit.
0: Très bien.
1: Dans 1 Corinthiens 10, verset 31, l'apôtre Paul dit « Tout ce que vous faites, que ce soit manger ou boire, dès que vous faites quelque chose, il n'y a qu'une personne qui doit être glorifié, c'est Dieu. Mm-hmm. Faites tout pour la gloire de Dieu. Mm-hmm. Et on comprend que les dons spirituels venant de Dieu mm-hmm. ne pourraient être utilisés pour quoi que ce soit.
0: Personnel.
1: Non, non. Tu dois. Ce n'est pas ton affaire.
0: Ouais.
1: Oui, c'est ça. C'est quelque chose qu'on t'a prêté pour un but.
0: En vue de.
1: Mm-hmm. Donc, c'est à respecter. Et Jésus même nous dit, quand vous aurez fait tout ce qu'on vous a ordonné de faire, dites à la fin, nous sommes des serviteurs inutiles.
0: Absolument.
1: Oui, puisque qu'as-tu que tu n'aies reçu?
0: Oui, donc, je pensais exactement à ce texte en ce moment.
1: Voilà.
0: On n'a pas besoin de faire le fier.
1: Non, du tout pas. C'est du reçu utilisé pour le but que Dieu voulait atteindre.
0: Oui.
1: Donc, on fait tout pour la gloire de Dieu. Et si on reste à fonctionner dans cette attitude, donc tout ce qu'on fera sera bienvenu, mm-hmm. sera bien vu, et il n'y aura pas de bévue.
0: C'est sûr, ça c'est clair. En tout cas, ça nous rassure de savoir que bon, avant tout c'est l'affaire de Dieu, et il aime que les choses soient bien faites et sous son regard, de façon à ne pas passer à côté de l'essentiel.
1: Surtout.
0: Hein? Et d'être affiné pour la mission à laquelle il nous appelle.
1: Voilà. Rien n'est à nous.
0: Mmh. Ouais, ouais.
1: Donc, tout est don prêt à utiliser pour ce que Dieu veut. Donc, Dieu nous fait participer.
0: C'est ça.
1: Participer. Et c'est un privilège. Donc, il n'y a rien dont on devrait se réclamer pour pouvoir...
0: prétendre qu'on aurait une part
1: voilà.
0: dans cette affaire.
1: Ouais. Voilà.
0: Ouais, ouais.
1: Voilà.
0: Ouais. C'est important de comprendre ça et ça permet de ne pas passer à côté de l'essentiel. Parce que comme tu l'as dit tout à l'heure, qu'as-tu que tu n'as reçu?
1: Voilà.
0: Donc, et ensuite, il n'y a pas à se glorifier. La seule chose qu'il y aurait à faire, c'est d'apprendre à dire merci.
1: Merci, c'est tout.
0: Ouais.
1: Parce que sinon, on va faire du détournement de grâce.
0: C'est ça. Et ça, c'est pas bon. Et comme quelqu'un dit, lorsqu'on fait du détournement de grâce, on cherche à faire une grâce à Dieu, alors qu'il veut nous laver.
1: Et on ne pourra pas. Le premier qui a essayé de faire la grâce à Dieu, il se trouve au fond de la mer.
0: Et ça. Alors, pasteur, la première question concernant les dons que je voudrais te proposer, soumettre en tout cas à ta réflexion pour aider nos amis à être au clair là-dessus. Qu'est-ce qu'un don spirituel? En quoi un don se distingue d'une aptitude personnelle qu'on appelle innée, on est avec, ou acquise? Quand est-ce qu'on la reçoit, ce don-là? À la naissance? À notre baptême? ou à l'appel de partir en mission pour l'œuvre de Dieu ou dans une autre circonstance?
1: Alors, je vais parler d'après ce que j'ai vu dans la Bible et d'après mon expérience personnelle.
0: Très bien.
1: Puisque venu à l'église, appelé par Dieu, j'ai vu comment il a fait avec moi.
0: Très bien.
1: Et je comprends comment il fait avec chacun de ses enfants.
0: Donc, ce n'est pas quelque chose qu'on t'a raconté.
1: Non, c'est du vécu.
0: Très bien, très bien.
1: Donc, on sait que tout le monde naît avec des capacités dès la naissance pour réussir sa vie personnelle et participer à la vie sociale en général.
0: Très bien.
1: D'accord? Mais ce avec lequel nous naissons n'est pas don spirituel parce qu'aucun humain ne naît enfant de Dieu.
0: D'accord.
1: Les dons spirituels sont confiés à des enfants de Dieu.
0: Donc, ceux qui ont choisi de l'être.
1: Ceux qui ont choisi de l'être. D'accord? Certains ont de hautes capacités intellectuelles pour devenir des savants. Et justement, ces savants, qu'est-ce qu'ils disent? Il n'y a pas de Dieu.
0: Oui.
1: Donc, ils ne peuvent recevoir le don de dire qu'il n'y a pas Dieu.
0: Mais oui.
1: Et pourtant, ce sont les grosses têtes de la planète
0: oui.
1: et qui dirigent la planète.
0: Oui.
1: Ils nous amènent dans un bang sans savoir qu'ils vont finir aussi au bang. Car tous ceux qui ne reconnaissent pas Dieu en savant ne sont pas savants, au fait. Ils sont des fous. Et la Bible dit, ils vont finir dans ce bang qu'ils croient être le produit, ou du moins à l'origine de notre existence. Mais le dernier bang, c'est Dieu qui va le produire. Et avant de faire le bang, ils vont voir le maître du bang.
0: C'est ça.
1: Alors, on peut dire que ces savants ont reçu de grandes capacités, d'autres ont reçu des aptitudes manuelles pour réaliser de grandes œuvres, des sculptures, de la peinture, etc. Par contre, le don spirituel, lui, n'est autre qu'une aptitude accordée spécifiquement à la réception du Saint-Esprit lors du baptême.
0: Alors, tu veux reprendre ça, s'il te plaît?
1: Je reprends. Un don spirituel n'est autre qu'une aptitude accordée spécifiquement à la réception du Saint-Esprit lors du baptême, moment où on est adopté comme enfant de Dieu.
0: D'accord. Donc, c'est un signe de notre mariage à Dieu ou de notre alliance avec
1: Dieu? De notre alliance avec Dieu. Et Dieu sait quelle mission il nous confiera.
0: Personnellement.
1: Personnellement, voilà. Il sait quelle mission. Il y a des dons actuels. Les dons actuels sont ceux qui peuvent être exercés tout de suite. Et il y a des dons latents, ceux qui sont là, en attente des circonstances,
0: données, oui.
1: données pour être mises en évidence et être utilisées au besoin.
0: Très bien, très bien.
1: Voilà. Alors, voici mon expérience, par exemple, avec le don d'interpréter. Oui. Entre l'anglais et l'espagnol, je préfère l'espagnol.
0: D'accord.
1: Pourtant, j'ai lu plus d'anglais que d'espagnol. La plupart de mes livres de théologie sont en anglais. Alors que j'étais pasteur sur le secteur de Pointe-Noire, la jeunesse du secteur avait, du district à l'époque, avait organisé un congrès de jeunesse. Et c'était pasteur Michel Moses qui devait être pour nous le prédicateur. Et j'avais pressenti un traducteur. Le vendredi arrive pour démarrer le congrès. Je vois que le traducteur n'est pas là. J'appelle, il me dit, je ne peux pas venir.
0: Oh là, dernière minute comme ça.
1: Dernière minute, je suis mêlé. J'appelle un autre qui me dit, j'ai un programme, je ne peux pas.
0: Oh là là.
1: Alors, je me suis trouvé, comme on dit en créole, vraiment mêlé.
0: Mais oui.
1: Et voici, le congrès va démarrer et je n'ai personne dans le secteur pouvant faire ce travail.
0: Assurer cela, assurer ça.
1: Alors, je n'avais qu'une chose à faire. Dire, Seigneur, donne-moi le don des langues.
0: Oui.
1: Et
0: c'était la bonne personne à laquelle tu pouvais t'adresser.
1: Il n'y a pas d'autre. C'est lui, le maître, l'auteur des choses. Et je peux vous dire, c'était la première fois Je n'ai jamais fait ça encore. Traduire de l'anglais, de l'anglais en français. Déjà pour comprendre qu'est-ce qu'il dit.
0: Mais oui, mais oui.
1: Et pour donner avec fidélité et précision ce qui est dit. Et Dieu m'a permis de faire cela. J'ai dit, Seigneur, merci.
0: C'était son affaire.
1: C'était ponctuel, mmh. mais il me l'a donné. Mmh. Maintenant, je peux le faire en espagnol à tout moment, sans problème. Mmh. Mais en anglais, c'était pour moi une difficulté.
0: Mais oui.
1: Mais comme c'était un besoin momentané, j'ai dit, Seigneur, bon, je compte sur toi.
0: Mais oui.
1: Et
0: mais
1: oui. tout a été bien fait.
0: Et c'est là qu'on voit l'efficacité de son intervention.
1: Oui, qu'il a... voilà. Mais c'était pour sa gloire et pour l'édification de son peuple.
0: De la communauté.
1: Voilà, voilà.
0: Alors, lorsqu'on devient de plus en plus au clair sur ce qu'est un don spirituel, est-ce que, pasteur et docteur Dufay, tu voudrais nous parler de la véritable fonction des dons spirituels dans l'Église et par conséquent dans notre vie personnelle?
1: Alors, il faut savoir que le don spirituel, c'est dans le cadre de la mission de salut. Et seul Dieu est l'auteur du salut.
0: C'est ça.
1: Nous-mêmes, nous sommes en besoin de salut.
0: Et comment?
1: Mais Dieu nous fait la grâce d'être collaborateur de la divinité dans l'œuvre du salut. Et c'est ainsi que le don spirituel est premièrement pour moi, dans le sens où je deviens participant de la grâce de Dieu.
0: Et donc bénéficiaire.
1: Bénéficiaire, mm-hmm. puisque Dieu fait de moi le dépositaire d'une fonction où il va faire de moi une main auxiliaire, une bouche auxiliaire, une pied auxiliaire de Dieu pour sauver un autre ou d'autres personnes.
0: Et une preuve de son intervention.
1: Et là encore, c'est lui qui est à l'origine. Donc, moi, en tant que récepteur du don, je ne suis qu'un canal. Un canal ne fait pas de l'eau, mais un canal laisse couler l'eau.
0: C'est ça. C'est pas une source.
1: C'est pas une source. Et c'est ça qu'il faut jamais oublier. Voilà. On a le don, mais on n'est que le canal. On n'est pas la source.
0: Très bien, très bien. Voilà. Ça, on ne peut pas se tromper là. Alors, justement, lorsqu'on parle de don, alors, quelqu'un disait que ce qui l'a impressionné beaucoup dans cette étude, c'est lorsque la notion de l'amour intervient au chapitre 13 de Corinthiens. Alors, pasteur et docteur Dufay, est-ce que tu pourrais nous dire, avec le plus de précision possible, est-ce que l'amour est aussi un don spirituel? Ou alors, est-ce que l'amour ne serait-il pas plutôt ce qu'on appelle en mathématiques un dénominateur commun de tous les dons spirituels?
1: En considérant bien les choses, l'amour doit être le dénominateur commun de tous les dons, puisque Paul dit dans 1 Corinthiens 12, 31, aspirer au don spirituel. Mmh. Là, c'est une aspiration.
0: C'est ça,
1: tu peux ne pas recevoir. Quand j'aspire, je
0: c'est
1: peux.
0: Un souhait,
1: c'est un souhait. Mmh. Mais je peux ne pas voir ce souhait se concrétiser. Mmh. Par contre, on ne peut pas aspirer à aimer.
0: Ouais.
1: Non, ce n'est pas une aspiration. Au contraire, c'est un commandement exécutoire. Donner un commandement exécutoire

0: fonction des besoins du jour.
1: Comme ça, il sera toujours à jour.
0: Toujours à jour. Et c'est pourquoi Paul dit, n'éteignez pas le Wi-Fi. Dans Thessaloniciens 5, verset 19. Oui. N'éteignez pas le Wi-Fi. Car, comme on a vu, je suis le premier bénéficiaire. Je dois être mis à jour quant à ma ressemblance avec Jésus, mais aussi travailler pour Jésus, avec Jésus, mais en conformité avec Jésus. Et c'est le Saint-Esprit qui fait ceci jour par jour, comme Dieu le Père le faisait avec Jésus.
1: Donc une véritable fusion.
0: Fusion, voilà.
1: Et pas confusion.
0: Non, du tout pas. Alors, on pourrait considérer l'amour sous un certain aspect comme un don, puisque l'agapé n'est pas naturel au cœur humain.
1: Tu veux reprendre ça, s'il te plaît?
0: Oui. On pourrait considérer l'amour sous un certain aspect comme un don, puisque agapé, c'est l'amour qui anime Dieu et qui n'est pas dans le cœur originel humain.
1: Ça.
0: Non, le cœur humain a philéo. Tandis que agapao ne sort que de chez Dieu. C'est pourquoi, quand il nous donne le Saint-Esprit est un don que Dieu nous fait, qui est responsable de tous les autres dons, et le premier fichier céleste qu'il installe, c'est l'amour.
1: Oui.
0: Parce que ce premier fichier nous permet de fonctionner en adéquation avec Dieu. Et ce n'est pas pour rien que
1: en
0: phase avec Dieu. Voilà. Et ce n'est pas pour rien qu'il installe d'abord l'amour. C'est pour que tu ne dises pas, Seigneur, mais je ne peux pas aimer, je ne sais pas aimer, comment aimer. Donc, et là, maintenant, puisqu'il a installé le fichier amour, il peut te commander. Maintenant, clique sur le fichier pour qu'il fonctionne.
1: Et le fichier de l'amour que j'ai placé en toi.
0: Que j'ai placé en toi, oui. Et comme Dieu, c'est lui qui est, on peut dire, le moteur original de l'amour. Et moi, il a mis l'amour chez moi, mais par le Saint-Esprit, il y a une courroie de transmission, ce qui fait que mon cœur fonctionne eh bien, selon le cœur de Dieu.
1: En phase et en adéquation.
0: En adéquation, oui. Et on comprend bien que cet amour doit être exercé avec fidélité à Dieu. Parce que j'obéis à Dieu. Il m'a commandé d'aimer, il ne m'a pas demandé de choisir les têtes à aimer.
1: Et oui.
0: C'est ça. Ce n'est pas.
1: Ça
0: change tout. Oui, choisir la tête. Non. Dieu a tant aimé le monde. Donc, quand il installe ce fichier chez moi, c'est pour la planète.
1: Oui, c'est la globalité.
0: La globalité. Et si je peux aimer un microcosme, je réussis un microcosme, la planète Terre, je serai habilité pour le macrocosme, le ciel entier.
1: Et oui, et oui. Alors, lorsque nous devenons de plus en plus au clair sur cette notion de don, il y a une question qui vient tout de suite à l'esprit de beaucoup de personnes, mais pasteur et docteur Dufet, depuis que je suis né, je ne suis pas au clair sur le don que j'ai ou que je n'ai pas. Alors, est-ce que tu pourrais nous aider à savoir comment identifier notre don sans risque de nous tromper d'un côté ou de l'autre?
0: Très bien. Alors, il y a deux manières de procéder. D'accord? Premièrement, le désir de faire une certaine chose pour Dieu, on se sent un appel profond au fond du cœur. Et quand je prends mon expérience personnelle, voici comment Dieu m'a permis de découvrir mon don. Cela a pris, je peux dire, 4 ans.
1: Quatre ans. Mais c'est pas rien.
0: Oui. Alors, voici comment ça a commencé. 6 mois après mon baptême, j'étais baptisé à l'âge de 15 ans et demi. Très tôt, on a commencé à me donner à

0: présenter leur bulletin missionnaire.
1: D'accord.
0: Mais j'aimais entendre les bulletins missionnaires. Comment, à l'époque, c'était souvent en Afrique, parce qu'on évangélisait fort l'Afrique à l'époque. Donc, je voyais comment Dieu était fort en Afrique. Et au fond de mon cœur, je sentais un désir d'aller en Afrique où Dieu est fort pour voir la puissance de Dieu à l'œuvre. Voici comment c'est parti. Et c'était toujours avec joie que je récitais les bulletins. Et ça a mis en moi maintenant le désir d'être missionnaire en Afrique. Alors, j'ai à l'époque 15 ans, 16 ans. À l'âge de 19 ans, Dieu envoie deux anciens de mon église me dire, « Est-ce que le ministère ne t'intéresserait pas ?» J'étais dans la cour de la fédération à Boissard. Comment ces deux hommes ont fait pour savoir qu'ils doivent s'adresser à ce jeune-là?
1: Oui. Pour lui poser cette question.
0: Pour lui poser exactement cette question-là. Et je leur dis, oui, ça m'intéresse, mais je ne pourrai pas étudier la théologie puisque ma maman ne pourra pas payer. Mmh. Et ils me disent, va voir le président de la fédération. Mmh. Et il va te dire ce qu'il faut faire. On vient de passer de mission à fédération, va le voir. Et je vais le voir, c'était Pasteur Oculi. Il me dit, oui, on donne bourse hein, pour aller préparer la licence en théologie, mais dans l'université à Dikini, parce que nous sommes dans l'Union franco-haïtienne. Mais il me dit, il faut avoir le bac. Je dis, bon, d'accord, je venais de passer la première partie du bac, partie française.
1: D'accord.
0: Et il me restait la deuxième partie en terminale. Mm-hmm. Alors j'ai dit, bon, bien, je reviendrai. Et j'ai dit à Dieu, Seigneur, si tu veux que je sois pasteur, aide-moi à passer le bac. Et pour la première fois, j'ai entendu mon ange donner après mon baptême pour me porter au ciel, me dire, m'aider à passer le bac dans une difficulté que j'avais en géographie. Et j'ai obtenu la note 10 en géographie pour passer le bac et me trouver à la Radio Vie Meilleure maintenant.
1: Pas de commentaire. Alors, pasteur, il y a une question que on voudrait aussi te poser concernant donc tous ces dons. C'est lorsque nous lisons la liste des dons que Paul a présentés.
0: Alors, juste avant de passer à la prochaine question, il y a un deuxième aspect que j'aurais aimé présenter aussi. Hein.
1: Mais oui.
0: Mm-hmm. Donc, j'ai parlé de mon expérience, comment Dieu a fait, d'accord. Mais quelqu'un parce que Dieu ne fait pas toujours de la même manière avec tout le monde.
1: Mais oui.
0: Et c'est cela. Alors,
1: pas des choses en série.
0: Non. Alors, la première chose qu'on doit faire, c'est prier pour demander à Dieu
1: de nous éclairer
0: sur le ou les dons qu'il nous aurait déjà accordés.
1: C'est ça.
0: Et qu'on n'a pas encore découvert.
1: Oui.
0: Ouais, puisque c'est Dieu qui nous l'a accordé, mais comme on dit, c'est comme charbon sous cendre. Mais c'est Dieu qui va nous dire maintenant qu'on met du bois dessus.
1: On n'a pas encore identifié.
0: Et ensuite, ce qu'on va faire, on prie, mais il faut aussi se jeter à l'eau, c'est-à-dire se mettre au service. Oui. Quand on fait appel pour faire quelque chose, on répond positivement parce qu'on ne sait pas où le Seigneur veut nous placer. D'accord? Et ainsi, on va s'investir dans le service et c'est là qu'on va découvrir nos dons en les utilisant. Et même si on n'a encore aucune idée de ce qui peut être nos dons, on va trouver un besoin dans l'église ou dans le quartier et ainsi on va essayer d'y répondre. Et c'est en apportant son aide aux différents ministères qu'on pourra observer là où on est le plus efficace.
1: Plus à l'aise, par conséquent.
0: Le plus à l'aise, où on se sent bien, où on s'épanouit. Là, on peut dire, eh bien, mon don, c'est dans ce domaine-là.
1: Et des fois, quelqu'un vous voit et dit, mais je ne savais pas que tu avais ce don-là.
0: Oui.
1: Des fois.
0: Oui, et effectivement, et pour mon deuxième don, puisqu'il y a au moins deux dons dont je suis au clair, alors, maintenant, je suis dans le ministère. J'ai passé la licence en théologie, je travaille. Un de ces deux anciens qui m'avait interpellé pour entrer au ministère me dit, il te faut pousser jusqu'au doctorat. Hein. Un jour, on en aura besoin, un en Guadeloupe.
1: Ah oui.
0: Oui. Comme ça, il me dit ça.
1: Oui.
0: Mais dans ma tête, 7 ans d'études, c'était pas prévu. Ouais. Alors, parce que moi, j'ai envie de travailler. J'ai pas envie de passer 7 ans à étudier. Et alors, c'était le plan de Dieu. J'ai réussi la licence en 1980. Et imaginez, je deviens directeur de jeunesse en 1998, 18 ans plus tard. En 2001, je fais une présentation dans un congrès de jeunesse en Martinique. Et un collègue de la Martinique qui m'entend pour la première fois me dit, toi, tu as le don de l'enseignement. Bon, 2001. 6 ans plus tard, je suis affecté dans une autre église. Je ne suis plus à la jeunesse. Une infirmière s'approche de moi pour me dire, après un sermon, toi, tu as le don de l'enseignement.
1: Comme si tu n'avais pas bien entendu.
0: Donc, comme si je n'avais pas bien entendu. Et ça a commencé à trotter dans ma tête.
1: Mais comment? Et comment?
0: En 2008, je deviens membre rotatif du comité de la division interaméricaine. Et Dieu fait que un des comités se réunit à l'université de Montemorelos jusqu'au Mexique. Il m'emmène là où je dois maintenant mettre au point le don de l'enseignement. Et quand j'arrive là, on venait de mettre un doctorat sur pied. C'est la division interaméricaine qui met le doctorat sur pied pour former les pasteurs et les dirigeants des unions et fédérations.
1: Eh bien.
0: Et alors, je dis, Seigneur, ah bon, on venait de finir une première cohorte et j'entre dans la deuxième cohorte. Je me suis inscrit tout de suite.
1: Et comment?
0: Et comment? Je peux vous dire, j'ai vu comment Dieu a ouvert la voie. C'est pourquoi on dit que quand Dieu envoie, il ouvre la voie.
1: C'est clair.
0: Et j'ai vu comment il a fait avec moi. J'ai découvert effectivement l'amour de l'enseignement. Et j'ai dit, Seigneur, bon, on y va.
1: J'ai gardé bon souvenir de Montemorelos. Je suis allé au moins 2 fois en tant que traducteur.
0: Oui.
1: Et ce que j'ai trouvé excellent, c'est il y avait une ambiance telle que vous avez envie de rester.
0: Oui.
1: Ça m'avait
0: Oh, Montemorelos m'a marqué, surtout avec cette vision sur la mission. On vous met ça au cœur, à la tête et dans les mains.
1: Ah oui, et nous avions ce qui était de la santé. Nous, alors que nous avions pris le bus pour aller faire une petite découverte, eh bien, il y a une voiture qui a eu un petit accident avec le bus. Eh bien, lorsque le chauffeur est descendu, il lui a dit que qu'il avait dans la voiture des gens de l'église adventiste de Montemorelos et des étudiants et tout cela. À notre grande surprise, le chauffeur de la voiture qui a été accidenté avec notre bus, il dit, ah bon? Montemorelos? Adventiste? C'est pas la peine d'appeler la police. C'est bon, c'est bon, c'est bon, c'est bon. Ces gens nous ont fait déjà trop de bien. Non, non, non, on ne fait pas de constat, on fait quoi que ce soit. Tout laisser tomber. J'ai dit, mais quel témoignage. Quel témoignage. Et nous sommes repartis sans remerciant ce chauffeur qui n'a pas voulu qu'on appelle la police et que qu'on fasse le constat parce que c'était sa façon pour lui de dire merci
0: Oui, ça.
1: à cette église et à cette université.
0: Voilà. Je sais que l'université a un rayonnement, mais formidable au Mexique.
1: Mais oui.
0: Parce que là, on envoie des étudiants missionnaires dans plusieurs pays du monde. Hein.
1: Mais oui, et puis
0: Ouais.
1: moi, quand j'étais passé, j'avais un problème dentaire à régler. J'avais vu, je sais pas, quatre ou cinq spécialistes en Guadeloupe. On m'a proposé des choses, ça, ça, ça. Et j'ai vu un dentiste là-bas. En une demi-heure, il m'a dit, voilà ce que vous avez, c'est ça, voilà. Et il m'a fait un petit truc que j'ai trouvé vraiment sans plus, quoi. Arrivé en Guadeloupe, tout était réglé. Je me suis dit, mais c'était un miracle, quoi. Pourquoi les autres grands profs n'avaient pas pensé à ça?
0: Oui.
1: Et puis après, je me suis dit, mais quand on va là où Dieu est présent, eh bien, ça fait la différence.
0: C'est la présence de Dieu fait la
1: Ah oui,
0: différence.
1: franchement, bon, ça m'avait personnellement marqué, d'autant que je suis dans la santé.
0: Oui.
1: Je me suis dit, waouh, soit ils sont forts dans le domaine dentaire, ou alors, mais j'ai conclu que c'était, Dieu avait mis
0: C'était son
1: ça.
0: programme
1: Oui,
0: pour toi.
1: il avait voulu marquer que il était présent.
0: Tout à fait.
1: Ah oui, mais ça fait vraiment.
0: Ouais. Alors, pour finir ce point,
1: Oui, je t'écoute.
0: alors, je dirais à ceux qui seraient intéressés de s'approcher de leur pasteur pour obtenir un document de test de don spirituel.
1: Un document de don spirituel.
0: Oui, parce que j'ai ce document. Et on remplit la feuille et à la fin, cela vous donne tous les dons actuels et les dons latents.
1: D'accord. Dans les latents, c'est ceux qui attendent d'être activés.
0: D'être activés, mais qui sont là. Leur potentiel est là et on attend l'occasion.
1: D'accord.
0: Ouais, voilà.
1: Alors, je disais, pasteur et docteur Dufay, dans la liste des dons qui ont été présentés par l'apôtre Paul, alors, il parle d'apôtre, de prophète, d'évangéliste, de pasteur et docteur, dons de guérison, etc. Alors, est-ce qu'il faut comprendre, lorsqu'on lit cette liste, qu'il y aurait une certaine hiérarchie dans la panoplie des dons que Dieu accorde aux humains? Si oui, dites-nous pour quelle raison?
0: D'accord. Effectivement, l'apôtre le précise, hein, et on peut dire d'emblée oui. Il faut savoir qu'il y a trois lois qui régissent le ciel. La première loi, c'est l'ordre. La deuxième loi, c'est l'amour. Et la troisième loi, le service.
1: D'accord, tu veux reprendre ça pour que tu.
0: Oui, je reprends. Il y a trois lois qui régissent le ciel. Et contrairement à ce qu'on pourrait croire, ce n'est pas l'amour qui vient en premier, c'est l'ordre. Puisqu'avant de créer des êtres, Dieu a créé des astres, des planètes. Il fallait que toutes ces planètes marchent en ordre pour que ceux qu'on mette dessus, capables d'aimer, puissent être en sécurité.
1: Très bien, très bien.
0: D'accord? Donc, la première loi du ciel, c'est l'ordre. Deuxième loi, l'amour. Et troisième loi, le service.
1: Très bien.
0: Ça, c'est la grande loi de l'univers. Puisque quand il y a ce jeu de planètes et de galaxies, mais tout est du service. La rotation des planètes autour des astres, eh bien, c'est du service.
1: Et ça doit être bien en place, être bien mis en place pour
0: Voilà.
1: éviter
0: C'est ça.
1: des difficultés, voire des accidents, quoi.
0: Tout à fait, tout à fait. Maintenant, dans l'Église, qui est l'espace de préparation à la vie du ciel, il s'agit d'ordre dans le service et la mission de l'Église qui consiste à sauver des hommes et des femmes. Et Paul nous dit dans 1 Corinthiens 12, verset 28, que Dieu a établi dans l'Église, premièrement, il le dit, hein, Dieu a établi dans l'Église, premièrement. S'il y a un premièrement, c'est qu'il y a, il y a un ordre. Il y a un ordre. D'accord? Et quand on.
1: Et comme tu disais, de la CIAO, c'est pour éviter le désordre.
0: Pour éviter le désordre. Et Paul le dit, hein, et c'est pourquoi dans l'exercice des dons, Paul le dit effectivement, Dieu est un Dieu d'ordre et de paix. Oui. Donc chez lui, pas, il ne faut pas mésuser de ses dons. pour créer du désordre. Et c'est ce auquel on arrive, on assiste parfois. Ouais. Maintenant, il faut dire que dans Matthieu 10, versets 1 à 6, effectivement...
1: Matthieu 10, 1 à 6.
0: 1 à 6.
1: Que nos amis aient le temps de noter, Matthieu 10,
0: oui,
1: 1 à 6.
0: 1 à 6, mm-hmm. On voit que Jésus, il commence par appeler des apôtres. Mm-hmm. Jésus est Dieu, mm-hmm. Il est venu en mission, mais pour mener à bien la mission, il va choisir des apôtres.
1: Ouais. Donc, il met en place une équipe.
0: Une équipe, voilà. Et c'est pourquoi Paul dit, premièrement, ouais. Ouais, premièrement, il met des apôtres. Ensuite, dans Jean 17, versets 6 et 12,
1: Jean 17, 10 et 12.
0: 6 et 12.
1: 6 et 12.
0: Oui. Mm-hmm. Jésus dit à son Père le dernier soir dans la prière qu'on dit être la prière sacerdotale, mm-hmm. Première prière d'avocat. Il dit à Dieu, je te prie pour eux. Je prie pour tout ce que tu m'as donné. Et je n'ai perdu aucun de ce que tu m'as donné.
1: Sinon,
0: le fils de la perdition. Donc, Dieu n'avait pas donné à Jésus le fils de la perdition. Il est venu de lui-même. Mm-hmm. Et Jésus l'a découragé, mais il a persisté. Et Jésus l'a accepté. Dieu ne repousse personne. D'accord? Lorsqu'il a dit, maître, je te suivrai partout où tu iras. Il lui a dit, les oiseaux du ciel ont des nids, les loups ont des logis, on est tanière, le fils de l'homme n'a pas où reposer sa tête. Et effectivement, quand Judas a vu qu'il n'y a pas de palais qui se dessine à l'horizon, il a vendu le maître. Donc, Dieu ne peut pas donner à Jésus quelqu'un qui va devenir mais auxiliaire du diable.
1: Même s'il avait le don de, de faire des affaires.
0: Voilà. Il avait le don de faire des affaires, c'était inné, mais ce n'était pas spirituel. Voilà. Et c'est pourquoi on a vu, il y a une différence.
1: Oui. Ouais. Parce qu'il ne va pas se reprendre.
0: Voilà.
1: Quand il va comprendre, il ne va pas se reprendre, mais il va se pendre.
0: Se pendre, voilà. Et si il était un apôtre donné par Dieu, il se serait repenti comme Pierre.
1: Comme Pierre, exact.
0: Puisque Pierre à trois reprises a dit, je ne connais pas homme, mais avec des injures. Mais Jésus va donner à Pierre une brosse à dents pour faire trois brossages de bouche.
1: M'aimes-tu.
0: Et on voit l'amour qui revient et il va confesser, je t'aime. Et Jésus dit, continue ton travail. Parce que c'est Dieu qui avait donné à Jésus Pierre comme apôtre.
1: Et surtout comme permission. Rend les autres plus forts.
0: Voilà, quand tu seras converti, affermis les autres. D'accord? Maintenant, Dieu place dans l'Église secondement des prophètes. Mm-hmm. Effectivement, quand on lit Actes 13, 1 à 3, l'évangéliste Luc nous rapporte que dans l'Église, il y avait des docteurs, il y avait des prophètes, et ils jeûnaient et priaient dans leur ministère. Donc, on voit effectivement, les prophètes sont venus dans l'Église, mais après la Pentecôte.
1: D'accord.
0: Après la Pentecôte, mm-hmm. où l'Église a été fondée avec les 12 apôtres, mm-hmm. et les 108 disciples, mm-hmm. parce qu'ils étaient 120 en tout. Mm-hmm. Donc, 12 apôtres et 108 disciples.
1: Oui, oui.
0: Ouais. Et parmi ceux-là, eh bien, et après, Dieu va appeler d'autres disciples qui vont devenir prophètes. Ensuite, il nous dit...
1: les évangélistes.
0: Les évangélistes. On a effectivement Philippe qui va être, premièrement, diacre, le don de service, mm-hmm. voilà, mais aussi qui va recevoir le don d'évangéliste. Yeah. Il y a Philippe, il y a Étienne. Ce sont des diacres, mais qui vont devenir... qui vont exercer aussi le don d'évangéliste. Et on voit que Étienne va finir martyr parce qu'il a prêché si bien que pour convaincre les dirigeants d'église, il a paru être comme un ange. Et c'est ça que Saul de Tarse a vu qui va le frapper plus tard pour lorsqu'il rencontre Jésus, il va entrer en liste aussi. D'accord? Et Paul va devenir apôtre, mais aussi prophète, mais aussi évangéliste. Lui, on peut dire au moins, il avait un tas de dons. Le don des langues, le don de guérison, le don des miracles. Il avait un tas de dons parce que son ministère était
1: suffisamment large pour le mettre en pratique.
0: Voilà, c'est ça. Et il a dit, je parle en langue plus que les autres apôtres. Parce que les autres étaient plus limités à Jérusalem et autour. Mais lui, il avait tout le bassin méditerranéen jusqu'en Asie.
1: D'accord.
0: Voilà.
1: Alors ensuite, il parlait de pasteur et docteur. Pourquoi pasteur et docteur?
0: Parce que
1: alors, être pasteur, c'est même ceux qui n'ont pas le doctorat comme toi.
0: Oui, oui. Alors c'est pourquoi ce sont des dons qui sont associés.
1: Ah bon, d'accord.
0: Voilà, puisque le pasteur, il est censé travailler après l'évangéliste, s'il n'a pas le don d'évangéliste, pour pouvoir prendre soin des personnes ajoutées à l'église. C'est là le rôle du pasteur. Paître le troupeau, comme Jésus avait dit à Pierre, paie mes brebis. Donc c'est un don de prendre soin des personnes gagnées pour les enseigner. Car il a bien dit, dans le mandat évangélique, enseignez-leur à observer tout ce que je vous ai prescrit.
1: D'accord.
0: Donc, les apôtres, les évangélistes baptisent, font entrer les gens à l'église et le pasteur maintenant les reçoit pour pouvoir leur apprendre comment marcher dans l'empreinte des pas de Jésus. Donc, pasteur et docteur, ce sont des dons de surveillant et d'enseignant.
1: D'accord. Donc, comme ça, on est sûr que les choses sont assurées d'un bout à l'autre. Quoi.
0: Tout à fait.
1: C'est bien, c'est bien.
0: Tout
1: donc, il ne s'agit pas d'une hiérarchie de valeurs.
0: Non, pas de valeurs, mais de fonctions.
1: De fonctions. Okay.
0: De fonctions, oui. Ça ne fait pas de moi un plus grand que, puisque chez Dieu, il n'y a pas de plus grand que, mais une question de fonction.
1: Mais le seul grand, c'est lui.
0: Le seul du grand, c'est... On nous dit clairement dans Éphésiens 2 que Jésus, il est le chef suprême de l'Église.
1: Très bien.
0: D'accord?
1: Très
0: bien. Donc, moi, et l'apôtre Pierre le dit... Je ne suis qu'un berger associé. Mais le souverain berger, c'est Jésus.
1: Mais oui.
0: Ouais.
1: Un sous-berger n'est pas le berger lui-même.
0: Non.
1: L'associé n'est pas...
0: Non, il faut rester à sa place. Et Jean-Baptiste l'a compris. Lorsqu'il a dit, il faut qu'il croisse et que je diminue. Je ne suis qu'à sa place. Je ne suis pas l'époux. Je suis l'ami de l'époux. Et c'est important.
1: Mais trop
0: de gens croient que l'église c'est leur affaire, c'est leur église. Non, ce n'est pas ton église. C'est Jésus qui est l'époux de l'église.
1: Absolument.
0: Mais toi, tu es membre d'église.
1: Absolument.
0: Et on te donne une fonction dans l'église.
1: Et ça m'a fait penser à quelqu'un qui disait qu'un jour, il y a un pasteur ou un ancien. Et un ancien qui lui avait dit qu'il n'allait pas être marié dans leur église. Alors il a dit, venez avec Jésus et puis je vais voir ce qu'il va dire.
0: Oui.
1: Venez avec Jésus
0: et
1: puis je vais savoir qu'est-ce qu'il va dire.
0: Ouais.
1: Comme ça, il devait comprendre que celui qui doit avoir le dernier mot,
0: c'est lui.
1: C'est lui et, pas les humains.
0: Voilà.
1: Pas les humains.
0: C'est ça.
1: Alors, nous arrivons à la question que posent régulièrement les auditeurs. Ils se demandent, est-ce qu'au cours de cette semaine, le pasteur ou l'invité, entre autres aujourd'hui, c'est le pasteur et docteur Pierre Dufaite, est-ce qu'il a identifié vraiment un point? Est-ce qu'il a fait une découverte, des fois qu'on appelle des perles? Est-ce qu'il voudrait... avoir le plaisir de partager cela avec nous. Qu'est-ce qui t'a marqué, un mot, une notion ou une découverte particulière? Parce qu'on dit on peut avoir lu la Bible 10 fois, et bien 10 fois on va y découvrir des choses nouvelles, même en relisant le même chapitre ou les mêmes versets.
0: Oui. Alors, ce qui a retenu mon attention, ce sont les dégâts et les problèmes que peut causer le manque d'exercice de l'amour.
1: Tu veux reprendre ça, s'il te plaît?
0: Oui, les dégâts et les problèmes que peut causer le manque d'exercice de l'amour à l'Église. Il y a beaucoup de personnes qui ont laissé l'Église, pas par amour, pas parce qu'il y a eu trop d'amour.
1: Mais oui, mais c'est l'inverse.
0: Mais c'est tout à fait l'inverse. Mm-hmm. Alors que Jésus avait demandé cela d'abord dans son Église.
1: Il avait déjà sensibilisé à cela.
0: Voilà. C'est la première recommandation de Jésus à son Église dans Jean 13, 35.
1: Jean 13, 35.
0: Voilà, ne l'oubliez jamais. À ceci,
1: tous
0: connaîtront que vous êtes mes disciples. Ce n'est pas parce qu'on est docteur qu'on reconnaît qu'on est chrétien plus qu'un autre. Non. Non. C'est une fonction. Par contre, l'amour, c'est ce qui est le point distinctif d'appartenance. D'ailleurs, la Bible dit dans au dernier temps, il y aura de faux docteurs, de faux prophètes, de faux Christ. Oui, et qu'est-ce qu'ils font? Du détournement de grâce pour la perdition de beaucoup de personnes. Par contre, l'amour ne va jamais perdre quelqu'un. L'amour ne fait pas de tort au prochain. Il n'y a pas d'injustice, pas de mal, rien de malhonnête. Mais tout est édifiant.
1: Parce que constructif.
0: Constructif. Jusqu'à tout pardonner. Oui. Voilà. Et or, on comprend que c'est ainsi que Dieu fonctionne. Je ne dis même pas fonctionne. C'est-à-dire, c'est ainsi que Dieu est. Et parce qu'il est amour, il fonctionne par amour. Et il veut que chaque membre d'église soit un disciple accompli de Jésus. Et Jésus a dit tout disciple accompli.
1: Même dynamique.
0: Même dynamique. Luc 6, 40, tout disciple accompli sera comme son maître.
1: Mais oui.
0: Et c'est pourquoi Paul nous dit effectivement que l'amour étant le caractère de Dieu, on peut travailler beaucoup pour Dieu et ne pas développer son caractère. Et là, on sera perdu. On ne sera pas reçu au ciel parce qu'on n'aura pas su aimer. Parce qu'il a dit, maintenant les trois choses qui demeurent, pas les dons. Les dons, c'est pour un temps, c'est provisoire. Mais les dons s'arrêtent à la porte de la grâce. Quand elle se ferme. Par contre, il y a ce qui va passer la porte de la grâce quand elle va se fermer, c'est l'espérance, la foi et l'amour.
1: Et pourquoi ces trois choses-là quand même?
0: Parce que après que toutes les fonctions auront cessé, on n'aura plus besoin d'avocats et d'intercesseurs. Il faut que la foi et l'espérance nous permettent de tenir un an le temps de détresse. Voilà. Et quand Jésus va arriver, la foi et l'espérance vont cesser là. Par contre, en étant transmué, le caractère parfait ayant été installé, on pourra aller aimer pendant l'éternité avec Dieu, tous les enfants de Dieu.
1: Très bien, très bien.
0: Voilà, maintenant ces trois choses demeurent, la foi, l'espérance et la charité, mais la plus grande de ces choses, c'est l'amour. L'amour ne périt jamais, mais les dons vont disparaître et vont cesser.
1: Très bien, très bien. Alors, la dernière question que je voudrais proposer donc à notre pasteur et docteur du fait dans le cadre de l'étude numéro 6, où il est question de dons spirituels. Pasteur, certains se demandent, peut-être par crainte de perdre leurs dons, et se disent même des fois, est-ce que Dieu ne risque pas de leur enlever ce don? Que devrions-nous constamment mettre en œuvre afin de ne pas malheureusement cacher le don qui m'a été offert par Dieu et ainsi me priver moi-même et ma communauté de tous les bienfaits qui y seraient associés?
0: Alors, je vais donner un sigle à retenir.
1: Un sigle, d'accord.
0: AVPT.
1: AVPT.
0: Voilà. Alors, c'est ce sigle qui va, si on le retient et on le vit, nous permettra de vaincre Satan.
1: Parce donc, que on veut reprendre le sigle. Le...
0: Oui, A-V-P-T.
1: Voilà. Quatre lettres. Hein?
0: Quatre lettres. A-V-P-T.
1: D'accord.
0: Parce que le A, c'est ce qui va nous permettre de développer le caractère de Dieu en travaillant pour lui. Aimer, c'est le caractère convenable, qualifiant pour le ciel. Aimer.
1: Aimer.
0: Jésus dit, si vous m'aimez, gardez mes commandements. Si on n'aime pas, même Dieu va prendre du plomb dans ça.
1: Ouais.
0: Même Dieu, hein, qui va rien nous faire de mal, mais si on n'aime pas Dieu, on va même pas pouvoir faire une harmonie avec lui. Et c'est la première chose. Dieu a vaincu Satan par l'amour, la croix, démonstration d'amour. Et ça a fermé la bouche de Satan à tout jamais.
1: Il n'avait plus d'argument contre Dieu.
0: Non, il n'y a pas d'argument contre l'amour. Et c'est ce avec lequel Dieu a fermé la bouche de Satan. Et depuis, pour Moïse, pour le grand prêtre Josué, Jésus avait déjà dit à Satan, que l'Éternel te réprime. Ouais, tu accuses, mais il va te fermer la bouche. Et la croix a fermé la bouche de Satan pour toujours. Et c'est pourquoi Paul dit, il n'y a aucune condamnation pour ceux qui sont en Jésus. Satan ne peut plus lever un doigt sur quelqu'un qui est caché en Jésus. Et c'est pourquoi Paul va nous dire, 2 Corinthiens 5, 14, l'amour du Christ nous presse aussi. Dans l'amour, il te dit, la miséricorde triomphe du jugement. Quand tu aimes, tu sauras être en harmonie avec Dieu et au tribunal, on ne verra que de l'amour et on dira l'amour est recevable au ciel. Maintenant, le V pour veiller, parce que nous devons avoir cette attitude en permanence pour ne pas être circonvenu par le diable qui est à l'affût.
1: Donc, appel à la vigilance.
0: Vigilance,
1: vigilance parce que permanente.
0: La Bible nous dit, il rôde comme un lion rugissant, cherchant qui dévorer.
1: Il attend notre faille pour...
0: Voilà, il attend notre faille. Et si tu ne peux pas aimer, tu vas faillir. Parce que si tu ne peux pas aimer, tu vas te mettre en colère. Et la colère, mal contenue, ouvre la porte au diable.
1: Absolument.
0: Et on doit veiller. Oui, veiller. On peut voir le lion venir, mais il faut pouvoir fuir le lion.
1: Mais oui.
0: Ou affronter le lion. Et là, maintenant, c'est la prière.
1: Il est en disponibilité opérationnelle pour le vaincre.
0: Tout à fait.
1: Avec les âmes que Christ nous a données.
0: Et il nous a donné la prière. Parce que Jésus a dit, il y a des démons qui ne peuvent être vaincus que par le jeûne et la prière.
1: Et la prière. Absolument.
0: Oui. Et ensuite, on ne peut pas être ainsi à aimer Dieu, à être en veille et prière, et finalement négliger de travailler. Ce qui veut dire on ne développe pas l'aptitude au service qui est la troisième loi du ciel. Et on se disqualifie pour le ciel. Voilà pourquoi les trois mots d'ordre du chrétien, c'est veiller, prier, travailler. Mais c'est par amour qu'on pourra faire ces trois choses en permanence jusqu'au bout.
1: Mais oui.
0: Parce que j'aime Dieu, alors je ne veux pas permettre au diable de me déconnecter de Dieu. Comme Paul le dit, mais qui nous séparera de l'amour de Dieu manifesté en Jésus-Christ? Mais parce que j'aime Dieu, je vais rester dans cette communion avec lui, comme Jésus. Dépendance totale. Et maintenant que je suis dans cette dépendance totale, comme Dieu a dit à Jérémie, dans Jérémie 15, verset 19, si tu te rattaches à moi, c'est par l'amour, tu vas séparer ce qui est précieux de ce qui est vil, et tu seras comme ma bouche. Donc tu vas parler comme je parle et tu vas dire ce que je te dis de dire et ainsi je pourrai sauver tous ceux qui t'écoutent.
1: Très bien.
0: Et tu sauveras ton âme également.
1: Alors, tu veux rappeler à nos amis le sigle
0: A-V-P-T.
1: Alors,
0: aimer, V pour veiller, P pour prier et travailler pour qu'à la fin on reçoive la mention du bac. C'est bien, bon et fidèle serviteur, entre dans la joie de ton maître.
1: Tout à fait, très bien, très bien. Alors, quels seraient les mots de conclusion du pasteur et docteur Paul Pierre Dufet?
0: Alors, pour finir, je rappellerai ceci. un don reste un don. Mais pas pour soi, ni pour se glorifier par rapport aux autres.
1: Tu veux reprendre ça, s'il te plaît? Un don reste...
0: Un don reste un don.
1: Donc, ça ne devient pas ma propriété.
0: Ce n'est pas ma propriété pour que je puisse entrer en compétition avec quiconque et en comparaison.
1: Ni en tirer une loi personnelle.
0: Pour développer un complexe de supériorité. Parce que l'apôtre nous dit, la tête est grosse, c'est un gros membre. La jambe est un gros membre, mais a besoin de 5 orteils pour le supporter. Oui. Et l'œil, il est tout petit par rapport à la grosseur de la tête, mais si l'œil est bouché, la tête va se cogner.
1: Et se faire très mal.
0: D'accord? Voilà pourquoi. Les dons étant distribués par l'Esprit Saint pour nous amener à travailler pour Dieu et nous amener tous à la perfection, il ne faut pas qu'il y ait un combat de compétences à l'Église, mais de l'unité à l'exemple du corps où il y a diversité de membres, mais où tous dépendent les uns des autres pour la vie du corps. Ainsi, Jésus a prié pour l'unité de ses disciples et il leur a demandé de s'exercer à aimer. Le moi est le problème principal et l'antidote de l'amour. Alors, restons morts pour bien vivre et bien servir.
1: Très bien. Est-ce que tu voudrais dire un mot de prière pour nos amis, pour qu'ils puissent accepter le don que Dieu leur accorde, et puis surtout mettre ce don à son service, et pour que ce soit que Dieu qui en tire toute la gloire?
0: Tout à fait. Père éternel, nous comprenons de par ce que Jésus nous a dit que tu es le Dieu très haut, au-dessus de tous, et c'est toi qui gères tout, et dans ta gestion, tu nous as donné Jésus, le plus grand don du Saint-Esprit. Et comme il a dit lui Jésus, l'Esprit du Seigneur est sur moi parce qu'il m'a oint pour annoncer. Et Jésus n'a fait que dire ce que tu lui donnais de dire. Il n'a pas dit un mot venant de lui, sinon ce que tu lui mettais dans la bouche. Et il pouvait fermer la bouche à Satan. Nous voulons garder les yeux fixés sur Jésus, qui fonctionnait en étant un avec toi, pour que nous, à notre tour, nous puissions fonctionner en étant un avec le Saint-Esprit. Et si nous fonctionnons un avec le Saint-Esprit, nous serons un avec la divinité tout entière. Et nous voulons ainsi avoir des cœurs d'amour, des cœurs transformés, des cœurs où le travail est du plaisir et où nous trouverons notre joie à servir. Père éternel, qualifie-nous dans l'amour pour te ressembler et qualifie-nous pour le service de qualité pour que nous puissions aller jusqu'à l'excellence et que dans l'amour et le service, tu nous emmènes à la perfection, car seuls les parfaits passeront la porte du ciel. Donne-nous de grandir en Jésus et par sa grâce, nous prions en son nom et pour ta gloire. Amen.
1: Amen, amen. Pasteur Dufet, nous te remercions pour ce moment de partage. Et nous avons compris ce soir que tu es pasteur et docteur. Donc, ça veut dire un enseignant de la parole de Dieu, un associé à son Esprit Saint pour que des hommes et des femmes puissent entendre sa parole au travers de ta bouche et que ces personnes puissent se tourner vers Dieu qui les appelle et qui veut leur salut. Merci pour ton ministère, merci de continuer à accorder le temps qu'il faut pour l'approfondissement de ces recherches qui nous permettront d'en savoir toujours plus pour Dieu et toujours avoir de raisons supplémentaires pour le glorifier et le glorifier lui seul. On te dit à très bientôt.
0: À très bientôt.
1: Bon sabbat à ceux qui auront le privilège de vivre ce jour béni. Et nous vous rappelons que vous pouvez entendre, réentendre cette émission.
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1: Les céphalées. Bonjour. Qui n'a jamais eu mal à la tête? Pour le moment, tout le monde. Maintenant, les maux de tête, c'est évidemment un très grand chapitre et il n'est pas très facile d'aborder cela en un tout petit 5-7 minutes. Mais nous allons essayer de parler des maux de tête communs. Il y aura les maux de tête communs qui sont causés souvent par nos mauvaises habitudes. Et puis, le deuxième grand chapitre, bien entendu, est celui des migraines. Nous en parlerons également rapidement pour situer le problème. Ce qu'on appelle les céphalées communes, c'est-à-dire ces maux de tête habituels, c'est une sensation que les uns vont décrire comme étant en casque ou qui ont une douleur frontale qui irradie sur toute la tête, etc. Enfin, chacun va donner une description un peu particulière, mais on n'est pas bien et on aimerait que tout s'arrête et avoir un peu de repos. D'ailleurs, la première des choses à faire lorsqu'on a une maux de tête de cet ordre-là, c'est d'essayer de se reposer, de se relaxer. Il faut arrêter son activité si possible et éventuellement prendre une douche ou sortir dehors, se faire masser un peu le cou ou le dos, si vous avez quelqu'un sur place pour le faire, vous étendre dans une pièce un peu sombre, là où il y a peu de bruit, et essayer de respirer profondément mais lentement. Décontractez tous les muscles de votre corps. Vous pouvez mettre une source de chaleur vers votre cou si vous voulez. Et essayez surtout de relaxer tous les muscles et ça peut aider à diminuer ces céphalées ordinaires. Quelle est la cause habituelle de ces céphalées-là? Bon, il y a une liste qui est très très longue, bien entendu. C'est surtout les stress, notre vie trépidante qui vont les produire, l'activité trop importante ou l'inactivité prolongée, le manque d'air frais, d'exercice, le manque de sommeil également, les repas trop importants, surtout si c'est le soir, ou des effets de sevrage, évidemment, de quelques toxiques comme l'alcool, le tabac ou la caféine, ce qu'on appelle plus communément la gueule de bois pour certains qui arrivent donc le matin. Tout ça, ce sont des maux de tête qu'on va appeler maux de tête communs. Donc, pour prévenir ces maux de tête, eh bien, on vient de donner quelques causes. Donc, il faut éviter ces causes. Il faut dormir correctement, faire de l'exercice dehors, 15 à 30 minutes par jour, manger régulièrement et pas avoir de gros repas le soir, manger, dormir dans des pièces qui sont bien aérées, éviter tous les stress et éviter autant que possible l'alcool, bien entendu la nicotine, et se méfier de la caféine. D'autres céphalées peuvent avoir une origine infectieuse, bien entendu, si vous avez une grippe, vous savez qu'il y a des maux de tête, mais si ces maux de tête s'accompagnent d'une raideur de la nuque, à ce moment-là, voyez votre médecin pour voir ce qu'il en est. Les migraines, c'est un autre chapitre des céphalées. C'est un tout petit peu différent. En général, il y a ce qu'on appelle un aura qui commence, la crise de migraine. On a soit de la nausée, soit on a des troubles visuels. Et les maux de tête sont un peu particuliers. Elles sont en général pulsatiles. Elles sont souvent d'un seul côté, mais peuvent être bilatérales. Elles durent quelques heures, parfois une journée ou deux. Et la plupart des médicaments habituels pour les céphalées ne marchent pas bien, que ce soit l'aspirine ou le paracétamol, ça ne marche en général pas très très bien. Et on n'arrive pas à trouver des moyens d'éviter ces crises de migraine. Bien entendu, ça provient aussi, surtout lorsqu'on est très fatigué, lorsqu'on est très stressé, très tendu. Et il faut pas être dans des endroits où il y a trop de bruit, le fait de bien dormir, de manger régulièrement, n'est pas toujours suffisant pour éviter ces crises de migraine. On a souvent des migraines chez les adolescents, ça commence à cet âge-là, parfois plus jeunes. Les jeunes enfants peuvent avoir des crises de migraines tout à fait authentiques. C'est souvent une affaire familiale. Il y a peut-être un profil psychologique particulier de gens un peu actifs, perfectionnistes, qui ont plus de migraines que les autres. Il faut apprendre à se relaxer si vous êtes constamment tendu. Bien entendu, il faut consulter son médecin lorsqu'on a ces migraines. Il y a actuellement sur le marché des médicaments qui sont de plus en plus actifs. Et votre médecin vous donnera les moyens soit d'éviter, soit de guérir vos crises de migraine qui sont très souvent invalidantes, très difficiles à supporter et qui arrivent à n'importe quel moment, surtout le moment où on s'y attend le moins, où on aimerait le moins que ça arrive.
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1: Amen. Alléluia. Vous pouvez prendre place et vous asseoir avec cette joie et cette, ce sourire que vous affichez. Laissez-moi voir la main. Laissez-moi voir la main de tous ceux qui sont heureux d'être ici. Laissez-moi voir vos mains. Mettez maintenant la deuxième main. Il n'y a pas suffisamment de mains. Ok, deux mains, c'est bon. Formidable. S'il y avait une troisième main, on l'aurait aussi levé. Il manque des mains. C'est formidable. Content de voir votre joie. Votre passion. Nous saluons tous ceux qui veulent venir, tous ceux qui entendent et qui veulent prendre une décision pour le Seigneur. Et j'espère que Dieu continue à travailler dans vos cœurs, que vous le laissez faire ce travail formidable en vous. Amen. Amen. Hier soir, nous avons vu un titre intéressant et nous allons le revoir dans un instant, juste dans un instant. Et je sais que vous avez une bonne mémoire, je sais que vous avez vu aussi que tu n'auras pas d'autre Dieu devant ma face. Vous avez vu ce commandement, vous avez vu, tu ne prendras point le nom de l'Éternel, ton Dieu, en vain. Tu ne te prosterneras point devant elle et tu ne les serviras point. Quand on parle des idoles, le Seigneur a besoin donc qu'on soit avec lui et concentré avec lui. Tu ne commettras pas de meurtre, tu ne commettras pas d'adultère. Honore ton père et ta mère afin de faire quoi? Afin de vivre longtemps. Dans le pays que l'Éternel ton Dieu te donne. Si vous voulez vivre longtemps, il faut dire que oui, il faut obéir aussi à ses parents. Alors, il faut que les parents soient aussi des obéissants à Dieu. Hein? C'est important cela. J'ai entendu amen, c'est ça? Ah, amen. Il ne faut pas dire ça trop fort si les parents sont là. Hein? Au nom de ton père et ta mère, c'est important d'avoir de l'amour et du respect pour ses parents. Souviens-toi de faire du jour du repos. Et ça, ce commandement, on va le voir. Mais dimanche, pas aujourd'hui, dimanche, on va regarder, analyser ce commandement tout particulier que Dieu en réserve pour vous et pour moi. On a vu cette belle image. Voici, je suis à la porte et je frappe. Voici le meilleur voisin. Ce n'est pas celui de droite ou de gauche. Ce n'est pas celui qui est près de la maison. Le meilleur voisin, celui des fois qu'on ne voit pas et qui vient frapper à la porte de notre cœur. Amen. Oh, si vous voyez, chers internautes, le sourire de ceux qui sont ici. Hein, c'est formidable. Le Seigneur a sa présence ici et aussi dans votre maison. Chez vous, là-bas. Les voisins, est-ce que Jésus peut sauver? Est-ce que vous lui avez déjà demandé? Hein? Il manque ça. Hein? Est-ce que Jésus peut sauver? Seul Jésus peut sauver moi. Seul Jésus peut sauver moi. À part voisin là, ni voisine là, ni maman moi, papa moi, bon Dieu, seul Jésus peut sauver moi. Amen. Amen, amen. Oh, on ne va pas arrêter de dire amen dans le cœur, dans les pensées, pour que le Seigneur nous permette eh bien de travailler avec lui. Ce soir, Kiboun qui est sauvé moi. Kiboun qui est sauvé moi. C'est Jésus. Oh oui, qui me sauvera. Mais en créole, il pis fort, hein. En créole, nous aimons petit créole, nous, hein? Petit créole, nous belle. Qui moun qui est sauvé moi? À part vous, à part moi-même, mais mon Dieu, celle qui est sauvé moi. Qui moun qui est sauvé moi? Regardez cette scène extraordinaire. On revient un petit peu en arrière. Et lorsque on va revenir sur cela, regardez cette belle scène qui semble être extrêmement époustouflante. Vous voyez quoi? Que voyez-vous? Chers internautes, regardez. Que voyez-vous ici? Vous voyez très bien, il y a un chasseur ici, hein? Ça ressemble peut-être à un rafale, peut-être, hein? Et vous voyez juste ici quelque chose. Que voyez-vous? Juste ici en haut à gauche, regardez. C'est un missile. Et que voyez-vous ici, au niveau du cockpit? Regardez, il y a quelque chose de rouge. C'est du? c'est du feu. Qui sont ceux qui ont déjà eu l'expérience de voyager en avion et de découvrir qu'il y avait du feu à bord? Je suis sûr qu'il y a certains qui ont appris à voler. Hein? Si on vous dit midi fait, je suis sûr que certains ont trouvé un moyen de penser qui gens faut moi apprendre à voler en 5 secondes. Faut moi apprendre tout de suite qui gens en cahier apprendre à voler parce que faut moi échapper, faut moi trouver un moyen pour sortir dans ça. Hein? Et qui sont ceux qui ont peur de l'avion ici? Laissez-moi voir les mains. Qui sont ceux qui ont peur de l'avion? Personne. Très bien. Personne n'a peur de l'avion. Personne n'a peur du bateau non plus. Hein? Ne me dites pas ça. Ne me dites pas qu'il y a quelqu'un qui a peur du bateau. Hein? C'est que, ben voilà, c'est tout à fait ça. Donc, vous n'avez pas peur de cela et vous êtes déjà plus qu'habitué. Et mieux qu'habitué, c'est vous les experts du voyage même en bateau. Donc, ce n'est pas facile lorsqu'on est dans une situation de stress d'apprendre qu'il faut trouver un moyen de s'en sortir. Et lorsqu'il y a un feu à bord, eh bien, il faut trouver un moyen de sortir. Et on se pose la question, qui moun qui est sauvé moins? À pas pilote là, il y a dans le même avion là. C'est qui a piloté, mais ni diffé à bord. Est-ce qu'il y a un diffé là? Non! Et est-ce qu'il pourra le faire? Peut-être! Mais quand il y a un feu comme ça, mes amis, ce n'est pas avec un verre d'eau qu'on pourra éteindre ce feu-là. Mais le Seigneur protège ses enfants. Regardez, cet homme qu'on a vu là, pas manier, Timon à moins. Lorsque vous êtes en danger, le Seigneur dit au diable, pas manier, Timon à moins. Laissez-moi le dire. Lorsque vous êtes dans un danger, vous vous posez la question, qui moun qui est sauvé moins? Ou vous êtes dans une situation où quelqu'un menace votre vie? Votre vie. Certains ont déjà été menacés, vous le savez. Certains ont vécu des situations où des personnes en voulaient à leur vie et les ont pourchassés depuis leur pays jusqu'ici et essaient de les retrouver pour pouvoir mettre fin à leur jour. Et certaines personnes vivent des enfers sur terre. J'ai rencontré, laissez-moi partager avec vous une histoire, parce que ce soir ça va être particulier. Je fais et je demande à l'Esprit de Dieu d'agir d'une manière particulière ce soir. Alors que j'étais en Europe, à un moment donné, je voyageais. J'ai vécu dans plusieurs pays. Et lorsque j'étais dans l'un des pays, j'ai rencontré quelqu'un qui a fait ce qu'on appelle la guerre au niveau d'un pays qu'on appelle le Congo, ou la RDC, la République démocratique du Congo. Et il me disait qu'il a participé à des massacres là-bas d'une intensité extraordinaire et qu'il se faisait un malin plaisir, c'est le terme, de se situer à distance et à bonne distance avec son fusil pour que lorsqu'il tire, lorsque la balle arrive et n'a pas suffisamment bien de vitesse, elle puisse faire des dégâts en écrasant les tissus. Et il avait pris cette habitude de pouvoir faire cela. Et un beau jour, alors qu'il avait fait cela et que les années étaient passées, il va rencontrer un homme dans un endroit. Et lorsqu'il va le rencontrer, il va le regarder une fois, deux fois. L'homme ne va pas forcément lui parler. Et lorsqu'il va s'approcher de l'homme, il va voir que c'est un visage connu. Il avait mené une attaque contre lui pour le tuer. C'était un homme très important. Et cet homme était encore vivant, malgré le fait qu'il avait essayé de le tuer. Laissé pour mort, mais vivant. Certains d'entre vous, vous avez été laissés pour mort par le péché, mais vivant parce que le Seigneur a agi et agit pour vous. Vous auriez dû être mort pour certains, et pas ici. Certains sont passés par des maladies et aucun médecin n'avait dit que c'était possible. Et lorsque le Seigneur dit « Pas manier Timon en moins », il le dit. Et personne ne peut toucher son enfant. Amen, amen. Oh, mais le Seigneur nous appelle à pouvoir prendre des décisions pour lui, vous le savez. Il nous appelle et nous dit « Pas manier Timon en moins ». Le Seigneur avait dit à Pierre. Et Pierre dit, et dit à Pierre, « Vous n'avez donc pas pu rester éveillé une seule heure avec moi. Restez vigilant et priez pour ne pas céder à la tentation. » L'esprit est quoi? Bien disposé, mais quoi? La nature, par nature, l'homme L'homme est faible. L'esprit est bien disposé. Jésus était en train de prier. Dans quoi? Le jardin de Gethsémané. Jardin de Gethsémané. Juste avant sa crucifixion. Il est venu avec une série de, eh bien, de choses à faire. Et il accompagne ses disciples. Et les disciples sont avec lui. Mais malheureusement, à un moment donné, lorsqu'ils sont en prière, les disciples s'endorment. Vous savez, vous pouvez avoir un camarade et puis il vous lâche à un moment donné. C'est ce qui est arrivé. Mais regardez, l'esprit est bien disposé, mais la nature de l'homme est faible. C'est-à-dire, vous vous dites, demain, il faut moins faire ça et ça. Il faut moins ni casla, ni mia casla. Il faut moins fin toute partie là ça. Mais là, j'ai levé, j'ai dit, peut-être demain. Et demain, nous qui voyons. C'est-à-dire, j'ai dit, d'accord, en qui fait, mais là, j'ai là qu'a ouvert pour ou fait ou pas qu'a fait. C'est ce qui arrive avec l'homme. On se dit, je vais, mais on ne fait pas. Pourquoi? Parce qu'on compte sur ses propres forces. On n'a pas dit à une autre personne, fais-moi songer ou viens avec moi. Et la personne aurait fait pour vous la force, vous aurez donné la force pour en faire quelque chose. Donc, l'esprit est bien disposé. En qu'est fait? Bon Dieu, en qu'est arrêté? Bon Dieu, c'est madame a aimé, en dizaine de madame. Mais bon Dieu, en veut arrêter. Et là, on sortit. On dit, bon, peut-être nous qui voulons mois prochain, si on qui arrêté. Donc, la nature de l'homme, pas simplement l'homme masculin, l'homme, c'est-à-dire l'humanité, est faible. Nous n'avons pas la force en nous-mêmes de prendre des décisions qui sont correctes. Lorsqu'il s'agit d'un défaut et qu'il faut changer, eh bien, nous sommes malheureusement là. Jésus est en train de prier. Lorsque vous souffrez, et que vous êtes dans une bataille, peut-être comme maintenant, vous avez besoin d'aide. Et regardez, le Seigneur va s'éloigner. Mon Père, s'il n'est pas possible que cette coupe s'éloigne de moi, que je la boive, que ta volonté soit faite. Avez-vous dit au Seigneur que ta volonté soit faite? Lui avez-vous dit, je veux faire ta volonté, mais uniquement ta volonté? Ou vous avez ajouté un petit mais derrière? Je veux, mais. Et on ne se rend pas compte du mais, hein? Mais il est là. Seigneur, oui, en v'lé, mais nous qui voyons. Et c'est ce qui est arrivé. Lorsque les disciples ne donnaient pas leur force au Seigneur Jésus, et lorsqu'ils étaient malheureusement dans une situation où ils étaient là, le Seigneur avait donc besoin que ses disciples soient là. Regardez cette attitude de prière et imaginez le Sauveur qui est sur le point d'être mis à mort. Arrivez-vous à sentir l'émotion de Christ? Arrivez-vous à voir qu'il porte non pas ses péchés, mais nos péchés? C'est quelque chose qu'il faut entendre. Lorsque vous êtes coupable, je peux bien comprendre qu'on porte ses péchés, mais lorsqu'on est innocent, pour qui bitin qui aille en prison parce que c'est l'autre là qui fait? Pour mon pédit, d'accord? Et c'est ce qui est en train d'arriver. Jésus a décidé, parce que l'homme avait péché. Et lorsqu'on avait péché, notre nature était trop faible. Nous n'aurions même pas pu nous sauver nous-mêmes. Il fallait quelqu'un qui soit infini et qui puisse prendre les péchés, pas simplement d'un seul homme, mais de toute l'humanité. On parlait de vous rappeler cette scène lorsqu'on essayait de se peser sur la balance. Et on se posait la question, quel est notre poids spirituel? Ou quel est le poids de notre péché, de nos péchés? Avez-vous essayé de mesurer quelle serait cette valeur? Combien? Imaginez le poids de ce que cela représente sur Jésus. Les douleurs à l'hôpital causées par le mal, les douleurs qu'on a malheureusement d'avoir perdu un fils, malheureusement une addiction, la pornographie, les choses du mal qui sont entrées malheureusement dans notre vie, l'amour pour le sexe immoral, l'amour pour toutes ces choses. Jésus est en train de porter les conséquences et cela pour aller à la croix et ensuite mourir parce qu'il fallait que quelqu'un meure. Le salaire du péché, c'est la mort. Je le redis, vous pouvez aimer quelque chose d'une manière particulière, un péché, mais n'oubliez pas, même si le goût est sucré, eh bien la conséquence est amère. Je le redis, Vous avez déjà goûté peut-être un bonbon. Lorsque vous l'avalez et vous commencez peut-être à le sucer, il a bon goût, il est sucré. Mais lorsque vous atteignez le cœur, il est amer. Jusqu'au point où vous êtes obligé de le retirer de votre bouche et de le jeter au loin parce que vous n'en voulez plus. C'est exactement ce que fait le péché. Comment vous attirer s'il a d'abord mauvais goût? Pour bien attirer quelque chose, il faut d'abord donner bon goût. Lorsqu'il y a bon goût, vous allez prendre un et peut-être deux sans avoir même fini avec le premier. Et vous vous rendez compte que le goût est amer. C'est exactement ce que fait le péché. Et Jésus est en train de lutter contre cela. Vous dormez maintenant. Est-ce que vous dormez, vous qui êtes ici? Est-ce que vous dormez spirituellement? Est-ce que vous avez compris qu'il faut un réveil, une décision, une passion? Vous ne pouvez pas prêcher l'évangile sans avoir une passion. Ce n'est pas possible. Vous ne pouvez pas dire à quelqu'un, vous savez, Jésus est meilleur. Elle dit, non, est-ce que vous êtes? Premièrement, vous devez avoir cette passion dans le cœur. Et vous ne pouvez pas dormir spirituellement. Regardez les disciples. Même s'ils étaient fatigués, je le redis, ils devaient rester debout. Avez-vous déjà veillé jusqu'à ce que vous ne pouviez plus? Vous ne puissiez plus le faire. Levez-vous, allons-y. Celui qui me trahit approche. Jésus se préparait à des injustices extraordinaires parce qu'il y avait des gens qui en voulaient à sa vie. Il n'a rien fait à personne. Mais il y a des gens qui ne voulaient pas voir Jésus, ni de près, ni de loin. Ils ne voulaient pas le voir parce qu'il les dérangeait. Et lorsque vous allez prendre une décision, vous devez comprendre que vous n'êtes pas juste. Certaines personnes me disent, « En bien avec tout le monde. »

de laisser votre vie passer et de laisser Dieu vous convertir, non pas à une religion, laissez-moi le dire d'abord, c'est une conversion d'abord à Christ. Certaines personnes se disent, je veux entrer dans quelque chose qui va me convertir, une religion ou des personnes. Personne ne convertit personne. La transformation, la véritable conversion, c'est Christ qui l'a fait. Donc lorsque vous voyez ça, ne regardez pas une personne, une autre, pour vous accepter de dire à Dieu, je veux changer de vie. La repentance, c'est je regrette. Il y a une tristesse d'abord qui est provoquée et qui mène à la repentance. On regarde ce qu'on a fait de mal, peut-être aux actes cachés, et on se dit, Seigneur, je regrette. Non pas parce que la police qui vient chercher moi, ou que d'autres monde qui savent, mais Seigneur, je regrette parce que je vois que tu as porté mes péchés. Et je t'ai fait souffrir, bon Dieu. Bon Dieu, quand on fait là? Pourquoi on fait ça? Ah, bon Dieu, envie changer. Faut pas demain enlever et en faire même bitin là. Bon Dieu, je veux changer. Que le méchant abandonne quoi? Et l'homme d'iniquité quoi? Ses pensées. Qu'il retourne à l'Éternel qui aura pitié de lui. Dès qu'une personne dit « Je veux changer ma vie, réellement, je veux la bouleverser, fondement-là, comme le fondement d'une maison qui est mal bâtie, qu'il faut tout détruire, le Seigneur vient, il a soucré, et le Seigneur est en train de vous secouer, il a soucré sur tout ce qu'il a, pas pour vous faire mal, pas comme quelqu'un qui veut vous faire peut-être une blessure, mais comme quelqu'un qui veut vous dire « J'ai porté » dans ma chair et mes meurtrissures. Et maintenant, je veux secouer ta maison, ce que tu es toi, pour que tu puisses me dire, oh oui, j'ai compris que tu veux refaire et rebâtir ma maison. Une maison mal bâtie, parce qu'elle n'est pas sur le roc, elle est sur des sables mouvants. Vous avez bâti sur des péchés ou des habitudes. Si donc le Fils vous affranchit, vous serez réellement libre. La liberté n'est pas une question d'abord s'il y a esclave ou maître. La liberté est de savoir d'abord qui est votre maître. Est-ce que c'est vous-même, une autre personne? Est-ce que c'est le diable? Car lorsque vous gardez un péché dans votre vie, c'est le tentateur qui est votre maître. Laissez-moi le dire. Lorsque vous gardez un péché mignon, une habitude qui est contraire à la parole de Dieu, consciemment, ou peut-être sans vous en rendre compte, et que Dieu ouvre votre esprit et vous dit, vous êtes libre, je vous libère, parce que toi, tu décides aussi de me donner ta vie. Pourquoi être esclave? N'êtes-vous pas libre lorsque vous êtes avec le Seigneur? Oh, mes chers amis, la parole de Dieu est puissante, et comme une épée à double tranchant, oh, elle pénètre et sépare même jointure et moelle. Elle fait un travail extraordinaire en vous. Laissez-la œuvrer. Laissez-la œuvrer en vous. Laissez-la travailler. Ne fermez pas la porte de votre cœur. Oh, parce que le Seigneur a tant aimé. Et ici, Jésus va faire une expérience extraordinaire, formidable. Regardez ce que ce texte dit. Et vous allez voir. Et voici une voix fit entendre des cieux ses paroles. Celui-ci est mon Fils bien-aimé, en qui j'ai mis toute mon affection. C'est la scène où Jésus, sœur, accepte de pouvoir donner un exemple. C'est la scène où Jésus est au niveau de quel endroit? Du Jourdain. Et il décide de pouvoir montrer à l'humanité l'exemple suprême. Et voici ce qui se passe. Ignorez-vous que nous tous qui avons été baptisés en Jésus-Christ, c'est dans sa mort que nous avons été baptisés. Qu'est-ce que ça veut dire? Cela ne veut pas dire qu'il faut mourir pour être baptisé. Cela veut dire qu'il faut mourir à nos anciennes habitudes, ce que la Bible appelle le vieil homme. Et je dirais ce qu'on appelle aussi la vieille femme, c'est-à-dire ce qui était passé doit devenir nouveau. Il y a un espoir que personne ne vous a dit. Il y a certains amis qui ne vous disent jamais que vous pouvez vous en sortir. Certains amis ne vous disent jamais, mis en sortie acheter en case, ou PHT aussi, mis tel bourg. Ils sont toujours en train de regarder leurs intérêts, mais jamais pour vous. Ils ne peuvent jamais dire, ni en bitin, ou PHT là.

peut j'ai dit mi au marché trouver des citrons ou peut vraiment et tel yo pas j'ai qu'a dit rien. Mais Dieu vous dit attention, moi je te dis la vérité pour, puisque tu peux être sauvé. Vous avez été donc enseveli avec Christ. Cela veut dire que votre vie passée est ensevelie avec lui. Et de la même manière que lui ressuscite, il ressuscite brillant de lumière. Vous revenez par la foi avec lui à cette vie, nouvelle vie, comme Christ est ressuscité par la gloire du Père. De même, nous aussi, nous menions une vie nouvelle, nouveau, comme une voiture nouvelle, sans aucun défaut. Lorsque Christ fait ce travail petit à petit avec vous, laissez-le. Oh, êtes-vous prêt à accepter? Qu'est-ce qui résiste en vous? Est-ce qu'il y a une douleur qui vous empêche de dire au Seigneur, bon Dieu, on ne peut pas faire ça? Ou commandez-moi trop? On sait que ou mort en moi, mais simplement dit oui, c'est moi trop. Lorsque quelqu'un a déjà acheté une maison pour vous, qu'il achète une deuxième, et qu'il a acheté une troisième pour vous, et qu'il vous dit, celle bit info, dis-moi, c'est oui. Et vous lui dites, vous commandez bien trop. Faut en dire oui, mais c'est compliqué. C'est certain nombre de fois comme ça que nous faisons avec Jésus. Il a déjà tout fait. Mais malheureusement, on voudrait lui demander plus. On lui dit, ma souffrance n'est pas suffisante. Je ne comprends pas ce qui se passe dans ma vie. Il me faut comprendre plus de choses. Et regardez ce texte, la parole de Dieu qui nous dit quelque chose pour pouvoir accepter et continuer ce cheminement avec lui, pour le suivre pas à pas et être connecté avec lui. Celui qui croira et qui sera baptisé sera sauvé, mais celui qui ne croira pas sera condamné. Celui qui croira et qui sera baptisé sera sauvé, mais celui qui ne croira pas sera condamné. Celui qui croira, lorsque vous voyez Jésus agenouillé, comme sur la scène que vous avez vue, l'image, et que vous voyez qu'il est en train de supplier pour pouvoir se battre pour vous, pourquoi pas croire en lui? Vous pourriez ne pas croire en quelqu'un qui ne veut pas donner sa vie pour vous. Mais lorsque vous voyez qu'une autre personne a décidé, par exemple lorsque vous étiez malade, de vous donner un rein, de vous donner une autre partie de lui-même, pour que vous puissiez vivre, et il vous dit, je te veux vivant. Pourquoi ne pas croire? Lorsque Jésus vous dit la même chose, certains nombres de fois on peut douter, mais ici il dit, celui qui croira, croyez. C'est comme un homme qui est pris dans un fleuve, avec des courants qui l'emmènent ici. Et quelqu'un arrive avec une corde, et lui envoie la corde. Et il dit, en pas certain que corde là ça qui sauvez-moi. En paix qu'un pays. Je ne vais pas la tenir. Je ne suis pas sûr que cette corde me sauve. Je vais aller. Je vais me laisser faire. C'est comme cela qu'on fait lorsqu'on dit on ne croira pas. Mes chers amis, croyez. Il y a des hommes qui avaient des vies terribles et que le Seigneur a sorti de cela et qui sont devenus des personnes zélées pour sa gloire. N'avez-vous pas vu lorsque Paul lui-même a été tiré de ce qu'il faisait parce qu'il tuait des chrétiens? Dieu l'a appelé, lui a dit, sors de là, viens près de moi, je te transformerai. Il a cru. Vous pouvez aussi croire. Ce n'est pas une question de ce que vous avez fait ou pas. Ce n'est pas une question de ce que vous êtes. Vous pouvez être une personne méchante de caractère. Et vous croyez qu'il n'y a personne qui puisse vous faire devenir bien. Dieu a changé des gens pire que ce que vous croyez. Si vous croyez que vous êtes la pire des personnes sur cette terre, regardez, il y a des êtres qui habitent cette terre, qui sont les démons, qui sont encore pires. Ils ont refusé, malheureusement, d'accompagner ce salut et de se dire, je veux être transformé. Le temps pour eux est fini, mais vous avez encore du temps. Et alors que vous regardez cette scène qui s'affiche ici, et laissez-moi partager avec vous des choses extraordinaires. Il y a des personnes qui décident dans le monde de s'unir par les voies du baptême, non pas par aspersion, mais par immersion. Comme Christ l'a fait. Si nous sommes chrétiens, ça veut dire que nous suivons Christ. Si nous sommes chrétiens, on se dit, s'il a fait ça pour moi, il est mort, alors je ne vais pas hésiter, ne serait-ce qu'une seule fois, à pouvoir le suivre. Vous qui êtes assis ici, regardez cet homme. Nous ne connaissons pas sa vie passée. Nous ne savons pas ce qu'ont été ses difficultés. Celui le sait. Mais à un moment donné, il prend une décision
d'accepter Christ. Il se tient debout et le pasteur lève la main. Comme moi aussi, je lèverai la main lorsque je vous accompagnerai dans cette décision. Le pasteur lui dit, je te baptise au nom du Père, du Fils et du Saint-Esprit. Amen. Et alors le pasteur reprend la personne ici et lui dit tendrement, écoute, je t'accompagnerai. Bon Dieu bon. Faisons cela ensemble. Et alors le pasteur va pencher légèrement la personne en mettant ses mains, en attachant bien la possibilité pour lui d'être en tranquillité, en sécurité. Il va le plonger ici dans cette eau et va le relever doucement. Et il sera avec le Seigneur dans son cœur, dans son âme. Cette paix, mes chers amis, la plus belle beauté pour un pasteur, c'est de pouvoir voir quelqu'un faire cela. Amen. Lorsque quelqu'un accepte le Seigneur, oh mon Dieu, toi qui connais mon cœur et mes pensées, adresse à mon cœur les paroles qu'il faut pour les enfants de Dieu, ceux qui doivent rejoindre la maison. Comme un enfant qui retourne de l'école et qui rejoint la maison de ses parents, alors vous rejoindrez la maison de votre Père. Regardez Jésus qui montre cela. Il dit, oh oui, il donne un exemple. Pourquoi dire non? Pourquoi dire non au Seigneur? Oh, changez d'attitude, c'est cela. Demandez le pardon de vos péchés. Demandez pardon. Certaines personnes peuvent dire, oh, je n'ai aucune envie de pouvoir être pardonné. Et certaines personnes disent en paiement des pardons. D'autres disent pas vine parler moins des pardons. En paiement des pommes pardons. Et s'il faut moins mort, que mort avait habité en moins. Certaines personnes préféraient mourir que de demander pardon. Vous savez, la mort n'est pas une chose agréable. Elle signifie la fin de la vie. Elle signifie qu'il n'y a plus aucun jour ou minute supplémentaire à vivre. Elle signifie pour la personne la fin de tous ses rêves. Si elle avait ses enfants, elle ne les verrait plus. Si elle avait quelqu'un, sa mère, qui serait encore de ce monde, eh bien, elle ne la verra plus. Tous ses projets sont finis. La maison à bâtir, arrêtée. La maison à reconstruire, arrêtée. Mais certaines personnes préfèrent ne jamais demander pardon à Dieu et mourir. Êtes-vous de ces personnes qui se disent pas vine pas les moins des pardons, en péché, mandé pour mon pardon, même à mon Dieu. Pourquoi garder cela dans le cœur? Certains nombres de fois, nous pouvons avoir envie d'être pardonnés pour des erreurs que nous avons commises sur des personnes. Certaines personnes descendent dans la tombe. Vous savez que je suis votre serviteur et que je suis pasteur et que lorsque je fais des homélies, je vois la détresse dans le cœur des familles. Et je sais très bien que certaines personnes n'ont pas pu faire la paix. Elles ont lutté jusqu'au bout. Il y a d'autres qui, même sur le lit de mort, ont dit, on arrête ça. On arrête. C'est mon amour, on veut arrêter avec ça. On arrête. Indivision de terre. On s'est dit des choses. J'ai déshérité certains enfants. Je leur ai fait du mal. Seigneur, on arrête, je fais la paix avec toi. Donc ne dites pas, peut-être vous êtes une dame et vous avez de l'influence quelque part dans votre foyer. Et vous êtes dit, je vais jamais demander pardon, ni à bon Dieu, ni à Poumoun. Poumoun peut venir, dis-moi, qu'un tel vient demander moins pardon. Oh, croyez-vous que cela vous emmène bien loin? Croyez-vous que vous allez vous en sortir comme cela? Sans laisser le Seigneur vous transformer, sans vous laisser transformer. Et Jésus s'est fait baptiser, oh oui. Et alors, Jean ne comprenait pas en disant, c'est moi qui ai besoin d'être baptisé par toi et tu viens à moi. Et Jésus n'a rien fait comme péché et il vient de baptiser. Est-ce que vous comprenez l'humilité qu'il a? Et nous capons, nous pour grand monde, bon dire, Jésus se fait baptiser, pourquoi? Il a fait un péché. Et nous qui avons commis des péchés, on se dit, nous ne voulons pas être baptisés parce que en trop grand, en famille, en moins, en respecté pour mission, tel, en toujours dit en péché, accepté, bon Dieu, son péché, vous voyez ça. Mais le Seigneur sait voir lorsqu'on fait les mauvais paris. Le Seigneur sait voir lorsqu'on parie ce qu'il ne faut pas parier. Certaines personnes aiment parier de l'argent et ont déjà perdu
tous les salaires qu'ils avaient déjà reçus. Et certaines personnes continuent à parier même si elles ont perdu. Est-ce que vous continuez à parier sur vous-même lorsque vous n'avez même plus rien? Plus rien dans les poches. Plus rien comme stratégie. Plus aucune stratégie contre Dieu. Mais Jésus a dit, « Oh, car il est convenable que nous accomplissions ainsi tout ce qui est juste. » Lorsque quelque chose est convenable et que Jésus vous le dit, suivez-le, Jésus. Oh, lorsque Jésus vous dit, « C'est ça pour faire, parce que je vois l'avenir. Je vois tout ce que le diable est en train de faire et que tu ne vois pas. » Ces mauvais anges qui sont autour de toi, qui font des plans pour t'empêcher d'accepter le salut. Et il veut dire, « Et qui a toute raison pour dire non. » Je ne peux pas à cause de ceci. Je ne peux pas parce que ceci. Finalement, ni on l'eau parce que, ou ils n'ont pas rien trouvé en oui. Mais le Seigneur vous dit, écoutez, il est convenable pour toi d'accepter quelque chose d'extraordinaire. Il est convenable de dire que le Seigneur, et Jean ne lui résiste plus. Et toi, résistes-tu au Seigneur Jésus? Et toi, est-ce que tu lui résistes maintenant? Est-ce que tu es dans une bataille et tu ne sais même pas pourquoi? Juste parce qu'on t'a dit quelque chose. Mais tu te rends compte que l'Esprit de Dieu travaille tes pensées. Et vous qui nous regardez, le Saint-Esprit travaille aussi. Vous qui habitez ailleurs. Dès que Jésus était baptisé, sorti de l'eau, et voici les cieux s'ouvrir, et il vit l'Esprit de Dieu descendre comme une colombe et venir sur lui. Dieu approuvait, Dieu le Père approuvait ce qui se passait, et que Jésus était en train d'accomplir la volonté de son Père. Pourquoi résister et dire au Seigneur, « Oh Seigneur, les prophéties avaient annoncé la mort du Christ, la trahison, regardez, des années auparavant, la mort de Christ avait été annoncée. » La trahison par un ami proche, dans Psaume 41, verset 10. Le prix de la trahison, dans Zacharie. Et toi, l'abandon par ses disciples. Tout cela avait été annoncé. Et vous croyez que c'est par hasard que Jésus est apparu pour sauver? Qu'il n'avait pas fait des plans, n'avait pas vu votre naissance. À vous, peut-être dans un endroit isolé. Peut-être que votre père ou votre mère n'a jamais voulu vous voir. Et le Seigneur avait planifié depuis des centaines et des milliers d'années ce qui allait se produire. Et il ne sait pas que vous pouvez remporter la victoire. Il ne voit pas que vous allez, si vous lui tendez la main, remporter la victoire. Quelqu'un qui voit pendant des millions, des milliards d'années, depuis l'éternité, les choses, ne sait pas comment vous faire gagner. Et lorsque le Seigneur est avec nous, il avait prédit qu'il y avait un abandon des disciples. Il y avait un faux témoignage, un procès injuste dans Ésaïe. Le silence devant ses accusateurs dans Matthieu 27. Il ne sait pas qu'il peut vous sauver. Croyez-vous que c'est un sauveur qui est faible? C'est un nombre de fois parce qu'on voit Jésus ne rien dire, comme ici, lorsqu'il est devant qui? Pilate. Alors Pilate lui dit, n'entends-tu pas de combien de choses il t'accuse? Et Jésus ne lui donna aucune réponse. Si on vous accusait, pourriez-vous rester silencieux au tribunal alors que vous n'avez pas fait quelque chose? Qui ici pourrait lever la main de dire, je resterai? Si on me dit, où volait mission tel? Personne ne pourrait rester. Mais le Seigneur devait accomplir quelque chose. Et il savait qu'il ne fallait pas parler lorsqu'il ne fallait pas parler. De la même manière, lorsqu'il s'agit de donner une réponse à Christ, il y a un moment pour pouvoir le faire. Comme Jésus savait se taire, comme lorsqu'il savait parler, il vous dit qu'il faut parler maintenant pour lui et de dire oui en votre cœur. Oh, le Seigneur savait. Oh, regardez, Judas va le trahir sur un de ses meilleurs amis, on va dire cela. Il marche 3 ans et demi avec Jésus. C'était l'un des disciples. Il va le trahir. 30 pièces d'argent. 30 pièces d'argent. Judas va accepter cela. De qui? Des principaux sacrificateurs et anciens. Certaines personnes, peut-être votre leader religieux va vous dire, pas fait ça. Restez là. Vous essayez de vous dire, même si vous voulez affaires samedi, ou pas besoin là. Même si vous voyez que la loi de Dieu est vraie, et s'applique et donne
la possibilité de comprendre comment s'orienter, certaines personnes d'influence vont vous dire, pas fait ça. Ben non, peut-être quelqu'un dans votre foyer est un leader spirituel. Et voir que vous avez la possibilité d'accepter le Seigneur. Regardez ici, Judas est emmené à pouvoir livrer Jésus par qui? Des anciens. Par des leaders d'église. Pour pouvoir dire et vendre le sang innocent. Dire qu'il est coupable. En disant, regardez, et malheureusement, regardez cela, mes amis, lorsque vous faites quelque chose de mal et que le regret arrive, revenons, lorsqu'on fait quelque chose de mal, le Seigneur nous adresse quelque chose en disant, Judas dit, j'ai péché en livrant le sang innocent. Le sang innocent, Jésus n'a rien fait, mes amis. Qu'est-ce qu'il fait là? J'ai envie de descendre de la chair, d'aller chercher un moyen de délivrer Jésus. Pour qui bitin zoka manier bondi en moi? Moi, je peux comprendre, mais pas lui. Pourquoi on touche à mon sauveur? C'est lui qui vient sauver moi, sauver tout. Oui? Laissez Jésus tranquille. Laissez mon sauveur. Ne le touchez pas. Ne touchez pas à mon sauveur. Mes chers amis, la parole de Dieu n'est pas un jeu. Il y a un sérieux dans les affaires de Dieu. Et le Seigneur vous adresse ce message. N'allez pas trahir Jésus en disant non. Ne faites pas comme Judas. Oh, pourquoi trahir son sauveur? Certaines personnes, parce qu'elles ont la richesse, décident qu'elles n'ont pas besoin d'être sauvées. Parce qu'elles ont tout dans la vie. Elles se sont mariées, elles ont eu des enfants, elles ont une carrière brillante, elles ont eu tout ce qu'elles voulaient. Pourquoi avoir besoin d'un sauveur? On a sauvé, avec tout ça en nid, on a sauvé. J'ai déjà réussi ma vie, mais la mort attend. Ils avaient ici été annoncés, et ce qui allait se produire au fur et à mesure des âges. Certaines personnes voudraient accuser Jésus, mais jamais l'accepter. Et sur la croix, on va se moquer de lui. Et alors que vous regardez cette scène et que le Seigneur vous imprègne, je voudrais qu'on puisse faire une mélodie. Cette mélodie qui a été si bien chantée. Et de regarder ce que Jésus, regardez-le sur une croix. Des hommes vont lui ôter ses vêtements et le couvrir d'un manteau écarlate. Il n'a rien fait, juste pour vous offrir le salut. Des hommes romains, durs, fermés, habitués à la brutalité, se séparent ses vêtements. Lorsqu'on est sincère, il n'est pas facile de voir la moquerie ou de l'accepter. Lorsque vous acceptez le Seigneur, certaines personnes voudront peut-être se moquer, mais qu'importe, vous voulez être sauvés. Alors que vos cœurs sont imprégnés, je voudrais vous dire, voulez-vous être sauvés? Alors qu'on lui faisait toutes sortes de choses, il est resté là pour vous. On lui a craché dessus. On l'a frappé sur sa tête. On s'est moqué de lui. Il va rester là pour vous sauver. Là. Parce qu'il fallait que quelqu'un meure pour les péchés. Car lorsqu'il y a une transgression, il y a un salaire à péché. Et c'est la mort. Oh, à vous qui entendez la parole de l'Évangile. Et qui voyez ce que le Seigneur réserve. Cet homme avait décidé, que vous voyez affiché ici, d'aller aider peut-être à côté quelqu'un à déménager. Et il va entendre un cri. Et son fils de 12 ans est en train de crier dans la maison en flammes. Il va s'élancer
pour pouvoir le sauver. Et lorsqu'il s'élance, il entre dans la chambre, il arrive à pouvoir voir la situation, qu'il y avait bien sûr un climatiseur ou le générateur qui était à l'extérieur, qui bloquait la porte et la vitre, et l'enfant ne pouvait pas sortir. Il appelle « Papa, papa !» Et il se démène, il entre dans la maison en flammes. Et son visage se déforme en voyant son enfant ici, en train d'appeler à l'aide son papa. Et le papa va entrer. Il va libérer l'enfant. Il va laisser la vie dans la maison. Certaines fois, pour sauver, il faut se sacrifier. Sacrifier le moi, l'orgueil, et accepter Jésus comme votre sauveur. Oh, il appelle dans la douceur de la mélodie de la nuit. Sans que vous soyez forcé, mais vous êtes appelé à dire, Seigneur, je veux être sauvé. Je veux accepter au travers des eaux du baptême. Voici, je suis à la porte et je frappe. Si quelqu'un entend ma voix, il est en train de frapper à la porte. Avec une douceur que seul celui qui s'est sauvé sait faire. Et il sait utiliser exactement le rythme qu'il faut, en adaptant à chaque fréquence du battement de votre cœur. Laisse-moi entrer, petit en moi, laissez-moi entrer. Laissez-moi venir, en qui souper à vrai. Laissez-moi entrer à casa. Oh, le Sauveur, dans sa douceur et sa force extraordinaire, elle vous dit, accepte, accepte de venir à moi. Et moi, je suis déjà là. Voulez-vous être baptisé parce que vous avez compris l'appel de Christ? Regardez cette scène où le pasteur en vêtements blancs, est en train d'embrasser de ses bras celui qui a changé de vie en Jésus. Il décide de changer de vie et la joie sur le visage du pasteur se fait voir. C'est la même joie que jouer à vous emmener et à vous immerger dans les eaux du baptême. Y a-t-il quelqu'un qui voudrait se mettre debout pour Christ? Y a-t-il quelqu'un qui voudrait dire oui? Je veux être baptisé. Y a-t-il une personne qui voudrait dire oui à son Sauveur parce qu'elle a compris que la loi de Dieu a été placée pour montrer quels étaient les défauts? Y a-t-il quelqu'un? N'hésitez pas à simplement vous mettre debout où que vous soyez pour votre Sauveur. Mettez-vous debout. Tous ceux, que Dieu vous bénisse. Amen. Amen. Et il y a encore d'autres personnes qui voudraient dire oui à un changement de vie. Y a-t-il d'autres personnes qui voudraient se mettre debout pour Jésus? Changement de vie, transformation.

choisir ton avenir. Y a-t-il quelqu'un qui veut se mettre debout pour Jésus? Sans regarder derrière, sans regarder en arrière, et se dire, je laisse ma vie passer. Je me mets debout pour Jésus. Je voudrais être baptisé parce que, Seigneur, tu m'appelles à le faire. Y a-t-il quelqu'un? Au Christ, appelle, et il appellera sans cesse, jusqu'au moment où le moment sera venu de dire, c'en est fait. Y a-t-il une autre personne qui voudrait se mettre debout pour Jésus? Nous avons la possibilité de l'accepter dans notre vie. Écoutons encore ces paroles.

Il y a un choix à faire pour Christ. Y a-t-il encore une personne qui veut se mettre debout pour son sauveur personnel? Alors que Christ travaille vos pensées et vos cœurs, il appellera et appellera encore. Si quelqu'un a ce désir dans son cœur, rapprochez-vous de nous aussi. Laissez Christ vous transformer. Ce travail est là. Oh oui, moi, j'ai fait cette expérience avec le Sauveur, d'être baptisé comme ce jeune homme. J'ai décidé de donner ma vie au Seigneur Jésus. Et moi aussi, j'ai fait cette expérience. Et c'est pour ça que je vous dis, faites-la aussi avec votre Sauveur. Laissez-le changer votre vie. Alors que le Seigneur vous appelle, je demande une dernière fois ce soir, y a-t-il quelqu'un qui veut se mettre debout? Ne regardez pas vos propres forces ou la force de vos jambes. Mettez-vous debout. Laissez l'Esprit Saint vous mettre debout ce soir pour sa gloire. Je vais demander à tous ceux qui veulent et accepter de venir juste devant. Je me mets déjà dans une attitude de prière pour prier. Venez, venez juste là, près de moi. Je vais prier pour Dieu. Tous ceux qui veulent dire oui au Seigneur Jésus, venez là, je vais prier pour vous. Ô Dieu, amène-les jusqu'à toi. Ô Dieu, appelle-les, venez. Si vous voulez accepter le Sauveur, baptisez, venez juste ici, je prierai pour vous. Venez au plus près, n'ayez pas peur, ne restez pas derrière. Y a-t-il d'autres personnes qui veulent se joindre à ceux qui veulent être ici? Y a-t-il une autre personne supplémentaire? Il y a toujours de la place pour le Seigneur. Je vais prier pour vous. Et alors que ceux qui nous regardent, vous êtes dans une attitude de révérence et de prière. Ceux qui sont ici le sont aussi. Ô Dieu, tu vois les cœurs et tu vois les pensées. Nous te demandons de permettre à tous ceux qui veulent être baptisés de transformer leur vie en ayant découvert une vérité dans la parole de Dieu et acceptent de donner leur vie au Seigneur. Je te prie que l'Esprit Saint brise les barrières. Les questions sans réponse s'il faudrait donner. Mais toi, tu as déjà donné toutes les réponses à la croix. En mourant pour chaque personne de l'humanité, en mettant provision pour que le salut soit disponible pour tous. Ô Dieu, permets que s'il y a d'autres qui veulent dire oui au Seigneur Jésus, qu'ils puissent être toujours connectés avec toi et fassent le pas de se mettre debout pour ta gloire. Nous te prions au nom de Jésus. Et pour ta gloire, Amen.

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Merci de nous accueillir à cette heure chez vous, dans votre voiture. Le texte que nous vous avons choisi se trouve dans le livre de Genèse, Genèse 32, verset 26. Je lis, je ne te laisserai point aller avant que tu ne m'aies béni. Rappelez-vous de cette histoire. Jacob est au point tournant de sa vie. Devant lui sont de nouvelles responsabilités auxquelles il doit faire face. De plus, il sent le poids des promesses qui se rattachent au droit d'aînesse et dont il est possesseur. Dieu est à l'œuvre en lui. Il veut le conduire plus loin, plus haut, lui faire réaliser ses besoins spirituels afin de pouvoir le bénir comme tout à nouveau. Au gué de Jabok, Jacob demeura seul. Il y a des moments, chers amis, où nous devons savoir rester seuls avec Dieu pour chercher à comprendre quelle est sa volonté à notre égard. Il se peut qu'aujourd'hui, ce sera votre situation et que vous êtes là, dans cette intersection, attendant réellement la volonté de Dieu, sa révélation. Mais rassurez-vous, il a quelque chose en réserve pour vous. Sa grâce et sa fidélité sont avec nous. Son amour et sa protection ne nous ont point quittés dans le passé, mais ils demeureront encore aujourd'hui avec nous. Mais ce qui se passe, c'est devant nous. Ce qui doit se passer et ce qui va se passer devant nous nécessite un renouvellement de son Saint-Esprit. Et assurément, il nous l'accordera dans la tranquillité et la solitude. Un homme lutta avec lui. Oui, Jacob lutta avec lui. Au début, il ne savait pas que c'était Dieu. Et souvent, nous aussi, nous ne comprenons pas que Dieu lutte avec nous dans de telles circonstances. Cette lutte peut prendre différentes formes. Elle peut être financière, familiale, personnelle, spirituelle, psychologique. Que c'est spirituel, psychologique, que c'est...

Mais il comprend maintenant qu'il lui faut davantage et il fait cette prière. « Je ne te laisserai point aller, que tu ne m'aies béni. » Ce n'est pas la prière d'un homme cherchant une bénédiction pour lui-même, pour jouir égoïstement d'une grâce divine. Il n'y a dans ses paroles rien de la recherche d'émotions religieuses, agréables à la chair et parfois combien factices. C'est la prière d'un chrétien qui a compris sa responsabilité envers Dieu et le monde perdu. Oui, il a réellement compris son ministère ici-bas et désire avoir l'entière aval de Dieu, son entier Saint-Esprit, rempli du Saint-Esprit, pour pouvoir aller plus haut, aller plus loin avec Dieu. Savez-vous que Dieu est attentif à de telles prières? Aussi, il désire réellement que nous soyons dans cette dynamique. Ô Seigneur, inonde-moi de toi, afin de pouvoir relayer l'information, afin que je sois réellement cet homme, cette femme, que tu aimerais que je sois. Au sein de mon travail, au sein de ma famille, au sein de mon voisinage, dans ma voiture ou encore peu importe, afin que je sois réellement, que je représente ta personne, ton être, partout où je passe, que je glorifie le Père Céleste. Oui, Dieu est attentif à de telles prières. Si telle est la vôtre, la nôtre, continuons et assurément, il ne se fera pas attendre. Il saura nous répondre et nous serons secourus. Pour l'heure, mes amis, gardons en mémoire ce texte de base qui se trouve dans Genèse 32, verset 26, qui déclare « Je ne te laisserai point aller, que tu me bénis. » Ayons cette hardiesse de Jacob envers Dieu et crions à notre Père. Disons-lui et assurément, il saura répondre en temps et en heure. Disposons-nous maintenant pour la prière.

Prions maintenant. Père, nous élevons nos âmes en cette heure et nous nous arrêtons à tes pieds, car c'est bien là que nous avons la tranquillité, la sérénité. C'est bien là que nous avons la paix et que nous déposons toutes ces choses qui nous embêtent, qui nous tracassent, tous nos soucis, toutes nos préoccupations, nous les déposons entre tes mains, au pied de ta croix, en te disant « Tiens, vous nous voici. Merci maintenant de nous inonder, seulement de toi. Merci de retirer tout ce qui fait abstraction, tout ce qui peut causer un frein dans notre relation avec toi-même. Tout ce qui peut déranger ton Saint-Esprit, brise-le de manière à ce que celui-ci évolue en nous pleinement. Seigneur, nous te disons merci parce que jour après jour, tu nous prends pitié de nous et tu ne cesses de nous faire grimper spirituellement pour ta gloire. Merci parce que tu nous donnes le souci de pouvoir glorifier le Père dans notre être tout entier, notre vie de tous les jours. Merci. Seigneur, ce midi, nous aimerions être des hommes et des femmes hardis. Nous aimerions vraiment rester en prière et te dire « Je ne te laisserai point aller avant que tu ne m'aies béni. » Ô Seigneur, nous aimerions réellement être des gens déterminés, hardis. Te supplie encore une fois de nous donner cette grâce nécessaire qui nous est importante de manière à ce que nous soyons des femmes et des hommes épanouis dans ton œuvre et surtout épanouis spirituellement, c'est-à-dire des personnes ayant réellement ce souci, cette priorité, cette détermination de glorifier le Père dans notre attitude. Ô Seigneur, tu vois combien il est nécessaire pour nous que tu

0: prennes la place, que tu forges nos caractères, que tu ne, que tu cloues certaines choses, que tu brises certaines choses, que tu polis. Ô Seigneur, manifeste-toi, agis dans nos vies, continue à faire et nous, apprends-nous à rester soumis à ta volonté. Apprends-nous à nous laisser faire comme le maître travaille le potier. Apprends-nous à rester dans le calme et la confiance, car c'est uniquement là que nous aurons du succès. C'est là que nous aurons réellement la victoire. Donne-nous de pouvoir mener une vie de louange ici-bas, une vie de prière, une vie ayant uniquement cette préoccupation première, ressembler, refléter le Père. Ô Seigneur, nous ne partirons point avant que tu nous aies bénis. Et nous savons que tu le fais maintenant. Tu vois toutes ces prières qui montent jusqu'à toi. Tu vois toutes ces préoccupations, toutes ces douleurs, toutes ces peines, mais aussi toutes ces joies, tous ces remerciements. Et nous te disons, Seigneur, fais. Fais comme jamais tu l'as fait dans nos vies. Manifeste-toi en force et que réellement nous disions, il est bon de compter sur l'Éternel des armées. Oh, tu es vraiment un Dieu merveilleux, sois exalté. Rien ni personne n'est comme toi. Merci Seigneur, nous t'avons prié dans le nom de Jésus. Amen.
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Sur la terre comme au ciel, il voyait Dieu. 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

Témoignage pour l'Église, volume 1er, chapitre 109, Simplicité dans les vêtements, troisième partie, page 691. L'auteur dit, « Mes sœurs, nous pouvons faire une belle œuvre pour le Seigneur si nous le voulons. La femme ne connaît pas sa puissance. » La volonté de Dieu n'est pas qu'elle emploie ses facultés dans des questions de ce genre. Que mangerons-nous? Que boirons-nous? De quoi serons-nous vêtus? Il y a un but plus élevé pour la femme, une destinée plus noble. Elle doit développer ses facultés pour que Dieu l'emploie à sauver des âmes de la ruine éternelle. Le plus grand malheur, c'est l'influence qu'ont ces choses sur les enfants. Presque aussitôt qu'ils viennent au monde, ils sont assujettis aux exigences de la mode et ils entendent beaucoup plus parler de leurs habits que de leur salut. Ils voient leur mère consulter avec plus de soin les journaux de mode que la Bible. On se rend plus souvent chez le marchand d'étoffes et la modiste qu'à l'église. On considère que la façon d'une robe a beaucoup plus d'importance que l'ornement du caractère. On fait de grandes réprimandes aux enfants pour avoir sali leurs beaux habits et l'esprit devient acariâtre et irritable sous cette continuelle contrainte. Un caractère gâté n'inquiète pas autant une mère qu'un vêtement sali. L'enfant entend beaucoup plus parler d'habits que de vertus, car la mère connaît bien mieux la mode que son sauveur. Son exemple entoure trop souvent la jeunesse d'une atmosphère délétère. Le vice déguisé sous le dehors de la mode se glisse parmi les enfants. La simplicité dans les vêtements fera paraître une femme sensée à son avantage. Car nous jugeons le caractère d'une personne d'après le vêtement qu'elle porte. Des habits somptueux trahissent la vanité et la faiblesse du caractère. Une femme modeste, pieuse, s'habillera modestement. Le bon goût, un esprit cultivé, se révèle dans le choix des vêtements simples et convenables. Il est un ornement qui ne périra jamais, qui contribuera au bonheur de tous ceux qui nous entourent, et qui luira d'une pure lumière dans l'au-delà, c'est celui d'un esprit doux et paisible. Dieu nous a ordonné de revêtir nos âmes des plus riches vêtements. Chaque fois qu'ils se regardent dans le miroir, les adorateurs de la mode devraient penser à leurs âmes négligées. Chaque heure passée à la toilette devrait leur reprocher de laisser inculte leur esprit. Il pourrait alors y avoir une réforme qui élèverait et ennoblirait toutes les aspirations et tous les projets de la vie. Au lieu de rechercher les ornements d'or, on devrait redoubler d'efforts pour acquérir cette sagesse qui vaut plus que l'or fin et qui est plus précieux que le diamant. Celles qui sacrifient à l'autel de la mode n'ont que peu de force de caractère et peu d'énergie physique. Le but de leur vie n'a rien d'élevé, de sorte qu'elles n'arrivent à rien de digne. Nous rencontrons partout des femmes dont l'esprit et le cœur sont absorbés par l'amour des vêtements et par la toilette. L'âme de la femme est desséchée et rapetissée, et toutes ses pensées se concentrent sur sa pauvre et misérable personne. Une jeune fille, vêtue à la mode, passant un jour dans la rue, près d'un groupe de messieurs, l'un d'eux demanda qui il était. On lui répondit, c'est un joli bibelot dans la maison de son père. À part cela, elle n'est bonne à rien. C'est une chose déplorable de voir celles qui se disent disciples du Christ adopter les vêtements et les manières des bibelots inutiles. Pierre donne des instructions précieuses au sujet des vêtements de la femme chrétienne. Ayez, dit-il, en s'adressant aux femmes, non cette parure extérieure qui consiste dans les cheveux tressés, les ornements d'or ou les habits qu'on revêt, mais la parure intérieure est cachée dans le cœur,
la pureté incorruptible d'un esprit doux et paisible qui est d'un grand prix devant Dieu. Ainsi se paraient autrefois les saintes femmes qui espéraient en Dieu. Tout ce que nous conseillons, c'est qu'on se soumette à la parole de Dieu. Lisons-nous la Bible? Suivons-nous ses enseignements? Voulons-nous obéir à Dieu ou nous conformer aux coutumes du monde? Voulons-nous servir Dieu ou Mammon? Pouvons-nous espérer jouir de la paix du cœur et être approuvés de Dieu en marchant directement à l'encontre des enseignements de sa parole?

L'apôtre Paul exhorte les chrétiens à ne pas se conformer au monde, mais à être transformés par le renouvellement de l'intelligence, afin que vous discerniez quelle est la volonté de Dieu, ce qui est bon, agréable et parfait. Romains 12, verset 2. Nombreuses sont celles qui, tout en se disant enfants de Dieu, n'éprouvent aucun scrupule à se conformer aux coutumes du monde, en portant de l'or, des perles et une toilette coûteuse. Celles qui sont trop consciencieuses pour le faire sont considérées comme des personnes aux idées étroites, superstitieuses et même fanatiques. Mais c'est le Seigneur qui condescend à nous donner ses instructions. Ce sont des déclarations de la sagesse infinie, et celles qui les dédaignent le font à leurs risques et périls. Celles qui s'attachent aux ornements défendus par la parole de Dieu ont le cœur plein d'orgueil et de vanité. Elles désirent attirer l'attention. Leur toilette semble dire « Regardez-moi, admirez-moi ». C'est ainsi que la vanité naturelle au cœur humain augmente chez elle d'une manière constante. Lorsque l'esprit s'occupe uniquement de Dieu, toutes ces parures inutiles disparaissent. L'apôtre met en contraste les ornements extérieurs avec la douceur et la tranquillité d'esprit, puis il parle de la valeur de cette dernière en disant qu'elle est un grand prix devant Dieu. Il y a une contradiction évidente entre l'amour des ornements extérieurs et la douceur et la paix de l'esprit. Ce n'est que lorsque nous cherchons à nous conformer en toutes choses à la volonté de Dieu que la paix et la joie règnent dans nos cœurs. L'amour de la toilette met en danger la moralité et fait de la femme l'opposé de la femme chrétienne que distingue la modestie et la sobriété. Le Christ a honte de ceux qui se disent ses disciples. En quoi lui ressemblons-nous? En quoi notre vêtement est-il conforme aux enseignements de la Bible? Je ne voudrais pas que les péchés de l'Église pèsent sur moi, dit l'auteur, et je donne le signal d'alarme. Depuis des années, j'ai rendu un témoignage net et décisif sur ce sujet, soit par la plume, soit par la parole. Je n'ai pas négligé de faire connaître tout le conseil de Dieu. Je veux être net du sang de tous. Le fait que la mondanité et l'orgueil règnent universellement n'autorise pas les chrétiens à faire comme les autres. Dieu a dit, « Tu ne suivras point la multitude pour faire le mal. » Mes sœurs, ne jouez pas plus longtemps avec votre âme et avec Dieu. Il m'a été montré que la principale cause qui vous empêche d'avancer est votre amour de la toilette. Cela vous conduit à négliger vos devoirs les plus importants et vous trouverez à peine une étincelle de l'amour de Dieu dans vos cœurs. Renoncez sans délai à ce qui vous fait reculer, car c'est un péché contre votre âme et contre Dieu. Ne vous laissez pas endurcir par les séductions du péché. La mode obscurcit l'intelligence et ronge la spiritualité. Elle pervertit les églises adventistes et fait plus que toute autre chose pour séparer leurs membres de Dieu. Il m'a été montré que nos règlements d'église sont très insuffisants à cet égard. Tout étalage d'orgueil dans le vêtement, défendu par la parole de Dieu, devrait être une raison suffisante pour que l'Église exerce sa discipline. Si malgré les avertissements, les appels et les vives sollicitations, une sœur continue de suivre son cœur perverti, on peut considérer que celui-ci n'est en aucune manière soumis au Christ. Seul le moi est l'objet de son adoration. Celle qui se rend coupable détourne de Dieu un grand nombre de personnes. Les adventistes commettent un très grand péché
en laissant les membres de leur Église se vêtir d'une manière qui ne s'accorde pas avec leur foi. Je reprends. Les adventistes commettent un très grand péché en laissant les membres de leurs églises se vêtir d'une manière qui ne s'accorde pas avec leur foi. Nous devons nous élever immédiatement contre ce péché et fermer la porte aux séductions de la mode. Si les églises ne font pas cela, elles se perdront. Témoignage pour l'Église, volume 1er, chapitre 109, Simplicité dans les vêtements.

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1: Comme Saul était en chemin et qu'il approchait de Damas, tout à coup, une lumière venant du ciel resplendit autour de lui. Il tomba par terre et entendit une voix qui lui disait « Saul, Saul, pourquoi me persécutes-tu » Actes 9, versets 3 et 4.

0: Je grandis avec de bonnes valeurs morales. Mais lorsque je rejoignis la base militaire de Fort Wheeler, au Kansas, seuls les plaisirs de ce monde m'attiraient. J'étais un dur, prêt à boxer et à me battre pour l'armée. Je buvais, jouais du tambour dans les bals et fréquentais les boîtes de nuit. J'aurais dû savoir qu'il existait autre chose, mais je pensais que c'était ainsi qu'on profitait de la vie. Tous les soirs, cependant, j'aimais me promener seule et réfléchir en savourant l'air du soir avant de retourner dormir dans ma chambre. Un soir, comme je me promenais autour de la base militaire, je passais devant l'église de la base, comme je l'avais fait souvent, et continuais au-delà de quelques baraquements. Soudain, j'entendis une voix qui me disait « Pourquoi vis-tu ainsi, Gary ?» Je me retournai, prêt à frapper quiconque se permettait de plaisanter de la sorte. Mais il n'y avait personne. J'étais perplexe. Je continuai à marcher et la voix reprit « Gary, pourquoi vis-tu de cette façon ? Tes parents ne t'ont pas élevé ainsi. » Je regardais derrière moi, mais il n'y avait que l'église, les portes grandes ouvertes, une lumière vive à l'intérieur et à l'extérieur, une clarté magnifique. Je ne sais ce qui me prit, mais je fus irrésistiblement attiré vers l'église. J'entrai et marchai jusqu'à l'autel, m'agenouillai et donnai mon cœur au Seigneur. Je ne sais combien de temps je restai là, mais lorsque je quittai l'église et me dirigeai vers ma chambre, j'étais un autre homme. Je me couchai ce soir-là en sachant que je ne pourrais jamais plus vivre comme avant. Mes copains de l'armée m'appelaient par cœur l'ivrogne. Mais quand je m'arrêtais de boire et de faire la fête, m'inscrivis au cours de Bible par correspondance de la voie de la prophétie et devins membre de l'église, les copains m'appelèrent Parker le prédicateur. Quand on me dit « Je ne peux pas arrêter de boire, de fumer », je réponds « Je sais, je suis passé par là, mais Dieu, lui, peut. Donnez-lui votre vie et il vous donnera sa puissance pour résister à la tentation. » Dieu parla à Saul sur le chemin de Damas. Il me parla également sur une base militaire. Il n'existe pas d'endroit où Dieu ne peut vous toucher de son amour transformateur. Chers auditeurs, luttez-vous contre une mauvaise habitude ou un péché que vous aimeriez abandonner? Pourquoi ne pas donner votre vie à Jésus et lui demander de vous donner sa puissance pour résister à la tentation?
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1: Faites connaissance avec ma famille. Par la bouche des enfants et des nourrissons, tu as fondé ta force. Psaume 8, verset 3.

0: Il est facile de s'apitoyer sur soi-même quand on est astreint à la chaise roulante. Je me sentais souvent déprimée. J'avais l'impression que je n'étais bonne à rien. Heureusement, cela ne m'arrive plus guère. Les jours où je sens le besoin d'un remontant, le facteur m'apporte généralement une lettre par avion de l'un de mes enfants, ce qui remet mes pensées en place. Comment et pourquoi je me suis mise à parrainer des enfants reste un mystère pour moi. Je ne pourrais pas m'en passer aujourd'hui. Philippe est le premier enfant que j'ai accueilli dans ma famille. Il vit aux Philippines avec ses parents et 7 frères et sœurs. Son père travaille dans une plantation de sucre, tandis que sa mère, en plus de son travail de maman à plein temps, est marchande de poissons. Philippe aida sa famille en allant chercher de l'eau et en s'occupant de leurs vaches lorsqu'il n'est pas à l'école. J'ai appris à connaître Philippe il y a 7 ans. Il avait alors 7 ans. Sa mère et l'une de ses sœurs m'ont écrit les 2 premières lettres. Il a écrit lui-même ensuite, d'abord en philippin, puis en anglais. Je lis maintenant ses lettres sans l'aide d'un traducteur. Ses progrès sont enthousiasmants. Il écrit si bien et avec une telle régularité. Malgré sa pauvreté, Philippe ne s'est jamais plaint. Lui et sa famille sont tellement reconnaissants pour le peu que je fais. Ils ont pour Dieu, les uns pour les autres et pour moi, un amour chaleureux ainsi qu'une foi à transporter les montagnes. Mais ce sont ces mots de Philippe qui m'ont le plus touché. Je suis si heureux que vous m'aimiez malgré ma pauvreté. Comment ne l'aimerais-je pas? Voilà qui est positif, ai-je pensé. Que faire de mieux? Avoir davantage d'enfants? Bien sûr. Patriga, polonaise de 13 ans, et Mohamed, petit garçon de la Sierra Leone, ont rejoint ma famille il y a 4 ans. À cause de la guerre dans ce pays, Mohamed ne donne plus de nouvelles. Je ne sais pas s'il est toujours en vie. Je ne l'oublierai jamais. Rose, fillette Siou, ressemblait à une petite princesse quand j'ai vu sa photo pour la première fois. Elle a déménagé avant que je puisse vraiment la connaître. Mas, 5 ans, est mon filleul. Il a conquis mon cœur ces 2 dernières années. Je vis seule et ne peux vivre comme les autres. Mais aimer des enfants est à ma portée. Merci Seigneur de m'accorder l'honneur et le privilège de veiller sur ma petite famille. Prions le Seigneur, chers auditeurs, afin qu'il nous donne de l'amour pour les enfants. Seigneur, tu aimes les enfants. Communique-nous ton amour pour que nous sachions accueillir l'un de ces petits enfants. Comme toi, tu l'as fait. Amen.
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0: Bonjour, Bergette de Saint-Jacob-Pierre avec vous pour un chapitre par jour pour lire toute la Bible.
1: Psaume 38, psaume de David pour souvenir. Éternel, ne me punis pas dans ta colère et ne me châtie pas dans ta fureur, car tes flèches m'ont atteint et ta main s'est appesantie sur moi. Il n'y a rien de sain dans ma chair à cause de ta colère, il n'y a plus de vigueur dans mes os à cause de mon péché, car mes iniquités s'élèvent au-dessus de ma tête. Comme un lourd fardeau, elles sont trop pesantes pour moi. Mes plaies sont infectes et purulentes par l'effet de ma folie. Je suis courbée, abattue au dernier point. Tout le jour, je marche dans la tristesse, car un mal brûlant dévore mes entrailles et il n'y a rien de sain dans ma chair. Je suis sans force, entièrement brisée. Le trouble de mon cœur m'arrache des gémissements. Seigneur, tous mes désirs sont devant toi et mes soupirs ne te sont point cachés. Mon cœur est agité, ma force m'abandonne et la lumière de mes yeux n'est plus même avec moi. Mes amis, mes connaissances s'éloignent de ma plaie et mes proches se tiennent à l'écart. Ceux qui en veulent à ma vie tendent leurs pièges. Ceux qui cherchent mon malheur disent des méchancetés et méditent tout le jour des tromperies. Et moi, je suis comme un sourd, je n'entends pas, je suis comme un muet qui n'ouvre pas la bouche. Je suis comme un homme qui n'entend pas et dans la bouche duquel il n'y a point de réplique éternelle. C'est en toi que j'espère, tu répondras. Seigneur mon Dieu, car je dis, ne permets pas qu'ils se réjouissent à mon sujet, qu'ils s'élèvent contre moi si mon pied chancelle. Car je suis près de tomber et ma douleur est toujours devant moi. Car je reconnais mon iniquité, je suis dans la crainte à cause de mon péché. Mes ennemis sont pleins de vie, pleins de force. Ceux qui me haïssent en cause sont nombreux, ils me rendent le mal pour le bien, ils sont mes adversaires. Parce que je recherche le bien, ne m'abandonne pas, éternel mon Dieu, ne t'éloigne pas de moi, viens en hâte à mon secours, Seigneur. Mon salut. C'était Psaume 38.

Le Passeur ou les aventures de Jean Wedner, héros de la Résistance. Bonjour, avec vous John Graz pour vous lire une nouvelle aventure du Passeur. Aujourd'hui, 39e épisode, l'incroyable bavure de l'Intelligence Service.

Ceux qui ont vécu la dramatique période de la Seconde Guerre mondiale se souviennent peut-être de l'incroyable bavure des services secrets britanniques en Hollande. Mais savent-ils que Jean Wedner, le passeur, a joué un rôle non négligeable dans l'issue de cette affaire? Sa renommée était telle qu'on fit appel à lui pour conduire en lieu sûr deux agents au service des Anglais miraculeusement rescapés de la Gestapo.

Un jour, au cours d'une conversation avec Jacques Rance, l'un de ses lieutenants, Jean Vadner apprit d'étonnantes nouvelles qui lui donnèrent à redouter la rupture de la bonne entente et de la collaboration efficace entre les différents réseaux alliés. Nous venons, dit Jacques, de recueillir deux hommes qui arrivent de Hollande avec une histoire absolument incroyable. Ils se sont enfuis de la prison de Harlem. Ce sont des agents du service secret hollandais à Londres. Ils avaient été parachutés en Hollande afin de transmettre par radio en Angleterre des messages secrets. Selon ces deux agents, les Anglais avaient mis au point un système nouveau. Et s'ils étaient découverts par les Allemands, ils devaient alors transmettre les messages en omettant certaines lettres dans leurs phrases pour avertir Londres que l'opération avait tout simplement échoué. Peu de temps après son arrivée, le premier agent hollandais était arrêté par les Allemands. Les nazis avaient déjà pris connaissance du code secret en écoutant pendant quelques jours les messages envoyés de Londres, mais ils ignoraient le système nouveau qui devait être utilisé si l'affaire tournait mal. Ils avaient obligé Lawers, un des prisonniers, à contacter Londres par radio pour demander des renseignements secrets et du matériel et d'autres agents. Et Lawers commença donc à transmettre ses messages en laissant de côté certaines lettres pour avertir ses correspondants. À sa grande surprise, Londres ne tint aucun compte du signal d'alarme et envoya aussitôt renseignements et matériel. On alla même jusqu'à parachuter d'autres agents. Tout d'abord, Lawers pensa que Londres n'avait pas remarqué l'avertissement caché dans son message. Mais comme à mesure que les jours passaient, on continuait à lui envoyer ce qu'il demandait, il dut se rendre à l'évidence. Le technicien qui était à l'écoute en Angleterre, ou bien ne faisait attention à rien, ou bien dormait constamment. Enfin, il y avait un problème, et un gros problème. Depuis le jour où le premier agent avait été parachuté en Hollande, au début de 1942 et jusqu'à novembre 1943, Londres envoya près de 50 agents que Lawers avait été forcé de demander. Et chacun d'eux, naturellement, fut immédiatement arrêté après son arrivée. Lawers alla même jusqu'à transmettre par le code normal un message. « Nous sommes dans les mains de la Gestapo. » Mais Londres dut penser qu'il leur faisait une bonne plaisanterie, car les agents demandés par les nazis continuèrent à affluer. « Nous devons envoyer tout de suite ces hommes à Berne, chez le général Van Tricht, » dit Jacques Rince à Jean. « Il faut absolument que le général alerte Londres pour faire relever de son poste l'imbécile qui envoie les agents et le matériel. » Les Allemands sont furieux d'avoir laissé ces deux hommes s'enfuir, car cela signifie pour eux la fin d'un petit jeu. Et quelques jours plus tard, les agents, Durlaine et Hubink, se trouvaient dans le bureau du général Van Tricht. Londres, mis au courant, demanda qu'on les fît passer le plus vite possible en Espagne pour qu'ils puissent rejoindre l'Angleterre. Le général Van Tricht pria alors Wedner d'organiser ce voyage. Jean mit d'abord au point la traversée de la frontière franco-suisse, opération qui devenait chaque jour plus difficile. Ils prirent ensemble le train d'Annecy à Lyon, où ils rencontrèrent un agent de Wedner chargé de les conduire à Toulouse. Là, ils se cachèrent chez Jacques Moine ou Salomon Scheck, jusqu'à ce que Wedner les rejoignît quelques jours plus tard, et les trois membres du réseau étudiaient attentivement le parcours que Durlaine et Hubin, les deux espions rescapés, auraient à suivre dans les Pyrénées. À la fin de novembre, les agents étaient en Espagne, dernière étape avant leur arrivée à Londres, et est le moment tant attendu des explications au sein de l'Intelligence Service.

Vers la fin de 1943, alors que Wedner se trouvait à Paris, on lui demanda de prendre contact avec Victor Swann, qui se disait membre d'un petit réseau de résistance. L'homme, dit Swann, qui dirige notre groupe est Christian Lindenmans. Certains l'appellent King Kong. Nous conduisons des réfugiés de Hollande en Belgique et nous essayons de leur faire gagner l'Espagne. Nous avons réussi à en faire passer pas mal. Mais maintenant, nous sommes à court d'argent. Nous avons eu des ennuis dernièrement dans les Pyrénées. Les guides ne veulent pas nous aider si nous ne les payons pas. Et nous aimerions pouvoir vous se joindre à vous et peut-être continuer à faire ce travail. Pourriez-vous donc discuter avec King Kong? Il voudrait vous rencontrer. Wedner répondit qu'il serait très heureux de voir Lindenmans et de mettre les choses au point avec lui. Et quelques jours plus tard, l'entrevue avait effectivement lieu dans un café de Paris. King Kong, grand et bâti en athlète, parlait trop et manifestait une susceptibilité excessive. Pendant la conversation, Jean remarqua que son interlocuteur avait toujours la main posée dans sa poche sur un énorme revolver. L'entretien terminé, King Kong déclara qu'il devait prendre le train pour Bruxelles. Il demanda à Wedner de l'accompagner à la gare. En marchant, il ne cessait de jouer avec son arme. Dans la gare, il la laissa même tomber par terre. Autour des deux hommes, tout le monde s'écartait. Jean, pétrifié, espérait qu'aucun nazi ni aucun gendarme n'avait remarqué l'incident. Le lendemain, Wedner vit de nouveau Swann pour mettre au point le projet de collaboration des deux groupes. Swann avoua que King Kong était plus un aventurier qu'un idéaliste. Et bien que ne manquant pas de courage, il n'était moralement pas très recommandable. Il avait de nombreuses maîtresses, il adorait se servir de son revolver. Wedner fut frappé par les contrastes qui éclataient entre les deux groupes, ce qui allait rendre toute coopération pratiquement impossible. Les membres du réseau de Jean, d'une très haute valeur morale, ne portaient jamais d'armes et ne s'en servaient pas. Ils ne tuaient personne, ne se préoccupant que de sauver des vies, telle était la loi qui les régissait. Comme Swann réclamait des fonds, Jean lui remit 50 000 francs pour le groupe de King Kong. Il avait décidé de l'aider financièrement quand il le pourrait, mais de maintenir les deux réseaux absolument séparés. Il revit Swann encore deux fois et lui remit chaque fois de l'argent. Puis, en juillet 1944, Wedner perdit tout contact avec lui. À la fin de la guerre, il apprit que Swann avait été arrêté par les Allemands et qu'il était mort en déportation. Lindemans, ou King Kong, avait lui continué à vivre au fil de ses aventures. Mais en mars 1944, apprenant que la Gestapo avait arrêté son frère et une de ses amies, Lindemans, affolé, se précipita dans les bureaux de la police nazie et lui proposa de travailler pour elle à condition que le couple fût libéré. La Gestapo accepta et King Kong se mit à trahir son propre réseau. Ses agents commencèrent à être arrêtés avec une étrange régularité. Victor Swann, lui-même, fut traîtreusement dénoncé par Lindemans et tomba ainsi aux mains des Allemands. Peu avant la fin de la guerre, King Kong réussit à entrer dans les services secrets hollandais et à faire parvenir des renseignements aux Allemands. Mais lorsqu'il revint aux Pays-Bas, il fut arrêté par les Hollandais. On découvrit alors quel rôle épouvantable il jouait depuis longtemps. Il nia tout, obstinément. Et plus tard, à l'hôpital de la prison, il se suicida en avalant des somnifères. Une infirmière qui s'était éprise de lui les lui avait donnés. Lorsque Wedner apprit la fin de l'histoire de King Kong, il préféra ne pas songer à ce qui aurait pu arriver s'il avait continué à voir cet aventurier sans scrupules.

0: petit conseil pour le jour du sabbat.
1: Jour il l'a créé, il l'a sanctifié, il s'est reposé, il veut te rencontrer.
2: Pour un trop grand nombre d'entre nous, le sabbat est un jour surchargé d'activités. Ces différentes occupations sont certes différentes de celles de la semaine, mais néanmoins trop nombreuses. Nous nous hâtons de nous habiller, nous nous dépêchons d'arriver à l'heure à l'église et ensuite nous nous précipitons à la maison pour déposer sur la table le repas préparé pour nos invités. Nous nous angoissons à cause de la leçon que nous devons présenter, nous nous préoccupons de l'impression que va produire notre nouvelle coiffure, nous nous inquiétons de savoir si les enfants sont bien assis quelque part et si ils sont sages. Nous nous demandons si la famille que nous avons invitée pour le déjeuner va rester tout l'après-midi et nous regrettons d'avance notre sieste. Si vous avez rarement le temps de souffler à cause d'un emploi du temps chargé les jours de semaine, si vous passez sans transition d'une activité à l'autre, sans prendre le temps de profiter de la vie, il est alors doublement important que vous cessiez aussi d'être occupé le sabbat. La racine du mot sabbat signifie arrêt, repos. Le reste indiquant l'acte créateur de Dieu. Après avoir appelé le monde à l'existence, Dieu fit une pause, non parce qu'il était fatigué, mais parce qu'il avait achevé son travail. Dieu prévoyait que nous terminions en 6 jours nos tâches de la semaine afin que nous puissions nous reposer le 7e jour en sa compagnie. Pour la plupart d'entre nous, le travail n'est jamais achevé. Lorsque le soleil descend à l'ouest le vendredi soir, Dieu nous accorde la permission de délaisser nos activités, de nous en écarter, de les oublier et de prendre 24 heures de congé. Mais plus vous êtes occupé, plus le sabbat est important pour vous. Après une journée différente de votre routine habituelle, vous vous sentirez rafraîchi et prêt à reprendre vos activités avec un intérêt et une énergie renouvelée. Vous travaillerez mieux au lieu de travailler plus longtemps. Le repos du 7e jour n'est pas un commandement arbitraire. Dieu a sanctifié ce jour, il l'a mis à part pour le bien de l'humanité. Dieu pensait à vous quand il a cessé son travail et déclaré le 7e jour de chaque semaine une fête en son honneur. Alors, amis auditeurs, profitez bien de chaque sabbat puisqu'il a été créé pour vous. On dira, il a été créé en votre honneur.
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1: Amos 2, verset 10. Et pourtant, je vous ai fait monter du pays d'Égypte, et je vous ai conduit 40 ans dans le désert, pour vous mettre en possession du pays des Amoriens. Seigneur, aide-moi à rester fidèle à ta parole et à la garder au fond de mon cœur. Amen.

0: Nous sommes au plateau Espérance TV pour l'émission Anticosé. Et c'est un plaisir hein, nous avons partagé l'émission là. Et puis tous les téléspectateurs et puis aussi les auditeurs des trois radios que nous avons salué en Jésus-Christ et nous avons dit bon courage. Gracien, bienvenue en les plateaux. Il semble que nous arrivons à la fin du grand thème là. Allusion, deux points, image et symbole.
1: Symbole, ouais. Oui. Alors, toute bonne chose n'y a enfin. Eh bien, malheureusement, nous avons fini, nous avons clôturé la période de Tita là. Et je pense que tout le monde trouve bon an, bon doukoué pour avancer et par la foi et puis bon Dieu. Je fais un grand coucou fraternel à tout le monde. Je salue tout le monde, je nous remettre tout. Nous avons prié pour nous, nous avons prié pour nous et nous avons avancé dans la mission.
0: Merci. Bel passage. Gracien, et nous avons parlé de la fin en image.
1: Ouais.
0: Et image et puis en essaim et ça bien. Donc et avant nous pour un texte de base là qui Jonas Yon verset 9 à nous prier. Mm-hmm. Priez Gracien.
1: Papa Dieu nous rendons merci pour occasion qu'a nous pour nous pencher comme nous en les paroles là à son nouveau thème nous commandons grâce et puis sagesse. Parce que sans l'Esprit Saint, nous ne pouvons pas comprendre à rien, Seigneur. Voyez l'Esprit pour éclairer nous, pour guider nous, pour conduire nous, pour instruire nous, pour nous des meilleurs chrétiens, des meilleurs serviteurs, et que toute joie nous qu'a mettre pour servir Jésus, le Sauveur de l'humanité. C'est prier moi. En nom de Jésus, amen.
0: Amen. Jonas 1, verset 9.
1: Mm-hmm. Alors, nous allons lire. Il leur répondit, « Je suis hébreu, je crains l'Éternel, le Dieu des cieux, qui a fait la mer et la terre. »
0: Bel passage. Gracien et Jodia, nous sommes en réflexion. Mm-hmm. Et là encore, nous croyons que l'événement a éclairé la compréhension nous à sous les événements des derniers jours mm-hmm. et qui manière... Et nous avons examiné la mission de Jonas à Ninive, la chute de Babylone, et puis aussi et l'ascension de Cyrus, le roi perse, qui libéra le peuple de Dieu et leur permit de retourner dans la terre promise.
1: Voilà.
0: C'est pour raison à la, bon Dieu criait mon roi. Le berger.
1: Ouais.
0: Mais c'est extraordinaire pour un roi païen. Mais nous allons dire en l'instagration, en miniature pour nous comprendre l'enjeu du grand conflit à là et qui manière, bon Dieu, va nous parler pour étudier. Maintenant, on nous parlait de Jonas, un prophète qui rebelle, qui réticent. Jonas, c'est qui mon
1: Bible dit nous que Jonas n'aurait qu'à signifier colombe. Alors, la Bible a dit nous que Jonas est appelé à une vocation de prophète.
0: D'accord. Alors,
1: chapitre 1.
0: Lé nous a lu texte Jonas là, à aucun moment le mot prophète prononcé.
1: C'est ça.
0: Et c'est pourquoi il y a des gens qui nous doutent. Mais nous les tirer tout doute. Dans l'Anticosé, c'est comme ça, tirer tout doute.
1: C'est
0: pour raison que nous avons dit c'est mon nom en nous. On dit dans 2 Rois 14.
1: Mais oui.
0: 2 Rois 14. Et puis verset 25, Kaïba nous, l'authenticité que Jonas, c'était vraiment un prophète de l'Éternel.
1: Oui, 2 Rois 14.
0: Oui. 2 Rois 14, verset 25.
1: Voilà, nous y sommes tout de suite. De 14, verset 25. Voilà. Alors, il établit la limite d'Israël depuis l'entrée de Aman jusqu'à la mer de la plaine, selon la parole que l'Éternel Dieu d'Israël avait prononcée par son serviteur Jonas, le prophète d'Amitaï, de Gad et des Pères.
0: Très bien, nous clair et net là.
1: Oui.
0: Donc, c'est important pour nous savoir que nous n'y a fait et puis en prophète. Alors, Gracien, pour quelle raison, bon Dieu, crie Jonas et puis il baille en mission. On nous prend un texte là à présent.
1: Jonas chapitre 1 à partir du verset 2. 1. La parole de l'Éternel fut adressée à Jonas, fils d'Amitai, en ces mots. Lève-toi, va à Ninive, la grande ville, crie contre elle, car sa méchanceté est montée jusqu'à moi. Jonas se leva pour s'enfuir à Tarsis, loin de la face de l'Éternel. Il descendit à Jaffa. Il trouva un navire qui allait à Tarsis. Il paya le prix du transport et s'embarqua pour aller avec les passagers à Tarsis, loin de la face de l'Éternel. Mais l'Éternel fit souffler sur la mer un vent impétueux et il s'éleva sur la mer une grande tempête. Le navire menaçait de faire naufrage.
0: À nous rester là. Yeah. Les nous qu'a gardé que bon Dieu crie prophète lui.
1: Yeah.
0: Ou le prophète là c'est obéir et puis annoncer les oracles de l'Éternel.
1: Voilà.
0: Maintenant, pour qui raison au lieu Jonas aller à Ninive et plonger
1: à Tarsis.
0: À Tarsis.
1: Mmh. À l'opposé.
0: De la face de l'Éternel. Mais qui ça qui a dit nous, que texte là a dit nous, loin de la face de l'Éternel, l'expression t'a là, c'est qui ça, Gratien?
1: Loin de la face de l'Éternel, ça veut dire que Jonas pensait qu'il peut tenir loin de la face de l'Éternel. Et en réalité, personne ne peut pas tenir loin de la face de l'Éternel, parce que mon Dieu a vu tout le bagage.
0: Eh oui, eh oui.
1: Mon Dieu a vu tout le bagage. C'est qu'il a dit, où est-ce loin de ta face? Où me cacherais-je? Si je monte au ciel, tu es. Si je me couche au ciel, je demande, tu vois la bonne tout partout, présent tout partout.
0: Et nous avons aussi, c'était la pensée hébraïque. Mm-hmm. Puisque pour eux, bon Dieu, limité quoi à dans le territoire.
1: Exactement.
0: Sont pas dans les Jouons et la Palestine, tout ça, etc. De pour aller en disant en l'autre pays, bon Dieu pas là.
1: Mais c'est ça. Et bon pour ça, même à d'autres nous avons dit, hors de l'église, point de salut.
0: Oui, c'est ça.
1: Catholiquement, c'est ça. Nous avons dit ça. Hors de l'église.
0: Nous avons dit ça.
1: Hors de l'église.
0: Nous avons dit que maintenant,

0: capitale de la Syrie.
1: Oui.
0: La capitale de la Syrie. Mm. Et là, c'est Moukta là, pas qu'à ben blak, pas qu'à plaisanterie. Les mains fait recherche à sous et Ninif,
1: ouais.
0: Yo nous gonsa les débordages suméens, t'es pavé, puis tête moun, bras moun, etc. Et les soldats, ils étaient qu'à couper tête, ces prisonniers, puis t'es qu'à jouer au football et puis. Et Ninif, les Ninivites, eh bien, c'était l'ennemi public numéro un d'Israël.
1: Exactement.
0: Et Jonas savent que méchanceté, puis subi, ou a subi, et puis bon Dieu, qui en plein miséricorde, qui a dit comme ça, allez sauver ces mondes-là. Mm. C'est ça la mission.
1: Oui, oui, c'est ça.
0: Allez sauver. Sauver et nous avons que Jonas dit, eh bien non, mission là, je n'ai
1: pas
0: qu'à
1: faire.
0: Est-ce que Gratien, tout le monde n'y doit au salut?
1: Oui, tout le monde n'y doit au salut. Alors, Luc 19, 10 dit où le Fils de l'homme est venu chercher, sauver ceux qui étaient perdus. Tout ça qui était perdu, venu puis sauver. Ouais. Dieu a tant aimé le monde, Jean 3, 16, qu'il a donné son Fils unique, afin que quiconque croit en lui ne périsse point, mais qu'il ait donc la vie éternelle.
0: Alors, on n'y doit pas dire ça là, et pape là, et n'y doit la vie éternelle.
1: Tout le monde n'y doit au salut. Tout le monde, le salut, il est
0: Poutine,
1: gratuit.
0: Donald Trump.
1: Tout le monde, quel que soit étiquette, quel que soit savoir, quel que soit couleur la peau, quel que soit côté où on habite, quel que soit connaissance, tout le monde doit au salut parce que tout le monde, c'est des créatures de Dieu. Et Dieu, en son amour, il est sauvé tout le monde.
0: Bien.
1: Il s'agit alors, d'accepter.
0: Jonas, c'est un message gracieux.
1: Oui.
0: Alors qu'il dit, il a fait le contraire de ça, bon Dieu dit là,
1: oui.
0: Qui manière l'Éternel réagit à sous l'attitude de Jonas?
1: L'Éternel réagit à l'attitude de Jonas en faisant venir souffler en vent impétueux, en l'air en mer. Alors que normalement tout était calme, maintenant brusquement il y a un vent impétueux qui levait et Bible a dit nous au verset 4 que bateau a presque fait naufrage. Alors, au verset 5, les mariniers eurent peur et ils implorèrent chacun leur Dieu. Ils criaient sous coup côté bon Dieu, ils savaient te connaître comme bon Dieu. Ouais, yo, et l'homme n'a pas qu'à calmer, quoi. Bon, alors, pilote là qui a approché, quoi, il a descendu, mais Jonas dit nous, Bible a dit nous, que Jonas descend en fond car là. Il pas mettait quoi parmi les monde et il mettait quoi, yo. En fond car là, les mariniers, ils ont jeté bagaille en leur mer pour t'alléger le bateau.
0: Il a dormi profondément. Il a dormi profondément. Alors qu'au départ, bon Dieu te dit comme ça.
1: Lève-toi.
0: Lève.
1: Alors le pilote s'approche au verset 6 et lui dit, pourquoi dors-tu? Lève-toi. Invoque ton Dieu, puisque nous avons que de nous. Invoque ton Dieu. Peut-être voudra-t-il penser à nous et nous ne périrons pas.
0: Et je dis, jour gracien, est-ce que nous, chaque là, pas un jour, nous avons nous dormi?
1: Mais c'est ça. C'est ça.
0: Hein?
1: C'est ça. Parce que ces images là, la fin des images, et donc tout ça qu'a répété.
0: Et encore, est-ce que la panie, moun, quand les mariniers, ils dit comment ça va
1: se faire? C'est nous en exhortation.
0: Je n'ai pas qu'à prier encore, je n'ai pas qu'à visiter, je n'ai pas qu'à prêcher l'évangile.
1: Exactement. Exactement. Donc nous croyons que Bible, tellement Bible actuelle, ne peut pas dire Bible sans livre qui dépasse, Bible actuelle, parce que tout à dans toutes ces situations là, nous croyons retrouver comme nous.
0: Mais oui, et là, nous croyons que les tirs au sort sur la tombée
1: à sous Jonas. Et puis là, ils ont commencé à poser des questions. Alors il lui dit, dis-nous, verset 8, dis-nous, qui a-t-il sur nous ce malheur? Quelles sont tes affaires? D'où viens-tu? Quel est ton pays? Et de quel peuple es-tu?
0: Wow! Oui.
1: Ça, c'est des questions pour vraiment pousser à la réflexion.
0: Des fois, nous avons fait face à des situations et nous ne devons identifier comme nous.
1: Ouais.
0: Il y a trois chrétiens, je dis, jour, gracien. Yo ka trouvé quand yo parmi les foules, parmi des nations, loin du pays yo, et puis yo honte de Jésus-Christ.
1: Exactement.
0: Yo pa ka prier là dans certains restaurants puis pas dit ça qui c'est coucha ta qui la ka prier là. Yo honte qui exalté bon Dieu yo quelque soit à côté là.
1: Yo ka fier drapeau yo poche.
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1: 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Alò, yo pose kèsyon, e ou moment ala, ou verset 10, ces hommes eurent une grande frayeur et dirent, pourquoi as-tu fait cela? Alors, il leur répondit au verset 9, je suis hébreu. Je crains l'Éternel, le Dieu des cieux, qui a fait le ciel et la terre. Là, il y a une indication. Et ces hommes-là, au verset 10, furent grandement effrayés et lui dirent, pourquoi as-tu fait cela? Car ces hommes savaient qu'ils fuyaient loin de la face de l'Éternel parce qu'il leur avait, parce qu'il leur avait déclaré cela. Ils lui dirent, que ferons-nous pour que la mer se calme envers nous? Car la mer n'était pas, car la mer était de plus en plus orageuse. Il leur répondit, prenez-moi et jetez-moi dans la mer et la mer se calmera envers vous. Car je sais que c'est moi qui attire sur vous cette grande tempête.
0: On restait là. Dès le départ, on dit comme ça, non jeunesse, ça signifie colombe.
1: Colombe, oui.
0: La paix. Hein, la pureté. Et ici, là, Jonas a dit comme ça que, car je sais que c'est moi qui attire sur vous cette grande tempête. Alors que des fois, nous pouvons être un sujet de bénédiction nous avons venu un sujet
1: de malheur,
0: de malédiction. Malédiction. Il a dit qui ça nous a fait pour Jonas dit, pour moi, jetez-moi dans la mer. Ou pas à un péché, grâce, hein? Mais habituellement, qui sait quoi jeter?
1: Pourquoi j'étais en de l'eau pour cocher bateau?
0: Oui, mais où on les bateaux en général, où on y a un bagaille, Jonas dit point jeté. C'est pas qu'il fait l'oc.
1: Oui, c'est ça.
0: C'est parce qu'il va voir rien encore.
1: Il va voir rien, c'est cochonné.
0: C'est ça qui n'est pas bon, il n'y a pas jeté.
1: Ouais.
0: Il n'y a pas jeté. Est-ce qu'on a dit l'ami chrétien qui, pour faire l'expérience, Jonas dit point moi et puis jeté moi?
1: Ben ouais. C'est ça, c'est
0: oui, un seul mot.
1: Non, pas timide à l'intention. Mais nous, Dieu dit que finalement, nous n'y a Jonas qui a dormi.
0: Et oui.
1: Faut tomber en de l'eau.
0: Là, il y a pas Jonas, il y a jeté en de l'eau. Qui ça qui passait? On nous rapidement.
1: Eh ben, nous, on que là, il y a jeté Jonas en de l'eau. Maintenant, un poisson vini, il va aller Jonas. Et Jonas restait en didant poisson. Trois jours. On dit d'un poisson à là. Normalement, il était mort. Il est mort.
0: Oui.
1: Et puis, donc, il est venu à la vie, bon Dieu, parce que plan bon Dieu, c'est que Jonas n'y a mission et qu'il a fait de façon pour Jonas aller accomplir mission.
0: Bel passage. Qui ça Jésus dit à propos de Jonas? En nous prenons texte là. Et Matthieu 12, verset 38 à 42.
1: Matthieu 12, verset 38 à 42. Alors, qu'est-ce que quelques scribes et pharisiens prirent la parole et dirent, maître, nous voudrions que te voir faire un miracle. Il leur répondit, une génération méchante et adultère demande un miracle. Il ne leur sera donné aucun miracle que celui du prophète Jonas. Et le mot prophète qui est venu là encore, Jonas.
0: Oui.
1: Car de même que Jonas fut trois jours et trois nuits dans le ventre de grands poissons, de même le Fils de l'homme sera trois jours et trois nuits du sein de la terre.
0: Oui. Alors, en réalité, Gratien, un texte à la délai, parfois qui a porté confusion. Et il y a deux écoles. Rabbinique en l'air texte Jonas là. Il y a une école qui a dit que sans miracle, bon Dieu fait. Il organise école pour Jonas, pas mordi d'un poisson, c'est un miracle. Trois jours, trois nuits.
1: Ouais.
0: Il y a une autre école qui a dit que Jonas est bien mort, et bon Dieu, ressuscité, c'est pour raison là. Jésus qui a pris l'exemple là, parce que Jésus était bien mort.
1: Oui.
0: Jésus était bien mort,
1: oui.
0: Et il ressuscité le troisième jour. Ça qui est important, c'est de savoir que pour qui raison Jésus venait. Luc 19, 10.
1: Le Fils de l'homme est venu chercher, sauver ce qui était perdu. Jésus est venu pour sauver tout le monde. Il est venu pour sauver tout le monde, ouais, parce qu'il démontrait au calvaire.
0: Oui.
1: Il montait au calvaire et il ment. Il ment. Il était trois jours. Et puis il ressuscitait le dimanche. Ouais, pour nous la vie.
0: Alors, nous croyons que Jonas passait trois jours
1: dans le ventre de gros poisson,
0: en boudin poisson, à cause du poids péché.
1: Mais Jésus, passé trois jours, trois nuits dans le ventre de la terre, pour sauver nous, parce qu'il a tenu péché, Jésus.
0: Oui. Pour sauver le péché. Et cela, il sauvait le péché. Maintenant, Gratien, Jonas, mission ici, aller avertir, prêcher l'évangile, et il y a une œuvre de repentance qui commençait. On nous lit Jonas 3, verset 5 à 10, rapidement. Nous allons dire que c'est mon livre-là, parce qu'il est passionnant. Mm. Nous ne pouvons pas entrer dans tous les détails.
1: Le Jonas prêchait 3, 40 jours, Ninive sera détruite. Au verset 5, les gens de Ninive crurent à Dieu. Ils ne croient pas à Jonas, mais ils crurent à Dieu. Et ils publient un jeûne. Et ils se revêtirent de sacs d'un peu le plus gros jusqu'au plus petit. La chose parvint au roi de Ninive. Il se leva de son trône, ôta son manteau, se couvrit de sacs et s'assit sur la cendre. Il fit faire dans Ninive une publication par ordre du roi. Et de ces grands, que les hommes, les bêtes, les bœufs, les brebis ne goûtent rien, ne pèsent point et ne boivent point d'eau. Que les hommes et les bêtes soient couverts de sacs, qu'ils crient à Dieu avec force et qu'ils reviennent de toutes leurs mauvaises voies et des actes de violence dont leurs mains se sont rendues coupables.
0: Verset 9.
1: Qui sait si Dieu ne reviendra pas et ne se repentira pas, et s'il renoncera à son ardente colère, en sorte que nous ne périssions point.
0: Verset 10.
1: Dieu vit qu'il agissait ainsi, et qu'il revenait de leur mauvaise voie. Alors Dieu se repentit du mal qu'il avait résolu de faire, pour qu'il ne le fît pas périr.
0: Gratien. Message Jonas là, c'était qui ça? Non, on est relié.
1: 40 jours, 40 minutes, on est à détruire.
0: Qui côté ou en ça? Miséricorde, appel à la repentance, et puis bonté, grâce.
1: Non, j'ai tenu ça là. 40 jours, 40 minutes, on n'est pas détruit. Nous, Jonas a même dit, revenez de votre mauvaise voie. Bon Dieu qui a crié votre, etc. Mais il dit, oh, 40 jours, 40 minutes, on n'est pas détruit, point.
0: Et voilà. Et les gens de Ninive coururent à Dieu et publièrent le jeûne. Gratien, on nous quitte Ninive là. Nous entourés d'un monde qui est méchant, cruel. Qui regarde bienveillant, nous apporter en le monde là. Donc, ouais, mais pas même pas les frères et sœurs manières, parfois nous n'y vieille attitude. Et puis condamnation des jabayots. Mais pour le monde en général, est-ce possible pour un message, tel qu'un message Jonas là, toucher le monde entier et puis convertir?
1: Surtout que Jonas est belle, mais nous croyons, c'est grâce à mon Dieu et puis l'action, l'Esprit mon Dieu. L'Esprit mon Dieu là toujours. Faut pas nous presser, condamner en nation, condamner en peuple, condamner en monde, Parce que bon Dieu, maintenant, mettez-le cet esprit-là pour éveiller les consciences. Éveiller les consciences. Et donc, nous, quoi, ici, il y a Jonas Paba, pièce parole en l'amour, bon Dieu. Jonas Paba, pièce parole en l'étymologie, Jésus-Christ qui vient pour sauver. Il dit que 40 jours, 40 nuits, Ninive qui est détruit, mais nous, ouais, l'action, l'Esprit bon Dieu qui travaille. Pas ni limite, quel que soit à côté, hein, l'Esprit bon Dieu.
0: Gratien, ben nous anti lecture là. Oui, toute la ville.
1: Alors, nous avons cherché, oui.
0: Nous avons sous les œuvres et de repentance ici.
1: Ah, d'accord, oui. Toute la ville se repentit et le dessein prophétisé fut évité. Du moins pour un temps. Il fut donc épargné. Le Dieu d'Israël fut exalté et honoré dans tout le monde païen et sa loi révérée. Malheureusement, peu de temps après cet événement, Non? Ninive devint la proie de nations voisines car elle avait oublié l'Éternel et s'était laissée aller à l'orgueil.
0: Oui.
1: Voilà.
0: Pouvons-nous s'attendre à quelque chose de semblable dans
1: les derniers jours avec le message final pour le monde déchu? Oui et non. C'est-à-dire, il y aura dans le monde entier de nombreuses personnes qui répondront à l'appel « Sortez du milieu d'elles », Apocalypse 18, 4, mon peuple, et ne participez pas à ces péchés pour que vous n'ayez point part à ces fléaux. Partout dans le monde, des gens feront le choix de tenir ferme en défiance à la bête et garderont les commandements de Dieu et la foi de Jésus. Ces personnes, comme celles de Ninive, seront épargnées du jugement qui tombera sur les perdus.
0: Très bien. Nous croyons, Gratien, c'est l'expérience de la repentance pour chacun, mon fait. Les autant dit que Jésus sauvait, puis accepter un dit dans la vie.
1: Oui.
0: En nous faisant un grand pas, nous allons dire que nous continuons à exploiter le livre Jonas là. Et en nous parler de Belsadjar.
1: Ouais.
0: Qui m'ont quitté Belsadjar et qui ça qui passait, les y organiser un grand festin.
1: Mm-hmm. Alors donc, Belshazzar, c'était
0: Daniel 5,
1: oui, Daniel 5. C'était le petit-fils de Nebuchadnezzar. Son nom, papa, était Nabonide. Et Nabonide était parti en conquête. Et puis Belshazzar, qui était là, c'est lui qui était en l'étroit au moment là. Donc, et au chapitre 5, nous apprenons que Belshazzar, petit-fils de Nebuchadnezzar, il fait un gros festin. C'était un festin. Alors que papa et Nabonide, en campagne, maintenant c'est lui qui pourrait être bienveillant, le trône, organisé par là, tout partout, pour que tout le monde soit là qui vive, puisqu'il y a deux périodes de là. Mais il faut en faire ça, il invite les concubines, il invite les femmes concubines, il y a des gens qui n'ont pas possible, il y a environ 1000 personnes là. Mais ça qui fait là, c'est qu'il patche une compte du redressement. Papa, grand-papa, Nebuchadnezzar. Et alors que bon Dieu, mon Dieu, t'es révélé qu'il y a Nebuchadnezzar, et nous avons rappelé que Nebuchadnezzar, qui était trois ans, il était croyant. Hein. Il pas tient compte de tout ça. Il fait venir les ustensiles de la maison de l'Éternel. D'accord? Les vases sacrés, il brûlait du vin, il brûlait l'alcool, en dedans, il souillait quoi, il
0: était. C'est pour nous rappeler ces moulins, ouais, les babines, ils t'en plantent tout ça. Ils te prennent les ustensiles sacrés.
1: Oui,
0: et qui étaient dédiés à l'Éternel.
1: C'est dédié à l'Éternel. Mais grand-papa, il était soigneusement, mettait ça d'un côté, il n'a jamais utilisé ça.
0: Il a fait un usage et
1: profane. Profane de cela.
0: Ouais.
1: Mais lui, pour défier mon Dieu, il prend ces existants-là et il dit que, pas ni bon Dieu, c'est nous qui avons fait ça. Nous maintenant, la Bible a dit nous. Alors, c'était la première partie à Mazabaï, machin. Donc.
0: Et puis, et là, à présent, la Bible a dit nous, pendant qu'il était là, il était cabré, divin.
1: Au verset 5.
0: Oui.
1: En ce moment.
0: Tu peux plus haut, bon, verset 4 là.
1: Verset 4. Il but du vin et louait le Dieu d'or, d'argent, d'airain, de fer, de bois et puis de pierre. En ce moment-là, parut au verset 5, les doigts d'une main d'homme qui écrivit en face du chandelier sur la chaux de la muraille du palais royal. Le roi vit l'extrémité de main qui écrivait. Alors le roi changea de couleur au verset 6. Ses pensées le troublèrent. Les jointures de ses reins se relâchèrent. Ses genoux se heurtèrent l'un contre l'autre, le couleur paix. Le roi cria avec force qu'on fût venir les astrologues, les chaldéens, les devins. Et le roi prit la parole et dit aux sages de Babylone, quiconque lira l'écriture, m'en donnera l'explication, sera revêtu de pourpre, portera un collier d'or à son cou et aura la troisième place du gouvernement du royaume.
0: On nous reste là. Nous allons demander à ces mounins de poursuivre l'écriture et puis pour découvrir et tout ça qui passe. Donc, nous voyons qu'il n'y a pas échappé en Dieu bon Dieu. Lors les défis, mon Dieu, mon Dieu, mon tour, jusqu'à maintenant, c'est moi qui a régné.
1: C'est moi qui
0: a régné. Babylone, qu'on en Palestine, qu'on en Afrique, c'est moi qui a mené la cadence. Et là, nous comprenons que Belshazzar, eh bien, il frappait, et puis il mort sous.
1: Il mort là. Parce que, bon, les Daniel, lui, dès qu'il y a mené, que. compter pas et diviser.
0: Mm-hmm.
1: Ouais. Donc, les mèdes rentrer, dévier les fouettes et puis ils rentrent.
0: Alors, mais c'est ça, nous voyons dans Daniel et 5. Et...
1: Oui, oui, le dessèchement de l'Euphrate.
0: Ouais.
1: Alors que nous, il tenait des jardins suspendus et puis des tracés qui étaient faits maintenant de façon. Parce qu'il faut tout savoir que Babylone était irrigué par l'Euphrate. Et c'est une grande bénédiction pour eux, parce que jamais manqué de l'eau là, parce que le fleuve là était qu'à couler.
0: Eh
1: donc
0: oui.
1: C'est ça qui fait jardin suspendu, toute qualité modèle
0: d'Aïta. Et il dit comme quoi que. Fosse Babylone même, c'était le fait que fleuve l'Euphrate là, c'est qu'à couler en bas ces murailles là.
1: Exactement.
0: Et c'était qu'à provisionner Villa Condéa. Et là, où peut pas entrer la pièce, c'était la cité imprenable.
1: Ouais, c'était la cité imprenable. Mais là, si vous, il gardait, manier bagaille la fête là, il dit, maintenant, approvisionnons fait tout ce qu'on a la fête pour approvisionner en Didon, si nous dévions fleuve là, nous allons rentrer facilement. Et c'est ça qui fait. Pendant que Belshazzar, quand vous voyez qu'il est monté, qu'il a boulé, qu'il a fait machin, et puis les femmes qui ont soigné, maintenant l'armée de Siwish, maintenant dévié fleuve là, ils ont fouillé en bas de la rue là.
0: Darius le Mède aussi,
1: ils
0: ont rentré, et puis ça a rappelé, ça nous dit dernièrement.
1: Allez, les royaumes universels. Babylone pour passer, notre royaume pour la place là.
0: Et
1: c'est ainsi que Siwish, maintenant, rentrer, ils ont tué par l'épée les Babyloniens, puisqu'ils ont partagé les gardiens, toute l'épée, toute bagaille était suspendue, c'était la fête qui tenait. Et puis, donc, lui-même, Belshazzar, sans mêler à d'un vrai, il m'a.
0: Eh oui.
1: Et alors, donc, il y a.
0: Maintenant, Gratien, et là où regardez Daniel 5, 18, 31, et puis Apocalypse 16, 12, 19, qui parallèle au café entre deux textes là concernant. Certaines plaies.
1: Oui, alors au verset 5, nous croyons l'explication que Daniel te kaba, bah, concernant moi qui t'ai écrit. Au verset 18, il a dit, oh ouais, le Dieu suprême avait donné à Nebuchadnezzar, ton père, l'empire, la grandeur, la gloire, la magnificence, et à cause de la grandeur qui lui avait été donnée, tous les peuples, les nations, les hommes et toutes les langues étaient dans la crainte et tremblaient devant lui. Le roi faisait mourir ceux qu'il voulait et il laissait en vie ceux qu'il voulait. Il élevait ceux qu'il voulait et abaissait ceux qu'il voulait. Mais lorsque son cœur s'éleva et son esprit s'endurcit jusqu'à l'arrogance, il fut précipité dans son trône royal et dépouillé de sa gloire. Il fut ainsi. C'est ça que Daniel a expliqué.
0: D'accord.
1: Au verset 22, il a dit, « Et toi, Belshazzar, son fils, tu n'as pas humilié ton cœur, quoique tu suces toutes ces choses. Tu t'es élevé contre le Seigneur Dieu des cieux. Les vases de sa maison ont été portés devant toi, et vous vous en êtes servi pour boire du vin, toi, tes grands, tes femmes et tes concubines. Tu as loué les dieux de pierre, d'argent et autres bois de fer, etc. qui ne voient point, qui n'entendent point, qui ne savent rien. Tu n'as pas glorifié Dieu, Dieu qui a dans ses mains ton souffle et toutes tes voix. C'est pourquoi il a envoyé cette extrémité de main qui a tracé cette écriture. Voici l'écriture tracée. Compter, compter, peser, diviser. Voici l'explication de ces mots. Compter. Tu as été compté. Ton Dieu a compté ton règne et a mis fin. Au verset 27. Peser. Tu as été pesé dans la balance et tu as été trouvé léger. Au verset 28. Diviser. Ton royaume sera divisé et donné aux Mèdes et aux Perses. Voilà.
0: Voilà.
1: Cette nuit même, Belshazzar a vu tout.
0: Et c'est là, nous allons comprendre, et ça, bon Dieu, écrit, ça, il dit, c'est ça qui a exécuté, qui a réalisé.
1: Mais moi, quittez-moi d'où. La vie, nous, c'est un livre ouvert, c'est un journal, et auquel bon Dieu n'y doit. Et c'est lui qui a écrit la main mystérieuse sur le mur de votre vie. Ça veut dire que, jeune homme, réjouis-toi. Fais ça ou les fait, mais sache qu'un jour, ou qu'on paraît en jugement devant mon Dieu. Et c'est un avertissement pour tout le monde.
0: Et oui, et c'est là, nous avons que bon Dieu est au contrôle, puisque et dans Apocalypse, Gratien,
1: oui.
0: Un enfant qui court rapide, hein, Apocalypse 16, verset 12, hein, c'est qu'à dit nous.
1: Oui, et, alors, c'est la puissance. Hein. Oui. Apocalypse 13.
0: Apocalypse 16, verset 12. Mm-hmm. Qui a montré nous ce qui fait là dans Daniel. Le sixième verset, ça coupe sur le grand fleuve, le Euphrate, mm-hmm. et son otarie, afin que le chemin des rois venant de l'Orient fût préparé.
1: Oui,
0: et oui, verset 13.
1: Oui.
0: Et je vis sortir de la bouche
1: du dragon, de la bouche de la bête et de la bouche du faux prophète, trois esprits impurs semblables à des grenouilles, car ce sont des esprits de démons qui font des prodiges, qui vont vers les rois de toute la terre afin de les rassembler pour le combat du grand jour du Dieu Tout-Puissant. Voici, je viens comme un voleur, heureux celui qui veille, il garde ses vêtements afin qu'il ne marche pas nu et qu'on ne voit pas sa honte, sa nudité.
0: Alors nous pas voilà. Et sort Babylone.
1: La coalition.
0: Voici.
1: La coalition entre la bête, le faux prophète et puis le dragon. Donc maintenant, nous avons ces coalitions nous rappeler que.
0: Et c'est pourquoi on a un avertissement verset 15 du Apocalypse 16 qui a dit, voici je viens comme un voleur, heureux celui qui veille et qui garde ses vêtements
1: afin qu'il ne marche pas nu.
0: Oui. Et qu'on ne voit pas sa honte. Et c'est seulement le vêtement de Christ qui a habillé nous et puis pour nous faire ça, qui paraît devant le Christ vivant. Gracien, on nous finit là. Bon Dieu, fait en déclaration sur Russe mon ouin. Qui manière en païen peut être appelé ouin? On nous fait en clair, on est ça, puisque temps nous finit.
1: Dans toutes les nations et partout, bon Dieu qui a choisi, bon Dieu c'est lui qui a géré toutes choses, et qui a choisi qui il est pour soit révélé à lui ou soit accompli volonté. Qu'on qu'à quoi, qu'ou pas qu'à quoi, mais qu'à mettre dans les dispositions pour réaliser volonté. Et c'est ça qu'il fait pour Cyrus. Il appelait Cyrus mon oin. Parce que Cyrus, maintenant, c'est un type ici du Christ qui est venu libérer et installer nous dans le royaume.
0: Eh oui.
1: Et Cyrus, c'est lui qui maintenant qui permet Israël sortir en captivité et retourner en terre promise.
0: Pas jamais oublier que le bon Dieu prend le cours de l'histoire et qu'a montré que c'est lui qui a établi les rois, mais c'est lui aussi qui a tiré yo.
1: Oui, c'est lui qui a déchoupé yo.
0: Et c'est là, c'était un privilège pour Cyrus parce que c'est lui, sous la direction du Saint-Esprit, qui libérait le peuple bon Dieu pour aller reconstruire la ville. Et puis, le temps gracien, rétablir l'adoration, c'est extraordinaire.
1: Rétablir.
0: Donc,
1: un dernier mot,
0: puisque le temps nous finit.
1: Alors, nous croyons que Adam, tout ça, si oui, l'entité Psyus organisant la reconstruction du temple terrestre, Jésus inaugurait son entrée dans le ministère, dans le sanctuaire céleste, menant à son retour notre libération. Alors, Cyrus comparé à celui qui a fait Israël retourner en terre promise, Jésus est celui qui est venu pour tirer nous dans le bourbier du péché, dans Babylone, et puis préparer nous pour nous vivre non seulement en ciel et puis ensuite en la terre promise.
0: Ah oui. Alors, qui bon Dieu bénit nous pour nous accepter programme le Christ Jésus pour nous savoir que c'est grâce à lui nous ni le salut.
1: Yeah.
0: Et il peut lire à la maison Ésaïe 45, verset 1.
1: Oui.
0: Non seulement ce célèbre Perse libéra le peuple de Dieu, mais sa campagne contre Babylone est aussi un type de la seconde venue de Christ.
1: De la seconde venue du Christ, la campagne que nous n'y amenons contre Babylone spirituelle pour faire sortir les enfants de Dieu qui sont encore à Babylone et préparer pour eux pour recevoir Jésus.
0: Nous n'y un message puissant pour prêcher, message des trois anges.
1: Absolument.
0: Et pour nous appeler toutes les nations à glorifier mon Dieu et puis by gloire parce que leur jugement est arrivé et puis adorer. Pas oublier cela, c'est ça qui la marque de Dieu, le signe et d'attachement à Dieu dans l'adoration, la vraie, c'est ici ceux qui adorent Dieu en esprit et en vérité. Nous allons rappeler mon bail là, nous finis et puis thème ta là, mais prochainement, nous allons aborder en le thème, c'est à sous l'exode, et bien c'est là, nous allons prendre plaisir de comprendre, et puis qui mon Dieu nous n'y a fait, l'amour n'y va pas plus. Donc restez à l'écoute, restez et accroché, connecté par le Saint-Esprit dans l'étude, Jésus qui a viré, puis trouvez-nous tous correctement. En nous prier, gracieux, Papa Dieu, merci pour Paolo, merci pour les prophéties qui a accompli, merci, c'est vous qui a sauvé, c'est vous qui a appelé, c'est vous qui a corrigé, et c'est vous qui a instruit nous, s'il vous plaît, bon Dieu. Bas nos forces, bas nos courage. Quittez-nous persévérer, qui a rien pas décourager nous, et puis pour nous passer tout partout, prêcher ce message-là, dites mon nom, repenti, Jésus sauve vous, et puis venez à l'écouter, parce que qui s'est sauvé, c'est prier moi, en nom Jésus. Amen.
1: Amen.
0: Amen. Amen.

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Chers amis auditeurs, je vous salue fraternellement en Jésus-Christ. La promesse que je veux partager avec vous ce matin se trouve dans Ésaïe 46, le verset 4. « Jusqu'à votre vieillesse, je serai le même. Jusqu'à votre vieillesse, je vous soutiendrai. Je l'ai fait et je veux encore vous porter, vous soutenir et vous sauver. » Très belle promesse que Dieu fait à son enfant vieillissant. Jusqu'à votre vieillesse, je serai le même. J'ai été avec toi chaque jour de ta vie. Je t'ai soutenu dans ce que tu faisais. Je t'ai encouragé, je t'ai porté. Eh bien, jusqu'à ta vieillesse, je serai le même. Jusqu'à ta vieillesse, je te soutiendrai. Je l'ai fait et je veux encore te porter, te soutenir et te sauver. Dieu n'oublie pas les personnes âgées, les vieux. Il a été avec eux dans leur jeunesse, il les a accompagnés dans leur travail, il les a soutenus dans leur engagement. Maintenant que les années ont passé et qu'ils vieillissent, il est encore avec eux et il est le même Dieu qui a été avec eux, c'est le même qui est encore avec eux. Il veut encore les porter, les soutenir et surtout les sauver. Il veut les amener avec lui dans son ciel. Il ne veut pas les laisser livrer à eux-mêmes. Il continue de les porter, étant donné que maintenant ils ont moins de force. Ils ont d'autant plus besoin d'être portés. Dans la Bible, nous avons de nombreuses personnes qui ont vieilli et qui ont été efficaces, utiles au Seigneur pendant toute leur vie et jusqu'à leur vieillesse. Nous avons Moïse. Moïse a commencé à servir le Seigneur à l'âge de 80 ans, après avoir passé 40 années de formation dans le désert. Et il a conduit le peuple de Dieu pendant 40 ans. Il avait 120 ans quand il est mort. Il n'est pas mort parce qu'il était vieux et fatigué. Il est mort parce que Dieu lui a dit « Ton service s'arrête ici, ton ministère s'arrête ici, tu ne vas pas plus loin. » Il est mort à cet âge-là. Il était avancé en âge, mais il était au service de Dieu. Caleb était avancé en âge, mais il a demandé de lui donner la terre qu'on lui avait promise 40 ans auparavant. Et avec son âge avancé, il a travaillé cette terre comme un jeune homme l'aurait fait. Dieu a été avec lui. Daniel est arrivé à Babylone. Il était un adolescent. Il a passé toute sa vie à Babylone à travailler. Dieu l'a accompagné. Dieu lui a donné la révélation des songes que les rois ont eus. Mais quand il est devenu vieux et qu'il a été jeté dans une fosse aux lions, Dieu ne l'a pas abandonné. Dieu a été avec lui. Dieu a manifesté sa gloire encore plus. Le roi est venu et lui a demandé, « Ton Dieu que tu sers avec fidélité, a-t-il pu te délivrer ?» Daniel a été jeté dans la fosse, mais son Dieu en est sorti grandi. Le roi a cru dans la puissance de son Dieu. Abraham était fort avancé en âge quand il a eu son fils Isaac. Et cependant, quelques années plus tard, il a dû aller avec Isaac sur le mont Morija afin de l'offrir en sacrifice. Sa foi n'a pas vacillé, sa main n'a pas tremblé. Son cœur souffrait, mais il avait confiance en son Dieu. Il était avancé en âge, mais sa foi avait grandi aussi. Lorsqu'il a levé la main pour tuer son fils, Dieu a retenu sa main et lui a montré un bélier qui était là, retenu par les cornes, pour prendre la place de son fils. Il était avancé en âge, mais il avait encore la foi en son Dieu. Saul de Tarse, devenu Paul, serviteur de Dieu et apôtre de Jésus-Christ,
à consacrer sa vie à travailler pour Dieu, nous bénéficions de toutes ces lettres qu'il a écrites aux différentes églises et personnes. Il a été actif jusqu'à sa dernière minute et ce n'est pas la vieillesse qui l'a tué. Il a été mis à mort. Dieu était avec lui. Dieu ne l'a jamais abandonné. Sa vie a été une offrande à Dieu. Et comme Dieu le dit lui-même, il l'a porté, il l'a soutenu et il l'a sauvé. Il y a aussi Jean, le disciple bien-aimé. Il a été dans sa jeunesse jeté dans un chaudron d'huile bouillante et il n'est pas mort. Il a été exilé dans sa vieillesse sur l'île de Patmos. Et alors qu'il était là, dans sa vieillesse, Dieu lui a fait la révélation de l'Apocalypse. Révélation de Jésus-Christ que Dieu lui a donnée pour montrer à ses serviteurs les choses qui doivent arriver bientôt et qu'il a fait connaître par l'envoi de son ange à son serviteur Jean, lequel a attesté la parole de Dieu et le témoignage de Jésus-Christ, tout ce qu'il a vu. Il n'était pas un jeune homme, il était avancé en âge, mais il était efficace, il était valide, il était soumis à l'influence de Dieu. Il avait une bonne mémoire pour se rappeler tout ce que Dieu lui a montré et l'écrire pour que nous puissions l'avoir en ce moment. Le même Dieu qui est avec nous dans notre jeunesse, c'est le même Dieu qui est avec nous dans notre vieillesse. Comme il dit, jusqu'à votre vieillesse, je serai le même. Jusqu'à votre vieillesse, je vous soutiendrai. Faisons confiance à Dieu, chers amis auditeurs, et croyons qu'il est le même, il ne change pas. Il nous a soutenus hier, il nous soutiendra aussi aujourd'hui. Je sais, chers amis auditeurs, que nous connaissons tous ou avons connu des personnes qui ont servi le Seigneur jusqu'à leur mort, qui ont été actives dans l'Église, dans l'œuvre du Maître, des personnes qui ont accompli leur profession jusqu'à la dernière minute, des personnes qui se sont toujours données tout entière à ce qu'elles font. Nous en connaissons et nous bénissons Dieu pour cela. Nous connaissons Ellen G. White, qui depuis son plus jeune âge jusqu'à sa mort a été la servante du Seigneur, a été active, recevant des messages, les écrivant, les transmettant, prêchant la parole de Dieu, encourageant, faisant du bien. Elle n'a pas cessé de le faire. Elle l'a fait jusqu'au bout parce que Dieu, le Dieu qui était avec elle dans sa jeunesse était encore avec elle dans ses vieux jours. Dans Tite 2, versets 2 à 5, nous lisons « Dit que les vieillards doivent être sobres, honnêtes, modérés, saints dans la foi, dans la charité, dans la patience. Dit que les femmes âgées doivent aussi avoir l'extérieur qui convient à la sainteté, n'être ni médisantes, ni adonnées aux excès du vin. » Qu'elles doivent donner de bonnes instructions dans le but d'apprendre aux jeunes femmes à aimer leurs maris et leurs enfants, à être retenues, chastes, occupées aux soins domestiques, bonnes, soumises à leurs maris, afin que la parole de Dieu ne soit pas blasphémée. Il y a une place pour chacun dans la cause de Dieu. Chaque homme, chaque femme ayant pris de l'âge a un témoignage à donner, une vie à mener, qui soit un exemple pour autrui. Je vous invite à prier. Notre Dieu, notre Père, nous te bénissons parce que tu nous as créés et tu nous aimes. Tu es avec nous quand nous sommes jeunes, mais tu es aussi avec nous lorsque les années ont passé et que nous avons pris de l'âge. Jusqu'à notre vieillesse, tu as promis d'être avec nous. Donne-nous de le croire, de nous appuyer sur toi et de savoir que tu veilles sur nous, tu prends soin de nous, tu nous portes, tu nous soutiens et tu nous sauves. Donne-nous de nous approprier ta promesse
et fais-nous la grâce de rester attachés à toi. Nous te prions dans le nom de Jésus, ton Fils, et pour ta gloire. Amen.

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2: Frères et sœurs, chers amis de la radio Vie Meilleure, je vous salue fraternellement Jésus-Christ. Nous arrivons à la fin de notre étude sur les dons spirituels. Alors, n'hésitez pas à vous retrouver en groupe si, dans le cadre de l'étude du samedi matin, vous n'arrivez pas à tout saisir, et bien que la classe puisse se retrouver un petit peu plus tard dans la journée ou le jour que vous choisirez pour pouvoir approfondir cette question. Et si vous ne savez pas quel est le don que vous avez reçu, eh bien vous pourrez prendre conseil auprès de votre pasteur qui a les outils nécessaires pour pouvoir vous aider à découvrir votre don spirituel. Donc n'hésitez pas à vous rapprocher de vos enseignants, en particulier de votre pasteur. Oui, durant cette semaine, nous nous sommes arrêtés sur les dons spirituels. Nous avons survolé, c'est vrai. Mais comme je vous ai dit, vous pouvez vous retrouver en groupe pour approfondir cette question. Le verset à mémoriser était le suivant. 1 Corinthiens 12, 31. Aspirez aux dons les meilleurs et je vais encore vous montrer une voie par excellence. Cette voie par excellence est au chapitre 13 et cela concerne l'amour, bien entendu. Notre Dieu et Père, nous merci pour la grâce que tu nous as faite de plonger nos regards dans les Saintes Écritures et merci pour ce que nous avons reçu et ce que nous recevrons encore aujourd'hui et dans les jours à venir. Nous prions dans le nom de Jésus. Amen. Alors, qu'est-ce que je vous ai préparé pour la fin de cette réflexion? Nous sommes aujourd'hui vendredi, nous allons reprendre quelques versets, entre autres 1 Corinthiens 12, versets 8 à 10, verset 28 aussi, 1 Corinthiens 12. En effet, à l'un est donné par l'Esprit une parole de sagesse, à un autre une parole de connaissance selon le même esprit, à un autre la foi par le même esprit, à un autre le don des guérisons par le même esprit, à un autre le don d'opérer des miracles, à un autre la prophétie, à un autre le discernement des esprits, à un autre la diversité des langues, à un autre l'interprétation des langues. Et Dieu a établi dans l'Église, premièrement, des apôtres, secondement, des prophètes, troisièmement, des docteurs, ensuite ceux qui ont le don des miracles, puis ceux qui ont le don de guérir, de secourir, de gouverner, de parler diverses langues. Au chapitre 12 de Romains, Romains 12, 6 à 8, puisque nous avons des dons différents selon la grâce qui nous a été accordée, que celui qui a le don de prophétie l'exerce selon l'analogie de la foi, que celui qui est appelé au ministère s'attache à son ministère, que celui qui enseigne s'attache à son enseignement, et celui qui exhorte à l'exhortation, que celui qui donne le fasse avec libéralité, que celui qui préside le fasse avec zèle, que celui qui pratique la miséricorde le fasse avec joie. Et un texte que nous avons lu hier, Éphésiens 4, 11, et il a donné les uns comme apôtres, les autres comme prophètes, les autres comme évangélistes, les autres comme pasteurs et docteurs. Alors, que découvrons-nous ici? Alors, la liste des dons n'est pas exhaustive. On le comprend bien. Par exemple, on nous dit que dans 1 Chronique 25, verset 3, les fils d'Azaph et leur père, je crois qu'il y a aussi Yedutun, qui prophétisaient au moyen de la musique. Donc la question de la musique n'est pas présentée dans le livre des Actes, l'aspect liturgique, mais à l'époque de David, de Salomon, la musique entrait dans l'édification du peuple, si je puis m'exprimer ainsi. Au travers de la musique, il y a un message, le message de Dieu était transmis au peuple. Waouh, ça c'est magnifique. Chers musiciens, chers chantres, prenez au sérieux ce ministère. Oui, on est là pour, sous l'influence de l'Esprit, de transmettre un message aux adorateurs. Je ferme la parenthèse. Alors, ce que nous découvrons, c'est qu'il y a plusieurs groupes, on va dire ça ainsi, plusieurs groupes de dons. Il y a le groupe enseignement, donc tout ce qui est en rapport avec l'enseignement. On trouve toujours ce qui est en rapport avec le service. Alors, on a le don. Alors, qu'est-ce que je vous propose? Alors, pour être simple, on va faire ça simplement. On va se dire, le don que j'ai peut être rattaché à un ministère particulier, soit ce qui concerne la parole, soit en ce qui concerne le service, des actes, des actions. Voilà, je crois que c'est beaucoup plus simple. Des actions, et il y a des dons spécifiques, des dons particuliers. Donc, tout ce qui est du domaine de la parole, ce qui est du domaine du service, donc des actes que l'on va mettre en place, que l'on va poser plutôt vis-à-vis des autres, et puis les dons particuliers. Alors, on a, en ce qui concerne les actes particuliers, on a le don d'aide, le don de secours, le don de secours, le don de présidence. Voilà. Donc, on a au chapitre 12, verset 8, celui qui exhorte l'exhortation, donc on est au niveau de la parole, que celui qui donne le fasse avec la libéralité. Donc là, c'est un acte. Celui qui préside, c'est aussi un acte de présider un groupe, présider un comité. Et la miséricorde que l'on exerce, c'est aussi un... Voilà, donc on a ces différents groupes. Parole, on a le prophète, on a le docteur, on a le pasteur. Voilà, donc on est au niveau de la parole, ceux qui transmettent la parole. Et c'est intéressant puisque dans le texte de Paul, 1 Corinthiens chapitre 12, verset 28, cela pourrait nous surprendre, mais il est dit, Dieu a établi dans l'Église premièrement des apôtres, des prophètes, des docteurs. Premièrement des apôtres, secondement des prophètes, troisièmement des docteurs. On se dit, mais il y a une sorte de hiérarchie. Non, il y a une grande responsabilité, puisque apôtres, prophètes, docteurs, ce sont ceux qui enseignent. Et à partir de l'enseignement, maintenant, il y a des actes qui vont être posés. Il y a d'autres dons qui vont pouvoir se manifester. Mais l'enseignement doit être un enseignement correct. Sinon, c'est toute l'Église qui part en vrille. Il y a eu de faux prophètes, de faux apôtres, de faux docteurs. Et si l'enseignement que l'on reçoit n'est pas convenable, eh bien, on se retrouve véritablement loin de la personne du Christ, loin de l'enseignement du Christ. C'est pourquoi, attention, il en sera demandé beaucoup à ceux qui enseignent. Ok, je ferme aussi cette parenthèse. Alors, au niveau des dons, le don d'évangéliste, eh bien, on peut, dans l'Église, si on a le don d'évangéliste, conduire des séminaires bibliques, donner des études bibliques, être un animateur au niveau des classes qui sont organisées. Si on a le don d'administration, on se retrouve comme responsable général d'un département. Pour les églises qui fonctionnent de cette manière-là, on peut être trésorier au niveau de la communauté, on peut être secrétaire d'église parce qu'on a le don d'administration. Si on a le don d'exhortation, c'est aider l'autre à sortir de sa situation, hein? L'amener à être hors de sa difficulté. On peut être aumônier, exercer un ministère dans les prisons, on peut faire de la relation d'aide, de l'écoute pastorale. Si on a le don de générosité, on peut financer des projets, parrainer des étudiants, comment dirais-je, participer à des actions en faveur des démunis. Si on a le don d'aide, on se retrouve diacre, diaconesse dans son église, on se retrouve au niveau du secours. Voilà, si l'église a une organisation pour venir en aide aux sans-abri, aux démunis, la soupe populaire, etc., on se retrouve dans ces actions-là. Hein. Suivant le don que l'on a, on a des ministères dans lesquels on peut. Si on a le don d'hospitalité, eh bien, on peut exercer aussi le ministère de diacre. Si on a le don de connaissance, on donne des études bibliques, on anime des séminaires, on se retrouve ancien. Si on a le don de miséricorde, ben là aussi, on travaille au niveau des personnes qui sont en difficulté. Soins aux étudiants, on fait de la relation d'aide. Si on a le don d'évangéliste, j'en ai parlé déjà. Si on a le don de pasteur, alors je ne parle pas ici de la fonction pastorale, hein, je parle du don. Du don, eh bien, on organise des visites. On est leader au niveau des petits groupes, etc. Il y a beaucoup d'éléments que l'on peut mettre en place. Si on a le don de service, eh bien, à ce moment-là, on est toujours dans le diaconat. On peut avoir une cellule d'écoute téléphonique. On peut être dans la décoration, etc. Le don d'enseignant, donc on est moniteur au niveau d'une classe de Bible. On est cadre au niveau des... Si dans votre église, il y a des éclaireurs, aventuriers et autres, vous pouvez être un enseignant au niveau de ces groupes-là. Si vous avez le don de sagesse, vous pouvez être aussi au niveau de la relation d'aide et au niveau des anciens. Voilà quelques pistes qui sont données en fonction des dons que vous avez. Mais rappelez-vous, il va y avoir trois grands domaines. C'est tout ce qui concerne la parole. Ensuite, ce qui concerne les services, ce que l'on met en place, les actes que l'on met en place. Et puis, on a les dons divers, tels que le don de martyr. Certains disent, bon, le don de martyr, on l'exerce qu'une seule fois, puisqu'on peut mourir par la suite. Ce sont des dons exceptionnels. Le don d'intercession, don exceptionnel. Le don de guérison, don exceptionnel. Voilà. Mais l'Église est pourvue de tout cela, à nous de savoir quel est le ou les dons que le Seigneur nous a confiés. Et ainsi, on peut faire du bien à la communauté. On rappelle aussi que le don, ce n'est pas pour soi. Le don, c'est pour l'utilité commune. Donc, ne mettons pas notre communauté en difficulté en disant... cette année je ne fais rien, on va essayer de pénaliser l'Église en ne nous investissant pas. Alors ici je ne parle pas simplement de... Alors il y a des églises où des fonctions qui sont proposées aux uns et aux autres. Je ne parle pas seulement de cela, je parle d'être actif dans la communauté, être actif dans la communauté. Pour certaines raisons, on peut ne pas être disponible, mais on est prêt à s'investir dès que l'on trouve une disponibilité. On ne pénalise pas l'Église parce que on n'a pas été écouté, parce que ceci, parce que cela, on va trouver toutes sortes d'excuses pour ne pas s'investir. Je ne parle pas de cela. S'il y a véritablement, vous êtes malade, et je me souviens d'une, je terminerai peut-être par cela, d'une sœur qui est tombée malade, mais elle avait toujours dans son esprit ce désir de partager, et elle demandait toujours à Dieu d'envoyer chez elle une aide ménagère, quelqu'un qui... aide ménagère ou autre, qui n'a pas encore découvert l'amour de Jésus. Et tandis que cette personne s'occupait d'elle, elle témoignait de sa foi, elle témoignait de son espérance. Même malade, elle était toujours donc animée de l'Esprit de Dieu. Elle avait le don, on va dire, d'évangélisation. Et ce don était mis au service du Seigneur. Donc, ne trouvons pas de prétexte pour ne pas nous investir. Et même lorsque nous nous trouvons peut-être en difficulté parce qu'on est malade, eh bien, on a toujours à l'idée de pouvoir servir. On peut avoir le don de générosité ou autre. Il n'y a pas d'obstacle majeur pour nous empêcher d'être au service de la communauté. Que Dieu nous aide. Donc, faites le bilan, faites le point concernant le ou les dons spirituels que vous avez reçus et mettez tout cela au service de la communauté dans laquelle Dieu vous a placé. Et vous serez enrichis et les autres aussi seront enrichis. Notre Dieu et Père, tu nous as permis de faire un tour concernant, d'aborder, en surface peut-être, mais d'aborder la question des dons spirituels. Alors nous avons entre nos mains quelques pistes à approfondir peut-être aussi. Alors donne-nous de le faire, mais en tout cas qu'aucun d'entre nous ne reste à l'écart, trouvant des prétextes pour ne pas mettre le don au service de l'Église. Et soyons prudents et que ton esprit nous guide en toutes choses. Je prie en particulier pour ceux qui enseignent, qu'ils puissent véritablement enseigner le peuple dans ce qui est vrai, dans ce qui est juste, puisque il leur sera demandé des comptes pour cela et notre enseignement peut faire dévier toute une communauté. Donc je te prie véritablement pour les pasteurs, pour les enseignants, pour les moniteurs des classes de l'école du sabbat, en tout cas dans le cadre de certaines églises ou de l'église adventiste, mais véritablement que ces enseignants-là puissent prendre leur mission au sérieux pour ne pas emmener le peuple dans une voie de garage, d'une voie sans issue, mais pouvoir toujours emmener le peuple à Christ. Merci d'entendre l'humble prière de ton serviteur, car j'ai prié dans le nom de Jésus. Amen.
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Témoignage pour l'Église, volume 1er, chapitre 111, la formation du caractère. La force de caractère comprend deux choses, une volonté ferme et le pouvoir de se dominer. Beaucoup de jeunes se trompent en prenant pour de la force de caractère leurs passions incontrôlées. La vérité, c'est que celui qui est dominé par ses passions est un homme faible. La grandeur réelle et la noblesse d'un homme sont mesurées par la force des sentiments qu'il subjugue, et non par la force des sentiments qui le subjuguent. L'homme le plus fort est celui qui, bien que violemment tenté, maîtrise ses passions et pardonne à ses ennemis. De tels hommes sont de véritables héros. Beaucoup de chrétiens ont de si maigres ambitions qu'ils resteront toujours spirituellement des nains, alors que, s'ils s'essayaient de développer les facultés que le Seigneur leur a données, ils acquériraient un caractère noble et exerceraient une influence qui gagnerait des âmes au Christ. La science est une force, mais les capacités intellectuelles, sans la bonté, sont des forces pour le mal. Dieu nous a dotés de facultés intellectuelles et morales, mais nous sommes en grande partie l'architecte de notre propre caractère. Chaque jour, l'édifice s'élève, mais la parole de Dieu nous met en garde sur la manière dont nous bâtissons et elle nous dit de veiller à ce que la construction soit fondée sur le rocher des siècles. Le temps vient où notre œuvre se révélera telle qu'elle est. C'est maintenant que nous devons cultiver les facultés que le Seigneur nous a données pour que nous puissions former des caractères qui soient utiles ici-bas et dans l'au-delà. Chaque acte dans notre vie, même s'il est sans grande importance, exerce son influence sur la formation de notre caractère. Un bon caractère est plus précieux que toutes les richesses du monde. Travailler à sa formation est l'œuvre la plus noble dans laquelle les hommes puissent s'engager. Les caractères formés au hasard des circonstances sont variables et discordants. Ceux qui les possèdent n'ont pas de but élevé dans la vie. Ils n'ont pas une influence ennoblissante sur le caractère des autres. Ils sont sans but et sans puissance. Le peu de vie qui nous est accordé doit être sagement mis à profit. Dieu aimerait voir son Église vivante, consacrée, missionnaire. Mais dans l'ensemble, nous sommes loin de cet idéal. Dieu fait appel aux âmes fortes, courageuses, actives, qui suivent le divin modèle et exercent une bonne influence. Le Seigneur nous a confié les vérités les plus importantes et les plus solennelles. Il faut que nous en montrions la portée dans nos vies et nos caractères. Aux Jeux olympiques auxquels l'apôtre Paul fait allusion, ceux qui étaient enrôlés dans la course devraient se préparer minutieusement. Pendant des mois, ils étaient entraînés par différents maîtres à des exercices physiques destinés à fortifier leur corps. Les coureurs étaient tenus de s'abstenir de certains aliments afin de se trouver dans les meilleures conditions possibles. Leurs vêtements devaient être assez amples pour ne gêner aucun organe ni aucun muscle. Si ceux qui sont engagés dans la course pour obtenir des honneurs terrestres se soumettaient à une discipline si sévère, combien plus il est nécessaire pour ceux qui sont engagés dans l'œuvre du Seigneur de se dominer eux-mêmes et de se préparer s'ils veulent réussir. Leur préparation doit être plus complète, leur ferveur et leur abnégation plus grande que celle des coureurs du stade olympique. Il faut que l'esprit, aussi bien que les muscles, soient entraînés par des exercices assidus et persévérants. Le chemin du succès n'est pas un chemin facile sur lequel on circule dans des voitures de luxe. C'est un chemin rude, semé d'obstacles qui ne peuvent être franchis
que par un effort soutenu.

Comme nous connaissons peu la portée de nos actes sur notre destinée et sur celle des autres, beaucoup se figurent que ce qu'ils font n'a pas grande importance. Cela ne leur fera pas de mal, pensent-ils, d'assister à un concert ou de participer à des plaisirs mondains. C'est ainsi que Satan les conduit et contrôle leurs désirs. Et ils ne se doutent pas que les conséquences peuvent en être très importantes. Ce peut être l'anneau de la chaîne qui retient une âme dans les pièges de Satan et détermine sa perte éternelle. Tout acte, même petit, a sa place dans le grand drame de la vie. N'oublions pas qu'une simple satisfaction de l'appétit introduisit le péché dans le monde, avec ses terribles conséquences. Les mariages impies des fils de Dieu avec les filles des hommes amenèrent l'apostasie qui provoqua la destruction du monde par le déluge. La plus légère indulgence amène de grandes révolutions. C'est le cas aujourd'hui. Il en est très peu qui s'examinent sérieusement. Comme les enfants d'Israël, ils ne prennent pas garde aux avertissements qu'ils reçoivent, mais suivent leurs propres inclinations. Ils fréquentent des cercles mondains pour se faire remarquer et ouvrent ainsi le chemin pour que d'autres s'y engagent à leur tour. Ce qui est arrivé une fois, ils le feront encore, eux et beaucoup d'autres. Chaque pas fait dans cette voie produit une impression durable, non seulement sur leur propre conscience et sur leurs habitudes, mais sur celle des autres. Ces considérations donnent une importance redoutable à la vie humaine. Nous serons individuellement, pour le temps et l'éternité, ce que nos habitudes nous auront fait. La vie de ceux qui en acquièrent de bonnes et sont fidèles dans l'accomplissement de chaque devoir sera une lumière resplendissante, projetant ses rayons sur le sentier des autres. Mais si nous contractons des habitudes d'indolence et de négligence, un nuage plus noir que les ténèbres de minuit obscurcira notre vie et nous privera pour toujours de la vie future. Toute la Bible est une révélation de la gloire de Dieu en Christ. Reçue, crue et obéie, elle est le grand instrument de la transformation du caractère. Et c'est l'unique et sûr moyen pour cultiver son intelligence. La religion du Christ n'avilie jamais celui qui la reçoit. Elle ne le rend jamais grossier. Oui, discours, toi, vaniteux, passionné ou cruel. Au contraire, elle raffine ses goûts, sanctifie son jugement, purifie et ennoblit sa pensée, les emmenant captives à la volonté du Christ. L'idéal de Dieu pour ses enfants est plus haut que la pensée humaine la plus élevée. Sa sainte loi est l'expression de son caractère. L'idéal du chrétien et de ressembler à celui du Christ. Nous avons devant nous un sentier qui monte sans cesse, un objectif à atteindre, un idéal à réaliser qui comprend tout ce qui est bon, pur, noble et élevé. Il nous faut faire des progrès constants et tendre à la perfection du caractère. Amen.

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1: Il l'a créé, il l'a sanctifié, il s'est reposé, il veut te rencontrer.
2: Pour un trop grand nombre d'entre nous, le sabbat est un jour surchargé d'activités. Ces différentes occupations sont certes différentes de celles de la semaine, mais néanmoins trop nombreuses. Nous nous hâtons de nous habiller, nous nous dépêchons d'arriver à l'heure à l'église et ensuite nous nous précipitons à la maison pour déposer sur la table le repas préparé pour nos invités. Nous nous angoissons à cause de la leçon que nous devons présenter, nous nous préoccupons de l'impression que va produire notre nouvelle coiffure, nous nous inquiétons de savoir si les enfants sont bien assis quelque part et s'ils sont sages, nous nous demandons si la famille que nous avons invitée pour le déjeuner va rester tout l'après-midi et nous regrettons d'avance notre sieste. Si vous avez rarement le temps de souffler à cause d'un emploi du temps chargé les jours de semaine, si vous passez sans transition d'une activité à l'autre, sans prendre le temps de profiter de la vie, il est alors doublement important que vous cessiez aussi d'être occupé le sabbat. La racine du mot sabbat signifie arrêt, repos. Le reste indiquant l'acte créateur de Dieu. Après avoir appelé le monde à l'existence, Dieu fit une pause, non parce qu'il était fatigué, mais parce qu'il avait achevé son travail. Dieu prévoyait que nous terminions en 6 jours nos tâches de la semaine afin que nous puissions nous reposer le 7e jour en sa compagnie. Pour la plupart d'entre nous, le travail n'est jamais achevé. Lorsque le soleil descend à l'ouest le vendredi soir, Dieu nous accorde la permission de délaisser nos activités, de nous en écarter, de les oublier et de prendre 24 heures de congé. Mais plus vous êtes occupé, plus le sabbat est important pour vous. Après une journée différente de votre routine habituelle, vous vous sentirez rafraîchi et prêt à reprendre vos activités avec un intérêt et une énergie renouvelée. Vous travaillerez mieux au lieu de travailler plus longtemps. Le repos du 7e jour n'est pas un commandement arbitraire. Dieu a sanctifié ce jour, il l'a mis à part pour le bien de l'humanité. Dieu pensait à vous quand il a cessé son travail et déclaré le 7e jour de chaque semaine une fête en son honneur. Alors, amis auditeurs, profitez bien de chaque sabbat puisqu'il a été créé pour vous. On dira, il a été créé en votre honneur.
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1: Faites connaissance avec ma famille. Par la bouche des enfants et des nourrissons, tu as fondé ta force. Psaume 8, verset 3.

0: Il est facile de s'apitoyer sur soi-même quand on est astreint à la chaise roulante. Je me sentais souvent déprimée. J'avais l'impression que je n'étais bonne à rien. Heureusement, cela ne m'arrive plus guère. Les jours où je sens le besoin d'un remontant, le facteur m'apporte généralement une lettre par avion de l'un de mes enfants, ce qui remet mes pensées en place. Comment et pourquoi je me suis mise à parrainer des enfants reste un mystère pour moi. Je ne pourrai pas m'en passer aujourd'hui. Philippe est le premier enfant que j'ai accueilli dans ma famille. Il vit aux Philippines avec ses parents et 7 frères et sœurs. Son père travaille dans une plantation de sucre, tandis que sa mère, en plus de son travail de maman à plein temps, est marchande de poissons. Philippe aida sa famille en allant chercher de l'eau et en s'occupant de leurs vaches lorsqu'il n'est pas à l'école. J'ai appris à connaître Philippe il y a 7 ans. Il avait alors 7 ans. Sa mère et l'une de ses sœurs m'ont écrit les 2 premières lettres. Il a écrit lui-même ensuite, d'abord en philippin, puis en anglais. Je lis maintenant ses lettres sans l'aide d'un traducteur. Ses progrès sont enthousiasmants. Il écrit si bien et avec une telle régularité. Malgré sa pauvreté, Philippe ne s'est jamais plaint. Lui et sa famille sont tellement reconnaissants pour le peu que je fais. Ils ont pour Dieu, les uns pour les autres et pour moi, un amour chaleureux, ainsi qu'une foi à transporter les montagnes. Mais ce sont ces mots de Philippe qui m'ont le plus touché. Je suis si heureux que vous m'aimiez malgré ma pauvreté. Comment ne l'aimerais-je pas? Voilà qui est positif, ai-je pensé. Que faire de mieux? Avoir davantage d'enfants? Bien sûr. Patriga, polonaise de 13 ans, et Mohamed, petit garçon de la Sierra Leone, ont rejoint ma famille il y a 4 ans. À cause de la guerre dans ce pays, Mohamed ne donne plus de nouvelles. Je ne sais pas s'il est toujours en vie. Je ne l'oublierai jamais. Rose, fillette Siou, ressemblait à une petite princesse quand j'ai vu sa photo pour la première fois. Elle a déménagé avant que je puisse vraiment la connaître. Mas, 5 ans, est mon filleul. Il a conquis mon cœur ces 2 dernières années. Je vis seule et ne peux vivre comme les autres. Mais aimer des enfants est à ma portée. Merci Seigneur de m'accorder l'honneur et le privilège de veiller sur ma petite famille. Prions le Seigneur, chers auditeurs, afin qu'il nous donne de l'amour pour les enfants. Seigneur, tu aimes les enfants. Communique-nous ton amour pour que nous sachions accueillir l'un de ces petits enfants. Comme toi, tu l'as fait. Amen.
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Aujourd'hui, nous allons parler d'un thème essentiel, souvent mal compris, mais fondamental pour vivre des relations saines. Frontières, les limites, l'art de se préserver. On pense souvent que poser des frontières, poser des limites, c'est rejeter l'autre. Dire non, c'est blesser. Mettre une frontière, c'est être dur ou égoïste. Mais si c'était exactement l'inverse, si poser des limites, c'était en fait un acte d'amour, un amour qui protège, un amour qui clarifie, un amour qui ne laisse pas la confusion ou la toxicité s'installer. Reste attentif, car ce que tu vas entendre pourrait changer ta façon de vivre tes relations, de gérer ton temps et de te protéger. Alors, ouvre tes oreilles, ouvre ton cœur et écoute. Parce que si l'amour unit, les frontières, elles, protègent. Elle ne sépare pas pour rejeter. Elle délimite pour préserver. Et dans le couple, comme dans la vie, savoir poser des limites, savoir poser des frontières, c'est aimer avec sagesse. Qu'est-ce qu'une frontière? En général, c'est la ligne invisible qui protège mon espace émotionnel, mon espace mental, mon espace spirituel et même mon espace physique. Une frontière dit: voici ce que je suis prêt à vivre et voici ce que je ne peux pas accepter. Sans frontières, on devient épuisé, fatigué, parfois confus ou envahi par des émotions des autres. La Bible nous montre que Dieu lui-même a toujours établi des limites, des frontières. Et même dans la création, tu verras que Dieu sépara la lumière d'avec les ténèbres. Genèse 1, verset 4. Mais aussi plus tard, avec Moïse, quand Dieu appela Moïse sur le mont Sinaï, il lui dit: fixe des limites au peuple autour de la montagne et dis-leur, gardez-vous de monter, gardez-vous même d'en toucher le bord. Donc Dieu établit une frontière autour de la montagne pour enseigner le respect du sacré. Il montrait ainsi que tout ne peut pas être franchi, que certaines limites existent pour protéger la vie, pour protéger la sainteté et l'ordre de Dieu, ce que Dieu dit, ce qui appartient à l'homme et ce qui appartient à Dieu. Mais aussi, dès l'origine, Dieu nous enseigne que les limites sont spirituelles avant même d'être psychologiques. Les limites expriment son amour et sa sagesse. Et dans le couple, dans la vie de tous les jours, dans un couple, dans le travail ou dans la famille, on pense souvent que l'amour signifie tout partager et tout confondre. Mais quand les frontières disparaissent, les rôles se brouille. Il y a un rôle qui est dévolu aux enfants, il y a un rôle qui est dévolu au mari, il y a un rôle qui est dévolu à la femme, il y a un rôle qui est dévolu à la famille. Quand les frontières disparaissent, on ne sait plus qui fait quoi, où ça commence, où ça finit, alors les rôles se brouillent, la dépendance et le contrôle ou la fusion étouffent l'amour véritable. Les frontières protègent l'amour. On pourrait croire que les limites refroidissent la relation, mais c'est l'inverse. Ce sont elles qui la rendent durable, parce qu'elles préservent le respect, la sécurité et cette liberté intérieure. Elles protègent le respect, c'est important. Dire là, comment cela doit s'exprimer? Dire, par exemple, là, j'ai besoin du temps seul. Ça, c'est mon temps,
mon espace-temps. Dio, ce comportement me blesse, donc je ne peux pas l'accepter, parce que tu as franchi mes limites, tu es allé au-delà de tes limites. Ou je ne peux pas tout porter pour toi, parce que dans une relation, on peut comprendre que on peut déverser sur l'autre l'intégralité de ce qu'on pense, l'intégralité de ce qu'on est, l'intégralité de ses idées, l'intégralité de ses émotions. Je dis non, je ne peux pas tout porter pour toi. Il faut donner des limites. En fait, tu comprends, ce n'est pas rejeter. C'est plutôt clarifier pour mieux aimer. Alors, on a vu, Dieu lui-même pose des frontières dans sa relation avec l'homme. Et Dieu ouvre la porte du salut, mais il trace aussi une ligne entre ce qui conduit à la vie et ce qui conduit à la mort. Et Dieu dit, voici, je mets devant toi la vie et la mort. Il trace une frontière entre la vie et la mort. Et il dit, quand tu entres dans tel comportement, tu entres dans la mort. Et tel comportement, tu entres dans la vie. Et c'est ce que nous trouvons dans les 10 commandements. Chaque fois que Dieu, tu ne feras pas, en réalité, d'accord, est en réalité un « tu vivras mieux si tu restes là ». Tu ne te feras pas d'image taillée, tu ne te prosterneras pas. Dieu dit bien, voici les limites que je te donne. Tu vivras mieux si tu observes et si tu gardes les limites que j'ai posées. Parce qu'en fait, tu dois garder à l'esprit que c'est Dieu le Créateur. Et lui, il sait quelles sont les limites qu'il doit te poser pour que tu saches comment agir et comment vivre. Les frontières de Dieu ne sont pas des prisons. Car souvent j'entends, c'est trop négatif. Mais ce ne sont pas des frontières qui vont t'enfermer, mais des garde-fous de liberté. Des garde-fous de liberté. Oui, c'est Dieu qui nous donne ces éléments-là. Alors, les frontières spirituelles, c'est garder son cœur. Et la plus grande des frontières, c'est celle du cœur. Garde ton cœur plus que toute autre chose, car de lui viennent les sources de la vie. Proverbe 4, verset 23. Garde ton cœur. Dieu nous confie la responsabilité de ce que nous laissons entrer dans notre cœur, c'est-à-dire les paroles, ce que nous allons entendre, les influences, les gens avec lesquels nous serons en contact, les pensées qui vont germer dans notre esprit, les désirs que nous pouvons entretenir. Donc Dieu nous confie cette responsabilité et nous dit, garde ton cœur plus que toute autre chose. Donc c'est important et fondamental. Un cœur sans barrière se vide vite. Mais un cœur bien gardé devient une source pure et vivante. Un cœur sans barrière. Les frontières ne détruisent pas l'amour. Les frontières que Dieu pose ne détruisent pas l'amour que Dieu a pour nous. Les frontières que nous posons sur le plan relationnel avec notre épouse, notre époux, avec nos enfants, dans le travail, avec nos hiérarchies, avec nos voisins. Ce n'est pas une absence d'amour. Alors, n'aie pas peur de poser des limites dans ton couple, dans ton travail, dans ta relation professionnelle, dans ta relation dans l'association dans laquelle tu évolues, dans la mission que tu accomplis, dans la vie, dans la foi, dans l'église, quel que soit l'endroit où tu évolues. Souviens-toi, Dieu lui-même a posé autour de la montagne des limites, non pour éloigner son peuple, mais pour le préparer à le rencontrer. Et c'est pareil pour toi. Les frontières que Dieu t'inspire ne sont pas des murs, mais des chemins qui mènent à sa présence. Souviens-toi, poser des limites n'est pas un acte de défense, mais un acte de maturité. Ce n'est pas dire « je t'aime moins, mais je veux aimer mieux ». Les vraies relations s'épanouissent là où il y a clarté, respect et vérité. Protège ton cœur, protège ta paix. N'aie jamais honte de ce que Dieu t'appelle à préserver. Si cet épisode t'a parlé, partage-le
avec quelqu'un qui a besoin d'entendre que fixer des limites, prends contact avec nous si c'est nécessaire. 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Que Dieu te garde et te bénisse. À très bientôt.

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3: Mesdames, Messieurs, bonjour. Voici les titres de cette édition pour ce samedi 8 août 2026. Visite d'un autre département de 35 JA de l'île de Sainte-Lucie, accompagné du pasteur David Leroy, invité à présenter le culte de ce matin à l'église adventiste de la Boucan, le thème « La puissance de Dieu dans la vie du chrétien ». Ne manquez pas l'interview de Jessie en début d'édition. La convention de ASI Division Interaméricaine, c'est à partir de ce mercredi à Punta Cana, à Saint-Domingue. Une délégation de la Guadeloupe et de la Martinique se prépare à assister à l'événement. L'OGESA vient de sortir son site internet, présentation et utilisation avec Patricia Sablier en cours d'édition. Et bien sûr, des nouvelles brèves en fin d'édition. Mesdames, Messieurs, bonjour. Je vous le disais dans les titres que 35 JA de la Martinique en compagnie de leur pasteur sont en visite dans notre département. Ils sont passés au studio de Radio Vimeur avec bien sûr le pasteur Liroy qui sera ce matin à l'église adventiste de la Boucan à Sainte-Rose pour la présentation de son thème qui sera la puissance de Dieu dans la vie du chrétien. Et tout de suite, place à Jessie qui reçoit pour nous cette équipe de Sainte-Lucie.
4: Eh bien Jean, nous avons le plaisir d'avoir sur notre plateau aujourd'hui des membres de l'église adventiste de Sainte-Lucie. Bonjour.
5: Hello. So, she said, we have the pleasure to have on the studio some people from Sainte-Lucie. So, welcome.
6: Okay, thank you very much. We are happy to be here in Guadeloupe.
4: Alors, nous avons avec nous le pasteur Leroy David. Bonjour.
6: Bonjour.
4: Vous êtes responsable du ministère de la Santé à Sainte-Lucie. Nous avons également le pasteur Richard Randolph, responsable du ministère de la Jeunesse. Vous êtes en Guadeloupe pour une période et ce que nous voulons savoir, c'est dans quel cadre que vous êtes en Guadeloupe et vous êtes à combien est-ce que vous pouvez nous en dire un peu plus sur l'organisation de votre séjour.
5: So,
6: all right. So we are happy to be here in Guadeloupe. I'm excited. We came here between Tuesday. This week we are about 34.
5: Okay. Donc nous sommes contents d'être en Guadeloupe. Nous sommes ici depuis jeudi et nous sommes 34.
6: Mm-hmm. And it's a collaborative initiative between two departments.
5: Okay. Donc c'est une action de collaboration entre deux départements.
6: So that's health ministries under a initiative called Move to Leave Caribbean Challenge.
5: Donc il y a le ministère de la Santé avec comme l'initiative intitulée Move to Leave
6: Caribbean Challenge.
5: Donc bouger pour vivre, c'est un challenge caribéen.
6: Yeah. So with intention, we have it every year in Saint Lucia, but we go different Caribbean islands.
5: Okay. Donc c'est une action qu'il mène généralement à Sainte Lucie, mais dans différentes places de la Caraïbe.
6: It's a time when we come together, we leave the hustle and bustles of home, we come to another island, so we came to Guadeloupe to be spiritually connected with God, to have some fun-filled time and to embrace the challenge.
5: C'est un camp pour les jeunes, les seniors, les grands jeunes.
6: Yes.
5: Ils quittent leur pays et ils viennent s'établir, ils établissent un camp dans un autre pays.
6: Oui.
5: Okay. Le premier objectif est de se connecter à Dieu de façon personnelle, sur une relation personnelle avec Dieu.
6: To learn valuable lessons through the activities that we do.
5: D'accord.
6: So that we can
5: Donc, apprendre des valeurs qui seront utiles à travers les activités qu'ils feront, se développer socialement et avoir des relations amicales et sociales significatives.
6: And to contribute to society by serving.
5: Et de façon générale, avoir des actions vers l'extérieur pour pouvoir en fait avoir un impact sur la société autour. Mais pour ce voyage-là en Guadeloupe, il n'y aura pas d'activité vers l'extérieur.
4: Alors, le choix de la Guadeloupe s'est fait comment?
6: So we share.
5: Oui, nous avons choisi la Guadeloupe parce que c'est l'île sœur. Nous avons culturellement des points communs.
6: We share common heritage too, heritage, yeah. Because the quail. Okay. Creole is a common heritage and we love the French culture.
5: Ok. Et il y a également un héritage culturel commun, notamment le créole, d'accord, qui est un héritage qui vient de la colonisation française.
6: Yeah. And our people love the French culture.
5: Mm-hmm. Le peuple de Sainte-Lucie aime également la culture française et prend plaisir à venir dans cette culture française.
6: And this butterfly island.
5: Cette île ayant la forme de papillon leur propose en fait des défis qu'ils aimeraient en fait relever, notamment faire de l'escalade en visitant nos montagnes et les randonnées en montagne.
6: So normally when we go to the island, we also encourage the churches to join us.
5: Généralement, quand on se rend sur une île, on encourage les membres d'église à se joindre à. Ils encouragent les membres d'église à se joindre à eux.
4: Alors justement, pour cette édition, est-ce que ça se fera ainsi? Est-ce que vous avez des membres de Guadeloupe qui vont se joindre à vous? Si oui, de quel?
6: We are always hoping that members will join. We don't have a particular church. We receive inside guidance from.
5: Alors pour l'instant, ils espèrent que les membres d'église vont se joindre à eux. Il n'y a pas une église spécifique, mais tous ceux qui veulent seront les bienvenus. Tous ceux qui sont en train de nous écouter en ce moment et qui voudraient prendre part à cette aventure, eh ben ils seront les bienvenus.
4: Alors justement, où est-ce qu'on va pouvoir vous retrouver?
6: We are actually on the best campsite.
5: Alors nous sommes actuellement dans la meilleure place, d'accord, en Guadeloupe.
6: Yes, so the place is called Caleb.
5: Nous sommes dans le domaine de Caleb.
6: Very beautiful place.
5: Vraiment un superbe endroit.
6: It is fantastic.
5: C'est vraiment fantastique.
6: Yes, so this is where we are.
5: Donc voilà, c'est là où ils sont, à Caleb.
6: Oui, Caleb.
4: Voilà. Et pour ce sabbat, où est-ce qu'on pourrait éventuellement les trouver?
5: And for this Sabbath, where can we meet with you?
6: We'll be at a church, I think, Labuka. Labuka this Sabbath.
0: That's right.
6: And the following Sabbath, we'll be at
0: Kadet.
5: Ok. Yes. Donc, ce sabbat, ils seront à l'église de Labuka. Et sabbat prochain, ils seront à l'église de Kadet.
4: Alors, nous arrivons au terme de notre entretien. Est-ce que vous voulez ajouter une dernière information?
6: So, from our end, our coming together as directors is to also encourage people to take an interest in God.
5: Donc, nous sommes venus tous les deux en tant que directeurs pour pouvoir inviter les gens à avoir de l'intérêt pour Dieu, premièrement.
6: The physical.
5: Pour de l'intérêt pour leur santé physique.
6: Mm-hmm. And that we have to give God an account.
5: Et troisièmement, nous allons devoir rendre des comptes à Dieu sur la manière dont nous avons utilisé notre corps. Oui, le département de la jeunesse s'est également associé au projet parce que nous aimerions que les jeunes prennent conscience de l'importance de leur santé physique.
6: Mm-hmm. Santé mentale.
5: De leur santé mentale.
6: Santé spirituelle.
5: Leur santé spirituelle.
6: Santé holistique.
5: Santé holistique.
6: Yeah. So, essentially, we want more young people to embrace the Move to Live initiative.
5: Donc, en fait, de façon générale, ce que nous aimerions, c'est que les jeunes, ils embrassent ce mouvement Move to Live.
6: Yes, because we recognize when you are active, your body responds better, you feel better, you think better.
5: Parce qu'on constate que lorsque l'on est actif, on est en meilleure santé, on pense de façon plus efficace.
6: And the quality of your life improves.
5: Et la qualité de notre vie, du coup, ben, s'améliore.
6: So,
5: donc, même ceux qui souffrent de maladies chroniques,
6: diabetes,
5: comme le diabète,
6: hypertension,
5: comme l'hypertension,
6: cancer,
5: comme le cancer,
6: obesity,
5: l'obésité,
6: etc.,
5: etc.,
6: they can appreciate that sort of.
5: Ils peuvent apprécier ce type d'activité et leur santé du coup sera améliorée.
6: Because if you are healthy, you will be happy.
5: Parce que quand on est en bonne santé, on est forcément heureux.
4: Merci beaucoup. Et God bless you.
6: Thank you. God bless it as well.
3: Voilà, le rendez-vous est pris ce matin à partir de 8h45 à l'église adventiste de la Boucan à Sainte-Rose avec cette jeunesse qui nous vient de Sainte-Lucie. L'OGESA, l'organisation de gestion des établissements scolaires adventistes de notre département, s'est dotée d'un site internet. Quel en est l'intérêt et que nous apporte ce site internet? Voici la réponse de Patricia Sablier dans sa présentation.
0: Bonjour à tous les auditeurs d'RVM. Alors pourquoi avoir construit un site internet? Parce que d'abord, aujourd'hui, disposer d'un site internet n'est plus un luxe. C'est une nécessité. Pour un réseau d'écoles, c'est bien plus qu'une vitrine. C'est un lieu d'information, c'est un lieu de dialogue, un lieu de transparence et de confiance avec les familles. Nous tissons déjà par le site internet des liens avec les familles. Et puis, c'est aussi un moyen de faire connaître notre identité, nos valeurs et notre engagement au service de la réussite des jeunes qui nous sont confiés. Alors pour aller plus en avant, je dirais que la construction de ce site internet répond à 6 objectifs. D'abord, nous voulons montrer dans ce site internet que nous appartenons à un réseau et à un réseau qui est enraciné dans une histoire mondiale. En effet, les écoles de l'organisme départemental de gestion des établissements scolaires adventistes font partie d'un vaste réseau mondial de l'éducation adventiste, l'un des plus importants réseaux d'enseignement chrétien au monde. Je veux simplement rappeler que l'éducation chrétienne adventiste est le deuxième réseau mondial en taille d'importance, hein, au niveau de l'importance. Depuis en effet plus de 150 ans, ce réseau place l'éducation au cœur de sa mission. Certes, développer des connaissances, mais donner également le sens des responsabilités, encourager le service vers les autres et l'épanouissement de la personne dans toutes ses dimensions. Donc nous sommes véritablement enracinés dans une histoire mondiale. Ça, c'est le premier objectif. Le deuxième objectif, c'est aussi de montrer que cette présence, eh bien, nous la trouvons au niveau mondial, mais nous la trouvons également au niveau des Antilles et de la Guyane française. Il y a des écoles chrétiennes adventistes en Martinique, il y en a en Guyane et il y en a évidemment en Guadeloupe. En Guadeloupe, nos établissements appartiennent donc au réseau La Persévérance et nos établissements s'inscrivent dans l'organisation des écoles adventistes de l'Union des Antilles et de la Guyane française, aux côtés des établissements de la Martinique et de la Guyane, avec le soutien de l'Église adventiste du septième jour. Ainsi, cette dynamique favorise la coopération, le partage d'expériences et une vision éducative commune. Ce que je dois dire, malgré tout, c'est qu'en Guadeloupe, nous avons une spécificité. Nous avons 4 écoles. Nous avons la cité scolaire La Persévérance, qui est connue de tous, qui a son propre site internet déjà depuis des années et qui fonctionne très bien. Mais nous avons, à côté de la cité scolaire La Persévérance, nous avons 3 autres écoles La Persévérance. La Persévérance Antoine Moison de Marie-Galante, La Persévérance du Portail Sainte-Rose et La Persévérance de Baïf. Et ces 3 écoles, ces 3 dernières écoles ont une spécificité, c'est que ce sont des écoles hors contrat d'association. Ça veut dire que nous ne recevons pas, pour ces 3 écoles, nous ne recevons aucune subvention de l'éducation nationale. Ça veut dire que c'est l'Église, et c'est évidemment les frais de scolarité, mais c'est l'Église qui participe au financement de ces trois écoles. On appelle ces écoles des écoles hors contrat d'association. Le troisième élément, c'est que nous formons un réseau avec quatre écoles, une même vision. Et cette vision, eh bien, se trouve dans le projet éducatif qui s'appuie sur des valeurs chrétiennes qui inspirent notre action quotidienne. Alors, on parle souvent de l'excellence. Quelquefois, j'aime pas trop ce mot, l'excellence, mais on va dire donner le meilleur de soi-même. La loyauté, l'intégrité, le service, le respect de la personne, la bienveillance, l'espérance, la responsabilité, la solidarité, l'écoute, la recherche de la vérité et le développement harmonieux de chaque enfant sur le plan intellectuel, physique, social et spirituel. Le quatrième objectif de nos écoles, c'est que ce sont des écoles qui sont ouvertes à tous. Nos établissements accueillent chaque élève avec respect, quelle que soit son origine, sa culture ou ses convictions. Notre projet éducatif s'inscrit dans le respect de la liberté de conscience et de la liberté religieuse. Ainsi, chaque enfant, chaque parent est accueilli avec dignité, sans discrimination aucune. Les valeurs chrétiennes qui nous animent nous invitent à reconnaître la valeur de chaque personne et accompagner chaque enfant dans son parcours, quelle que soit son origine, quelles que soient ses opinions politiques, quelle que soit son appartenance religieuse. Et enfin, le dernier argument, c'est que nous voulions profiter également de cette naissance, si je peux dire, de ce site internet pour vous présenter notre nouveau logo. Alors, le logo, vous le verrez évidemment sur le site internet, mais nous avons été obligés de changer de logo parce que ce logo a été créé il y a de nombreuses années. Il ne répondait plus aux normes dont nous avions besoin pour aller sur le web. Et donc, nous avons été contraints de changer de logo. Et donc, ce logo a été voté par le conseil d'administration. Et vous verrez notre nouveau logo, qui est un logo plus moderne, plus design. Vous verrez vous-même. Voilà, donc je vous donne très rapidement le site internet, l'adresse du site internet, école-persévérance-gp.fr. Je reprends donc, école persévérance, en un seul mot, le tiret du 6, gp.fr. Voilà, alors n'hésitez pas à y aller, il n'est pas encore complètement fini, vous savez, ça fait plusieurs mois que nous travaillons sur ce projet et nous avons besoin de faire encore quelques petites mises à jour, quelques petites rectifications, mais n'hésitez pas à nous informer, à nous dire ce que vous avez remarqué et que nous puissions répondre aux besoins de toutes les personnes qui iront visiter ce site. Voilà, merci beaucoup à RVM de me donner l'occasion de présenter notre site internet.
3: Il est prévu demain dimanche à partir de 19h une conférence débat à l'église adventiste de Vieux-Bourg à Mornalou. Voici les précisions que Pierre Richil a retenues pour nous.
7: Nous sommes avec Loïc Rosas qui va donc nous parler de cette conférence débat qui aura lieu dimanche 9 août 2026. Loïc, bonjour.
8: Bonjour Pierre.
7: Parle-nous de cette conférence débat qui aura lieu dimanche.
8: Eh bien voilà, c'est un groupe d'amis de Vieux-Bourg. Nous avons vu que la population vieillit pour arranger l'état de la population. Donc, on a voulu faire donc, un peu de route, donc, un volet d'années, un volet de vie. C'est pour permettre à la population de mieux gérer sa santé pour avoir une vie qui dure encore 100 ans encore. Et on a plusieurs intervenants. Dimanche, on a M. Michel Lemoine qui a parlé de plantes. Et ça se passe chaque deuxième dimanche de chaque mois. C'est de 16h30 à 18h.
7: Est-ce que c'est payant l'entrée, comment?
8: Non, c'est gratuit. On est en plus de ça dans un lieu qui est super agréable, dans un restaurant à Vieux-Bourg-Mornalou, chez Rony et Marie-Laure au Romarica.
7: Donc on rappelle, c'est chaque deuxième...
8: Oui, chaque deuxième dimanche,
7: du mois.
8: De 16h30.
7: Jusqu'à 18h.
8: Oui.
7: Merci Loïc.
8: Merci à vous aussi. Et on vous attend.
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3: Nous terminons cette édition vous rappelant que c'est ce mercredi que va commencer à Punta Cana à Saint-Domingue la convention ASI International de la division interaméricaine, une délégation de la Martinique et de la Guadeloupe vont s'envoler ce mercredi pour assister à l'événement. C'est bien sûr plus de 250 délégués qui sont attendus dans cet hôtel ce mercredi. Le thème de cette convention, c'est vivre avec un but du 12 au 15 août 2026 à l'hôtel Barcelo Resort à Punta Cana. Au programme des messages inspirants, séminaires et ateliers pertinents, opportunités pour établir des contacts, expositions intéressantes et bien sûr, comme d'habitude, le défilé des nations en début de programme et le spécial concert à la fin de la convention. Je vous rappelle que vous pouvez suivre en direct, en live, sur le YouTube de asiinteramerica.org. Vous pourrez suivre cette convention qui aura lieu, je vous rappelle, à partir de ce mercredi et jusqu'à samedi soir, un moment attendu par tous les chefs d'entreprise de notre département. Voilà, vous savez maintenant l'essentiel de l'actualité de l'adventisme dans notre département et ailleurs. Excellente journée de sabbat à vous tous et à vous toutes.
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9: Amos 2, verset 10. Et pourtant, je vous ai fait monter du pays d'Égypte et je vous ai conduit 40 ans dans le désert pour vous mettre en possession du pays des Amoriens. Seigneur, aide-moi à rester fidèle à ta parole et à la garder au fond de mon cœur. Amen.

Bonjour à vous, chers amis, chers auditeurs, chers enfants, chers adolescents. J'espère que vous avez passé une agréable semaine et que vous êtes prêts aujourd'hui, en ce jour toujours spécial, à passer un petit moment avec nous sur cette émission particulièrement consacrée aux enfants et aux adolescents. Alors j'espère que vous êtes bien prêts et que vous allez apprécier ce que nous allons vous proposer. Aujourd'hui encore, nous aurons un temps de réflexion avec des enfants, des adolescents et nous débatterons autour d'un sujet assez particulier qui vous sera dit tout à l'heure par l'une de nos adolescentes. Alors restez bien à l'écoute. Mais avant ça, je vous invite tout simplement à

0: Alors j'espère que vous avez bien chanté avec nos amis enregistrés. Alors j'espère aussi que vous avez le cœur plein de joie. Et tout à l'heure, nous allons passer un petit moment en prière. Mais avant, j'aimerais que tu apprécies ce verset qui se trouve dans Philippiens 4, verset 8.
1: Au reste, frère, que tout ce qui est vrai, tout ce qui est honorable, tout ce qui est juste, tout ce qui est pur, tout ce qui est aimable, tout ce qui mérite l'approbation, ce qui est vertueux et digne de louange, soit l'objet de vos pensées.
2: Tendre Père Céleste, merci pour la bonne matinée que tu nous as permis de passer. Merci pour tout ce que tu as fait pour nous. Bénis-nous, garde-nous. Bénis les parents, bénis les aînés. Bénis chacun d'entre nous. Je te prie au nom de Jésus pour ta gloire. Amen.
3: Amen. Amen.

0: Très bientôt, nous allons passer à notre échange avec les autres enfants. Tu découvriras de qui il s'agit. Je te laisse le suspense pour le moment. Mais avant, eh ben, nous allons passer quelques moments avec des questions. J'espère que tu connais les réponses. En tout cas, nous verrons cela. Écoute bien ces questions et essaye de répondre à la maison.
1: Question numéro 1. Dans quelle ville était planté le sycomore ou zachée grimpeur? Réponse 1, Betphagé. Réponse 2, Béthanie. Réponse 3, Jéricho. Réponse 4, Nazareth. La réponse était Jéricho.
2: Combien y avait-il de tribus en Israël? Réponse 1, 5. Réponse 2, 7. Réponse 3, 9. Réponse 4, 12. La bonne réponse était la réponse 4, 12.
1: Question 3. Où fut jeté Daniel? Réponse 1. Dans la fosse septique. Réponse 2. Dans la fosse à Purin. Réponse 3. Dans la fosse au Lyon. Réponse 4. Dans la fosse d'orchestre. La bonne réponse était la réponse 3. Dans la fosse au Lyon.
2: Comment Dieu a-t-il détruit les hommes pécheurs au temps de Noé? Réponse A. Par un tremblement de terre. Réponse B. Par une éruption volcanique. Réponse C. Par le déluge. Réponse D. Par un embarrassement. Réponse C. Par le déluge.
1: Question numéro 5. Quel oiseau représente le Saint-Esprit? Réponse 1. L'aigle. Réponse 2. La perruche. Réponse 3. Le merle. Réponse 4, la colombe. La bonne réponse était la réponse 4, la colombe.
2: Que mirent les soldats dans les mains de Jésus pour se moquer de lui? Réponse 1, un drapeau. Réponse 2, un roseau. Réponse 3, un oiseau. Réponse 4, une crosse. Réponse 2, un roseau.
1: Question numéro 7. Complétez le verset. Priez le maître de la moisson d'envoyer des ouvriers. Réponse 1, dans son champ. Réponse 2, à la coopérative. Réponse 3, à sa moisson. Réponse 4, à sa vigne. La bonne réponse était la réponse 1, dans son champ.
2: Quel ange est venu annoncer à Marie qu'elle donnerait naissance à Jésus? Réponse 1, Michel. Réponse 2, Raphaël. Réponse 3, Gabriel. Réponse 4, Joël. Réponse 3, Gabriel.
0: Eh bien, voici des questions auxquelles il était assez facile de répondre. Je suis sûre que tu n'as fait aucune erreur, surtout avec les propositions qui étaient faites. Elles étaient assez évidentes, n'est-ce pas, pour t'indiquer la bonne réponse. En tout cas, on continue avec un peu de musique, juste avant d'accueillir nos invités pour notre moment d'échange.

0: moi, le Seigneur a été vraiment formidable, car il m'a guéri d'une mononucléose infectieuse quand j'étais petit.
1: Vous savez quoi? Jésus a gardé mon petit frère lors d'une chute très grave.
2: Moi, je sais qu'il me protège partout où je vais.
1: C'est cool!

0: Nous voici donc ensemble pour une autre de nos émissions. Et cette fois-ci, nous sommes avec des enfants, des adolescentes de... Dites-moi, bonjour. D'où est-ce que vous venez?
1: Moi, Mathilde, je viens de Goyave.
2: Moi, je m'appelle Danaël, je viens de Sainte-Marie-Petit-Bourg.
3: Moi, Skyna, je viens de Sainte-Marie-Petit-Bourg.
4: Bonjour, moi je suis Fanélie, je viens de Sainte-Marie-Petit-Bourg.
0: Alors, on est ensemble pour discuter, réfléchir pendant un petit moment sur une question qui vous préoccupe. Alors, est-ce que tu voudrais bien nous dire cette question?
3: Est-ce qu'il faut corriger l'enfant en la tapant?
0: Alors, il s'agit ici des parents qui auraient tendance à pratiquer cette méthode, j'ai envie de dire ancienne, où effectivement on corrige en frappant. C'est quelque chose que les gens de ma génération, on a beaucoup connu. Aujourd'hui, vous, les jeunes, vous connaissez moins ça. Mais effectivement... Ah, d'accord. Ok, je pensais que vous regardiez comme si c'était quelque chose. Alors, qu'est-ce que vous en pensez, vous? Ça se fait encore aujourd'hui?
1: Oui, ça se fait encore. Mais après, la Bible, elle dit qu'il faut corriger l'enfant. Donc, il nous corrige, ça fait mal. Mais c'est pour nous apprendre.
0: Oui, qu'est-ce que tu en penses?
2: Dans la Bible, c'est écrit que ce sont les parents qui doivent corriger les enfants. Bon, après, il y a des parents, des fois, qui abusent. Mais avant, à l'école, on corrigeait les enfants, alors qu'ils n'avaient pas le droit, puisque ce ne sont pas des tuteurs des enfants. Donc, je sais que de nos jours, ça se fait de moins en moins. À l'école, ça a complètement arrêté. Mais je trouve qu'il faudrait que les parents ne puissent pas abuser, puisque c'est pas une chose qu'il faut faire comme ça.
0: D'accord. Alors, tu voulais dire quelque chose, Latine?
1: Ça me fait penser avant, à l'école, eh bien, nos parents aujourd'hui, quand ils étaient enfants comme nous avant, eh bien, les conditions à l'école, elles n'étaient pas comme ça. Aujourd'hui, à l'école, on te dit « va au coin » ou « va dans la classe de Madame Attel ». Mais avant, à l'école, c'était carrément, il me semble, mais ça, c'était il y a longtemps, je pense, c'était le bonnet d'âne et le fouet.
0: Oui, là, c'était il y a très, très longtemps, effectivement. Et après, il y a eu, ça dépendait des enseignants. Il y en avait qui utilisaient des règles ou des choses comme ça. C'était un peu... Alors, donc, on est d'accord qu'effectivement, à l'école, c'est arrêté. Mais, vas-y.
4: Et aussi... Il y a à l'école avant, on faisait quand les parents faisaient n'importe quoi, ils n'obéissaient pas, ils ne travaillaient pas bien, ils ne faisaient pas les leçons qu'on les demandait de faire, donc ils recevaient leur correction, mais c'est juste que quand ils font ça, les profs ou les maîtresses, ils les corrigent puisque comme ils ont désobéi, donc ils les corrigent.
0: D'accord. Maintenant, la question, je pense, alors on est d'accord pour l'école maintenant, c'est quelque chose qui ne se fait plus trop à l'école, mais je pense que ta question concerne surtout le domaine familial, à la maison. Est-ce qu'à la maison, les parents ont raison de corriger en usant de la force physique, en quelque sorte? Alors, Mathilde a dit quelque chose. Mathilde a dit que la Bible encourage à faire ça. C'est ça? Tu as dit que la Bible dit « corrigez vos enfants ». Alors, vas-y, qu'est-ce que tu dis?
1: En fait, ça me fait penser... Je suis en train de lire un livre très intéressant. Et dans la collection, il y a un livre... Eh bien, en fait, il y a un cabinet de pénitence. À l'époque, c'était dans les années de 1820-1840, voilà. Eh bien, avant, il y avait les cabinets de pénitence. Et là-bas, il y avait des pinsommes. J'ai déjà eu l'occasion de vivre ça.
0: À la maison. Pas à l'école, à la maison, d'accord.
1: À l'école, ma maîtresse, elle le faisait. Mais à la maison aussi, on le fait. Mais ça m'est arrivé qu'une seule fois à la maison.
0: D'accord.
2: En fait, dans la Bible, on dit que les parents doivent corriger les enfants, mais en vrai, je pense pas que c'est forcément avec des coups. Mais en fait, chaque parent à différentes manières de corriger leurs enfants. Comme par exemple, dans l'enfance de mon papa, il me disait que ses parents, tout ce qu'ils avaient sur la main, ils les envoyaient sur eux.
5: C'était comme ça souvent à l'époque.
2: Mais où de nos jours, on tape les enfants avec la ceinture, mais en vrai, je ne pense pas forcément que c'est comme ça que les parents doivent corriger leurs enfants.
0: Alors, comment est-ce qu'à votre avis, on devrait corriger? Alors déjà, pourquoi est-ce que... qu'est-ce que ça fait de recevoir des coups, à votre avis? Qu'est-ce que ça fait aux enfants de recevoir des coups?
4: Ben, ça me fait très mal.
0: Bien sûr.
4: Et après, des fois, je pleure.
0: OK.
4: Et je voulais dire aussi quelque chose. En fait... ma maman me disait qu'avant, sa maman, il y avait 3 enfants dans la maison, et sa maman, comme ses 2 sœurs qui étaient plus grandes qu'elle, faisait des bêtises, mais sa maman ne l'avait jamais tapé. Mm-hmm. Parce qu'elle ne faisait pas de bêtises.
0: Voilà. Donc c'est, les parents ne tapent pas systématiquement. Ils vont taper quand il y a des bêtises, c'est ça?
2: Oui.
0: Ok.
2: Pour moi, c'est une tradition que ça a été imité au fil du temps, mais ça a été diminué. Mm-hmm. Mais je crois que certains parents le pratiquent toujours, et ceci crée une haine dans le corps de l'enfant, parce que parfois tu vois tes parents te frappent, mais tu vois les bêtises que tu as fait. Parfois tu penses que les parents devaient te parler plutôt au lieu de te taper. Mm-hmm. Et que dans la Bible, normalement, je crois, il faut pas pratiquer la violence.
0: Ok.
2: Et que c'est vrai qu'il est dit dans la Bible, est-ce tout l'enfant selon la voie qu'il doit suivre, et quand il sera vieux, il ne s'en détournera point. Et que je crois, c'est même si tu restes tout l'enfant, et parfois strictement, c'est à lui de faire des choix.
0: Ouais.
2: Et c'est... que parfois tu laisses tout strictement et il va choisir son choix.
0: Il va faire ses décisions. De toute manière, donc la correction pour toi ne fait pas de grande différence dans le choix que l'enfant va faire. Le fait d'être frappé ne va pas changer sa décision.
2: Ça
0: ne va pas l'orienter davantage. Est-ce que tu penses que si on lui parlait plutôt que de le frapper, ça l'aiderait à faire d'autres choix plutôt?
2: Oui, ça va. Au moins, il va écouter les conseils, tu vois.
0: Ouais.
2: Et que, voilà.
0: D'accord.
2: Ben, moi, je trouve que le fait de frapper l'enfant, ça, déjà, ça lui crée un traumatisme. Et donc, du coup, il a peur. Et des fois, ça peut agir sur sa santé psychologique. Mmh. Et puis en fait, le fait de recevoir des coups quand on est enfant, et ben de génération en génération, et ben on finit par transmettre ce qu'on a appris.
0: Ouais.
2: Et aussi ce qu'on a reçu. Mmh. Et du coup, moi, je trouve que c'est pas forcément une bonne chose, puisque en fait, ça dépend des enfants, puisque on peut les parler, ils peuvent comprendre, et il y a d'autres, même si tu les parles, ils vont rien comprendre. Ils vont pas forcément ne pas comprendre, mais ils vont pas exécuter.
0: Tenir compte du conseil qu'on leur donne.
1: Bien, moi, en fait, Danaëlle, elle a raison. D'ailleurs, encore dernièrement, j'en parlais avec ma sœur. En fait, les parents, avant, en fait, en Guadeloupe, là, il y avait beaucoup de violence et les problèmes comme... Et donc, quand on tapait les enfants, comme ça, ils ont l'habitude d'être tapés, donc ça leur fait mal. Mais en fait, les parents, ils avaient l'habitude d'être tapés. Moi, par exemple, ma maman, elle était vraiment dans une famille nombreuse. Mais vraiment, elle avait un XXL. Donc, elle avait vraiment l'habitude d'être tapée. Et comme c'était la plus petite de toute sa fratrie, ben, il y avait vrai. On lui disait tout le temps, maman, elle a fait ça, maman, elle a fait ça, maman, elle a fait ça. Donc, elle avait vraiment l'habitude d'être tapée. Donc, après, on va transmettre ça. Elle transmet ça à ses enfants et nous, on va transmettre ça. Donc, si on ne brise pas la chaîne, ben, ça ne va jamais fonctionner.
0: D'accord. Alors, pourquoi est-ce qu'on briserait cette chaîne? Sur quoi est-ce qu'on se baserait? Sachant que la Bible semble dire effectivement qu'il faut corriger l'enfant avec la verge. Donc, c'est quoi cette verge-là? Et comment est-ce qu'on pourrait changer la donne, si on peut dire? Comment est-ce qu'on pourrait... Comment tu as dit ça? Briser la chaîne.
4: Je voulais juste dire, en fait, avant, à l'âge de mon papa, quand il avait mon âge, il était pas le dernier de sa famille et il était dans une maison de 9 enfants. Et comme il avait fait des bêtises, donc quand il le reçoit, il garde ça dans sa tête. Donc c'est-à-dire que quand il va devenir plus grand, il va transmettre à ceux qui font des bêtises. Mais il ne donne pas des coups à tout bout de champ, puisque par exemple, si nous, on dit pas à nos parents... qu'on joue à quelque chose, ils vont pas quand même nous taper, ouais. Parce que c'est pas
0: quelque chose aussi mal que ça.
4: Et en plus, les parents ne peuvent pas faire ça, puisque quand leurs parents les tapent, ils les tapent pas pour ça.
0: D'accord. Donc, il y a quand même un petit peu de bon sens de la part des parents. Il en faut. Alors, et tout à l'heure, tu parlais beaucoup d'abuser. Je pense que c'est quelque chose aussi qu'il faut reconnaître, hein. Il y a les parents aimants et il y a le parent abusif. Et il y a des parents qui abusent, effectivement. La différence entre le parent, on va dire, aimant, qui a une technique, on va dire, un peu particulière, et le parent abusif, ça serait quoi pour vous, avant que je te donne la parole, Danaël? Le parent abusif, c'est quoi? C'est celui qui...
1: En fait, pour moi, le parent abusif, c'est celui qui vraiment, il abuse. C'est vrai, il y a beaucoup...
0: C'est celui
2: qui va taper tout le temps, qui va utiliser toujours la violence pour corriger l'enfant. Et parfois, même, il va comme passer sa colère sur l'enfant, okay, de façon... que l'enfant n'a même pas fait quelque chose de vraiment grave et que ben l'enfant ça va créer une traumatise et d'accord, que ça aussi va rester dans l'enfant une haine parfois l'enfant va garder ça dans sa tête pour toujours et que voilà, ouais. Parfois on tape l'enfant et ça laisse des cicatrices.
0: Ah oui, c'est
2: et
0: sûr.
2: Parfois tu vois, souvent les parents disent voilà, j'ai cette cicatrice parce que j'ai fait telle bêtise. Bon, dans les anciens temps, pour les parents, c'était ça, laisser une cicatrice et pour voir que la bêtise que tu as fait, voilà.
0: Et ça, pour toi, c'est de l'abus.
2: Oui.
0: Ouais, quand on va vraiment entailler la chair de l'enfant au point de. Alors, vas-y.
2: Moi, je trouve un parent abusif, c'est un parent ou une personne qui fait sans voir la limite. C'est quelqu'un qui fait, mais qui ne sait pas s'arrêter.
0: Oui, d'accord.
2: Et aussi, en fait, l'enfant, il peut devenir violent en devenant plus grand. Pas forcément parce que ses parents le tapent, mais aussi parce que... De nos jours, il y a des choses que nous voyons, que nous regardons, ou que eux-mêmes jouent, qui fait qu'il y a de la violence dedans.
0: Oui, ils apprennent quelque part un fonctionnement violent.
4: Et un parent abusif, pour moi, c'est un parent qui... qui fait n'importe quoi avec son enfant. Par exemple, quand il le tape, ça le fait très mal, mais Mais je sais qu'il y avait... J'ai vu, en fait, c'était une fille. Ben, en fait, elle faisait beaucoup de bêtises. Et à un moment, sa maman l'a tapée. Elle a pleuré toute la journée. Donc, il ne faut pas taper à ce point, pour qu'elle ait aussi mal. Parce que quand on les tape comme ça, ça va rester... dans leur cerveau, et quand ils vont devenir plus grands, ils vont faire la même chose à leur enfant, et ça va se propager à chaque fois qu'une nouvelle vie va se produire.
5: Donc on était d'accord avec l'idée qu'il nous faut casser la chaîne. D'accord, alors on revient à cette question-là, puisqu'on ne va pas s'étendre. On a bien compris qu'il ne faut pas être un parent abusif. Je pense que le parent abusif, effectivement, il se laisse porter par ses émotions, il oublie la personne qui est en face de lui, et finalement, il n'est pas du tout motivé par l'amour. Il est vraiment pris par une sorte de, on va dire, de folie qui fait qu'il ne supporte plus l'action. Et comme tu l'as dit, ça devient excessif, et il devient excessif dans son besoin de, dans sa correction. Et la différence entre le parent qui aime, le parent qui a le désir de voir son enfant évoluer de la meilleure façon.
4: En fait, un parent qui est dans l'amour, c'est un parent qui aide son enfant, qui aide à comprendre, par exemple, son exercice qu'il ne comprend pas. D'accord. Il l'aide à comprendre.
5: Il l'aide à
4: comprendre. Mais ce n'est pas pour ça qu'il va lui dire les réponses.
5: D'accord, on comprend bien. C'est très intéressant ce que tu dis. Et donc... S'il aide, comment est-ce qu'on peut aider son enfant à comprendre en le corrigeant?
3: Pour moi, aider son enfant à comprendre en le corrigeant, parfois on peut taper l'enfant parce que il y a certains enfants qui n'écoutent pas. Parfois, comment dire ça? On fait une rappel de 3 fois, voilà, et on donne des conseils, on aide l'enfant à évoluer, on lui fait comprendre la vie, ce qu'il y a dehors. Et parfois, on lui montre ce qu'il y a dans le monde, la méchanceté et tout. Et on va montrer l'enfant les aspects du monde, l'aspect dans la relation qu'il vit en ce moment avec Dieu, tu vois. Et que aussi...
5: Ok, d'accord. Donc en fait, on essaye de lui montrer le bien fondé qu'il y a, la logique qu'il y a, le bon sens à faire des bons choix par rapport à la vie et à la société, au monde dans lequel il évolue. Et donc, l'enfant qui évolue dans cette atmosphère-là, eh ben, il n'a pas nécessairement besoin d'être corrigé. Mais il y en a d'autres qui auront besoin d'être physiquement corrigés. Et cela, eh ben, il s'agit pour le parent d'avoir, si je puis dire, le juste milieu. C'est un petit peu ce que tu dis. D'accord, très bien. Alors, finalement, on peut taper pour corriger son enfant, pour l'aider à comprendre, comme tu dis, Fanélie, ou alors on peut s'abstenir de frapper. Qu'est-ce que la Bible veut dire quand elle dit corrige l'enfant avec une verge?
1: Moi, je pense que la Bible, elle veut dire qu'il faut corriger l'enfant avec une vierge, de façon, comment dire, une verge, pour qu'il puisse comprendre, qu'il ne recommence pas. Après, comme Skaïna, elle a dit, ben, ça dépend de l'enfant.
5: Oui.
1: Et donc, il va comprendre vraiment si on le tape, vraiment, mais... Si c'est un enfant qui s'en fiche, qui croit qu'il est plus fort que ses parents, un enfant pourri gâté, quoi, il comprend pas. Mais là, vraiment, je peux comprendre qu'il y a un parent qui soit dans l'abus, mais dans l'abus, Mais pour dire, pour vraiment qu'il comprenne, parce qu'il ne veut pas que son enfant vienne dans la misère.
5: Bon, je ne pense pas qu'on puisse jamais comprendre que le parent soit dans l'abus. Quand il est dans l'abus, c'est qu'il est à bout. Et dans ce cas, quand on est à bout, ben, il faut se retirer. Il vaut mieux confier son enfant à quelqu'un d'autre plutôt que d'abuser. Sinon, on risque, comme vous l'avez si bien dit, d'en faire un traumatisé à vie ou d'en faire un enfant qui sera déséquilibré. Par contre, effectivement, quand on a des enfants qui, comme ça, ont du mal à comprendre, en réalité, je ne crois pas que les coups fassent plus comprendre qu'autre chose. Parce que les coups endurcissent. Vous savez, c'est du cuir, hein, la peau. Donc, on durcit sa peau et puis on attend que ça passe. Et puis ensuite, on recommence parce que tant qu'on veut faire quelque chose, on le fait. Et donc, il ne s'agit pas de frapper pour frapper. Les coups ne font pas forcément comprendre, sauf les personnes qui sont très sensibles. Les personnes qui sont sensibles et qui ont peur des coups vont se souvenir et donc ils vont plus parler. Par contre, il y a quelque chose de particulier que nous ne comprenons pas forcément. C'est que quand la Bible dit corriger avec une verge, il ne s'agit pas forcément de prendre un bâton pour frapper son enfant, mais c'est d'avoir cette norme, ce repère, cette espèce de critère de ce qui est bien, de ce qui n'est pas bien, et de dire à son enfant, voici les normes. En réalité, souvent, on frappe parce qu'on ne sait plus parler, et on laisse les mains prendre le relais. Et parfois, il faut tout simplement arrêter, en tant que parent. Déjà, il faudrait avoir commencé depuis tout petit à présenter les normes, et dire aux enfants, voilà, voici le principe. Et dire aux enfants, montrer. Merci. Et donc montrer aux enfants le repère, ce qui se fait, ce qui ne se fait pas. Et quand on en arrive au coup, eh ben, il faut que ce soit aussi quelque chose qui est, on va dire, légiférer, qui rentre dans le principe de l'éducation, mais que l'enfant sache pourquoi. Il sait pourquoi il va recevoir cette fessée, cette correction physique, et pourquoi on va le faire, et dans quel but. Et il faut que ce soit proportionnel, comme tu l'as laissé entendre, il faut que ce soit proportionnel à l'erreur commise, mais ça ne doit pas remplacer l'accompagnement, le conseil, ni le temps de prière avec l'enfant, ni le temps de discussion. Les coups ne sont pas une forme d'éducation. Les coups ne viennent que dans la mesure où, ne devraient venir que dans la mesure où on veut vraiment rendre, on va dire, coup pour coup. À un enfant qui a fait telle chose, on lui dit, voici la correction que tu mérites. Et ça ne devient que ça. Mais le plus important, ça doit être de pouvoir expliquer, comme tu l'as si bien dit, Fanélie, aider l'enfant à comprendre. Et ça, c'est en établissant des règles depuis tout petit. Et c'est ça la verge dont Dieu parle. Que Dieu nous aide, que Dieu vous aide à être de bonnes mères plus tard, si Dieu vous en donne la possibilité, à ne pas être dans l'abus, mais à savoir respecter l'autre, lui permettre de se développer, et vous-même, même si parfois il vous arrive encore peut-être de recevoir des fessées ou des corrections physiques, que vous puissiez vous dire à un moment donné, je ne mérite pas de correction, je vais écouter, et dire à maman ou à papa, bah, écoute, à partir de maintenant, j'aimerais que tu discutes avec moi, je comprendrai mieux si tu m'expliques. Et vous aussi, apprenez à écouter les conseils qui sont donnés. Que Dieu vous aide. À bientôt. Merci à vous.
6: À bientôt.
5: Au revoir. Voilà, alors on sait bien, hein, que les coups ne sont pas autorisés légalement, hein, les corrections physiques. On sait aussi qu'il y a quand même des parents qui le font encore. Et donc c'est, je pense, une méthode qu'il est intéressant d'annuler. De remplacer par une autre forme plus pacifique et plus dans la discussion et dans l'échange. Je pense que en ne donnant pas de correction physique, mais en discutant et en faisant des corrections d'un autre type, on responsabilise aussi l'enfant et on l'aide à entrer dans une estime de soi plus intéressante et aussi à se positionner comme quelqu'un qui se construit, dont on attend une certaine maturité. En tout cas, chacun va voir en fonction, mais que Dieu nous inspire à tous. Voilà. Notre émission tire à sa fin. J'espère que vous avez apprécié et que vous pourrez ensuite en tirer profit pour votre vécu. Ensemble, je vous invite à demander à celui qui est toute sagesse, sa force et sa direction. Père notre Dieu, merci pour tes grâces, merci pour ton amour, merci parce que toi, tu es patient, infiniment patient envers nous, malgré nos erreurs, malgré nos désobéissances. Te demandons de nous donner cette même patience en tant que parents, cette même sagesse et ce même amour, de telle sorte que nous sachions accompagner nos plus jeunes le mieux possible, que ce soit en tant que parents ou que ce soit en tant qu'accompagnants adultes, là où tu nous places, notamment dans l'église, et que par ta grâce, nos enfants, nos plus jeunes apprennent à par l'exemple, mais aussi apprennent par l'échange que nous aurons avec eux, à t'honorer, le plaisir de vivre avec dignité et avec respect et avec responsabilité. Garde-nous encore pour le restant de cette journée, que ton nom soit loué, en Jésus nous te prions. Amen. Au revoir, que Dieu vous bénisse.

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2: Vous êtes la lumière du monde. Une ville située sur une montagne ne peut être cachée. Matthieu 5, 14. Tous ceux qui nous entourent, que voient-ils à travers la lumière que nous diffusons? Y a-t-il de l'amour, de la joie, l'humilité, la patience, le partage? Allons à la source qui est Dieu et réclamons ses promesses dans nos vies.
3: Petit conseil pour le jour du sabbat.
4: Il l'a créé, il l'a sanctifié, il s'est reposé, il veut te rencontrer.
5: Pour un trop grand nombre d'entre nous, le sabbat est un jour surchargé d'activités. Ces différentes occupations sont certes différentes de celles de la semaine, mais néanmoins trop nombreuses. Nous nous hâtons de nous habiller, nous nous dépêchons d'arriver à l'heure à l'église et ensuite nous nous précipitons à la maison pour déposer sur la table le repas préparé pour nos invités. Nous nous angoissons à cause de la leçon que nous devons présenter, nous nous préoccupons de l'impression que va produire notre nouvelle coiffure, nous nous inquiétons de savoir si les enfants sont bien assis quelque part et s'ils sont sages, nous nous demandons si la famille que nous avons invitée pour le déjeuner va rester tout l'après-midi et nous regrettons d'avance notre sieste. Si vous avez rarement le temps de souffler à cause d'un emploi du temps chargé les jours de semaine, si vous passez sans transition d'une activité à l'autre, sans prendre le temps de profiter de la vie, il est alors doublement important que vous cessiez aussi d'être occupé le sabbat. La racine du mot sabbat signifie arrêt, repos. Le reste indiquant l'acte créateur de Dieu. Après avoir appelé le monde à l'existence, Dieu fit une pause, non parce qu'il était fatigué, mais parce qu'il avait achevé son travail. Dieu prévoyait que nous terminions en 6 jours nos tâches de la semaine afin que nous puissions nous reposer le 7e jour en sa compagnie. Pour la plupart d'entre nous, le travail n'est jamais achevé. Lorsque le soleil descend à l'ouest le vendredi soir, Dieu nous accorde la permission de délaisser nos activités, de nous en écarter, de les oublier et de prendre 24 heures de congé. Mais plus vous êtes occupé, plus le sabbat est important pour vous. Après une journée différente de votre routine habituelle, vous vous sentirez rafraîchi et prêt à reprendre vos activités avec un intérêt et une énergie renouvelée. Vous travaillerez mieux au lieu de travailler plus longtemps. Le repos du 7e jour n'est pas un commandement arbitraire. Dieu a sanctifié ce jour, il l'a mis à part pour le bien de l'humanité. Dieu pensait à vous quand il a cessé son travail et déclaré le 7e jour de chaque semaine une fête en son honneur. Alors, amis auditeurs, profitez bien de chaque sabbat puisqu'il a été créé pour vous. On dira, il a été créé en votre honneur.
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La situation de Babylone sur le bas-Euphrate a toujours été connue. Cependant, on ne peut fixer avec certitude l'étendue de cette ville. Les chiffres donnés par Hérodote semblent exagérés. Il parlait d'un circuit de 88 km, alors que les archéologues estiment le pourtour intérieur de la cité à 16 km. On sait qu'Athènes n'eut que 8 km. Le livre du prophète Daniel rapporte les paroles de Nabuchodonosor contemplant son œuvre. N'est-ce pas ici, Babylone la grande, que j'ai bâtie par la puissance de ma force et pour la gloire de ma magnificence? On a retrouvé des inscriptions innombrables du puissant monarque. Parmi celles-ci, nous lisons « J'ai tracé un chemin pour les cèdres, ces arbres puissants et merveilleux, dont l'apparence est impressionnante, des géants du Liban. Seigneur des dieux, mon divin créateur, puisse mes actions trouver grâce devant toi et subsister éternellement. Puisses-tu m'accorder la vie éternelle, enrichie d'une nombreuse postérité, un trône assuré et un long règne. Tu es vraiment mon secours et mon libérateur. » Au British Museum, à Londres, une tablette rapporte d'autres paroles de ce roi. « J'ai construit cet édifice pour étonner les hommes. J'ai embelli et fortifié ses portes pour protéger de l'orage la muraille de Babylone, ce qu'aucun roi n'avait fait avant moi. » Sur une autre inscription, le roi orgueilleux dit « J'ai achevé de fortifier Babylone, puisse-t-elle durer éternellement ?» Nous possédons actuellement d'autres renseignements qui donnent une idée de ce qu'étaient les tours babyloniennes. En 1913, on fouilla la ziggoura de Babylone. Évidemment, il n'en restait qu'une ruine. Des archéologues en ont fait une reconstitution. Il ne serait pas osé de comparer ce monument à la tour de la confusion. Hérodote l'avait décrite en détail. Il semble que sa relation est conforme à la vérité. On peut se représenter ce que fut la tour de Babel en la comparant aux autres édifices qui avaient tous un plan unique. Immense cube de maçonnerie, carré ou rectangulaire, empilé par ordre de dimension décroissante. Le nombre d'étages variait. La tour dure en Chaldée n'en avait que 2 ou 3, tandis qu'à Birs Nimrod, on en comptait 7, outre la terrasse sur laquelle se dressait le monument. Chaque étage était peint d'une couleur différente, suivant la planète à laquelle il était consacré. Les angles de l'édifice étaient orientés aux 4 points cardinaux. On pense que ces pyramides étagées servaient à la fois de temple et d'observatoire. Des gradins et une rampe faisaient communiquer extérieurement d'un étage à l'autre. On suppose qu'il y avait un escalier intérieur. Au sommet de l'édifice se trouvait un sanctuaire en l'honneur de la divinité. Les renseignements que l'on a de la ziggoura de Babylone indiquent que la masse de la tour était faite de briques crues et maintenue dans un coffrage en briques cuites de 15 mètres d'épaisseur. Chaque côté de la base carrée avait un peu plus de 91 mètres. D'après les inscriptions de Nabuchodonosor, le temple supérieur était revêtu de briques émaillées bleues. Babylone apparaît comme la ville la plus puissante et la plus glorieuse des cités du monde antique. Elle fut Babylone la Grande. Elle restera toujours le symbole de l'orgueil, de l'ambition humaine, mais aussi de la confusion. Des prophètes hébreux annoncèrent la destruction de Babylone. Les messages de Jérémie et d'Ésaïe sont restés une preuve inébranlable de la réalité de la prescience du Dieu de la Bible. Nous lirons 2 textes prophétiques parmi tant d'autres. Babylone, l'ornement des royaumes, la fière parure des Chaldéens, sera comme Sodome et Gomorre que Dieu détruisit.
Elle ne sera plus jamais habitée, elle ne sera plus jamais peuplée. L'Arabe n'y dressera pas sa tente, et les bergers n'y parqueront point leurs troupeaux. Les animaux du désert y prendront leur gîte, les hiboux rempliront ses maisons, les autruches en feront leur demeure, et les boucs y sauteront. Les chacals hurleront dans ses palais, et les chiens sauvages dans ses maisons de plaisance. Son temps est près d'arriver, et ses jours ne se prolongeront pas. L'archéologue anglais Layard a raconté ce qu'il vit lors d'un voyage d'études sur l'emplacement de Babylone. D'informes tas de débris encombrent des arpents de terrain. Partout on rencontre des fragments de verre, de marbre, de poterie et de briques couverts de caractères, le tout mélangé à ce sol nitreux et blanchi qui arrête et détruit la végétation et fait du site de Babylone un terrain vague et hideux. Les hiboux, qui sont d'une grosse espèce et d'une couleur grise et qu'on rencontre en vol de 50 et même 100, s'échappent de rares broussailles pendant que le chacal se tapit dans les ravins. Lors des fouilles qui se faisaient en 1913 dans les ruines du palais de Nabucodonosor, un de mes oncles, pasteur Ising, se trouvait sur les lieux du site de Babylone. Et il écrivait « L'esprit est involontairement ramené à la prophétie du 13e chapitre d'Ésaïe et à tant d'autres qui se sont accomplis à la lettre. On ne voit aucune demeure sur le terrain de l'ancienne Babylone. » Les Arabes employés par l'exploration ont construit leurs cabanes de terre dans le lit de l'ancien fleuve qui se trouve à l'heure qu'il est refoulé vers l'ouest. Le deuxième texte prophétique que nous avons retenu est celui-ci. Il est une prédiction du prophète Ésaïe. « Je me dresserai contre eux, oracle du Seigneur, le Tout-Puissant. De Babylone, je supprimerai le nom et la trace, la descendance et la postérité. J'en ferai un marécage, le domaine du hérisson. Je balayerai Babylone avec un balai qui fait tout disparaître. Oracle du Seigneur, le Tout-Puissant. » Ces paroles furent écrites au moment de l'apogée de Babylone, alors que rien ne pouvait laisser prévoir sa ruine. Le docteur Henri Évard constate « Les siècles ont passé. Après les dernières convulsions d'une existence mouvementée, comme un suaire, le sable du désert a recouvert ses dépouilles d'une civilisation riche en hauts faits. Après des siècles d'animation intense, une angoissante solitude s'est appesantie sur ces étendues désolées, et leur silence est un témoignage éloquent de l'accomplissement des oracles hébreux. On ne peut en effet imaginer accomplissement plus littéral que celui des prédictions faites sur Babylone. » Le mot Babylone est employé très souvent dans les écrits bibliques pour désigner l'état de confusion qui existera dans le temps de la fin. D'après la prophétie biblique, l'orgueil et l'impudence d'un monde qui se moque de Dieu trouvera sa juste rétribution. L'Apocalypse, dernier livre de la Bible, déclare « Alors un ange puissant prit une pierre comme une grosse meule et la jeta dans la mer en disant « Ainsi, d'un coup,

L'apôtre saint Paul a écrit ces quelques lignes troublantes. Quand les hommes diront « paix et sûreté », c'est alors que soudain, la ruine fondra sur eux et ils ne pourront y échapper. Les prophéties bibliques donnent des réponses, angoissantes parfois, mais aussi pleines d'espérance. Elles disent qu'après la confusion, il y aura l'ordre et la justice.

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0: Chers amis, bonjour ou bonsoir en fonction du fuseau horaire dans lequel vous vous trouvez. Et merci une fois de plus de nous accorder votre attention dans le cadre de l'émission Synthèse. Synthèse, c'est une émission qui vous permet d'en savoir toujours un peu plus sur la parole de Dieu et puis surtout vous permettre d'entrer en relation personnelle avec le Sauveur de l'humanité, à savoir Jésus-Christ. Nous sommes en train d'étudier une belle série de leçons et nous en sommes déjà à la sixième étude. Et cette sixième étude a pour titre « Les dons spirituels ». Eh bien, pour partager cette belle étude, nous avons le bonheur d'avoir avec nous comme invité le pasteur et docteur Pierre Dufaite. Alors, j'aime bien dire, il ne s'appelle pas Pierre pour rien, hein, et Dufaite, c'est qu'il est dans les fêtes. Alors, pasteur, comment ça va déjà ?
1: Je salue donc tous les auditeurs de la Radio Vie Meilleure en leur souhaitant aussi la bienvenue à ce moment de réflexion. Eh bien, par la grâce de Dieu, je peux dire que ça va bien jusqu'ici.
0: Très bien, c'est bien. Alors, pasteur, la question pour nous, ce sera de savoir ce que c'est qu'un don spirituel. Parce que le titre, c'est « Don avec S ». Mais peut-être juste avant, est-ce que tu pourrais nous établir une relation ou faire ce qu'on appelle une transition avec l'étude précédente et l'étude de cette semaine?
1: Tout à fait. Et effectivement, il y a un lien étroit.
0: Très bien.
1: Dans 1 Corinthiens 10, verset 31, l'apôtre Paul dit « Tout ce que vous faites, que ce soit manger ou boire, dès que vous faites quelque chose, il n'y a qu'une personne qui doit être
0: glorifié,
1: c'est Dieu. Faites tout pour la gloire de Dieu. Et on comprend que les dons spirituels venant de Dieu ne pourraient être utilisés pour quoi que ce soit.
0: Personnel.
1: Non, non. Tu dois. Ce n'est pas ton affaire.
0: Ouais.
1: Oui, c'est ça. C'est quelque chose qu'on t'a prêté pour un but.
0: En vue de.
1: Donc, c'est à respecter. Et Jésus même nous dit, quand vous aurez fait tout ce qu'on vous a ordonné de faire, dites à la fin, nous sommes des serviteurs inutiles.
0: Absolument.
1: Oui, puisque qu'as-tu que tu n'aies reçu?
0: Oui, je pensais exactement à ce texte en ce moment.
1: Voilà.
0: On n'a pas besoin de faire le fier.
1: Non, Dieu tout pas. C'est du reçu utilisé pour le but que Dieu voulait atteindre.
0: Oui.
1: Donc, on fait tout pour la gloire de Dieu. Et si on reste à fonctionner dans cette attitude, donc tout ce qu'on fera sera bienvenu, sera bien vu, et il n'y aura pas de bévue.
0: C'est sûr, ça c'est clair. En tout cas, ça nous rassure de savoir que bon, avant tout c'est l'affaire de Dieu, et il aime que les choses soient bien faites et sous son regard, de façon à ne pas passer à côté de l'essentiel.
1: Surtout. Hein?
0: Et d'être affiné pour la mission à laquelle il nous appelle.
1: Voilà. Rien n'est à nous. Donc, tout est donc prêt à utiliser pour ce que Dieu veut. Donc, Dieu nous fait participer.
0: C'est ça.
1: Participer. Et c'est un privilège. Donc, il n'y a rien dont on devrait se réclamer pour pouvoir...
0: prétendre qu'on aurait une part
1: voilà.
0: dans cette affaire.
1: Ouais. Voilà. Ouais. Voilà.
0: Ouais. C'est important de comprendre ça et ça permet de ne pas passer à côté de l'essentiel. Parce que comme tu l'as dit tout à l'heure, qu'as-tu que tu n'as reçu?
1: Voilà.
0: Donc, et ensuite, il n'y a pas à se glorifier. La seule chose qu'il y aurait à faire, c'est d'apprendre à dire merci constamment.
1: Merci, c'est tout.
0: Ouais.
1: Parce que sinon, on va faire du détournement de grâce.
0: C'est ça. Et ça, c'est pas bon. Et comme quelqu'un dit, lorsqu'on fait du détournement de grâce, on cherche à faire une grâce à Dieu, alors qu'il veut nous laver.
1: Et on ne pourra pas. Le premier qui a essayé de faire la grâce à Dieu, il se trouve au fond de la mer.
0: Et ça. Alors, pasteur, la première question concernant les dons que je voudrais te proposer, soumettre en tout cas à ta réflexion pour aider nos amis à être au clair là-dessus. Qu'est-ce qu'un don spirituel? En quoi un don se distingue d'une aptitude personnelle qu'on appelle innée, on est avec, ou acquise? Quand est-ce qu'on la reçoit, ce don-là? À la naissance? À notre baptême? ou à l'appel de partir en mission pour l'œuvre de Dieu ou dans une autre circonstance?
1: Alors, je vais parler d'après ce que j'ai vu dans la Bible et d'après mon expérience personnelle.
0: Très bien.
1: Puisque venu à l'église, appelé par Dieu, j'ai vu comment il a fait avec moi.
0: Très bien.
1: Et je comprends comment il fait avec chacun de ses enfants.
0: Donc, ce n'est pas quelque chose qu'on t'a raconté.
1: Non, c'est du vécu.
0: Très bien, très bien.
1: Donc, on sait que tout le monde naît avec des capacités dès la naissance pour réussir sa vie personnelle et participer à la vie sociale en général.
0: Très bien.
1: D'accord? Mais ce avec lequel nous naissons n'est pas don spirituel parce qu'aucun humain ne naît enfant de Dieu.
0: D'accord.
1: Les dons spirituels sont confiés à des enfants de Dieu.
0: Donc, ceux qui ont choisi de l'être.
1: Ceux qui ont choisi de l'être. D'accord? Certains ont de hautes capacités intellectuelles pour devenir des savants. Et justement, ces savants, qu'est-ce qu'ils disent? Il n'y a pas de Dieu.
0: Oui.
1: Donc, ils ne peuvent recevoir le don de dire qu'il n'y a pas Dieu.
0: Mais oui.
1: Et pourtant, ce sont les grosses têtes de la planète
0: et
1: qui dirigent la planète.
0: Mm-hmm.
1: Oui. Ils nous amènent dans un bang sans savoir qu'ils vont finir aussi au bang. Car tous ceux qui ne reconnaissent pas Dieu en savant ne sont pas savants, en fait. Ils sont des fous. Et la Bible dit, ils vont finir dans ce bang qu'ils croient être le produit, ou du moins à l'origine de notre existence. Mais le dernier bang, c'est Dieu qui va le produire. Et avant de faire le bang, ils vont voir le maître du bang.
0: C'est ça.
1: Alors, on peut dire que ces savants ont reçu de grandes capacités, d'autres ont reçu des aptitudes manuelles pour réaliser de grandes œuvres, des sculptures, de la peinture, etc. Par contre, le don spirituel, lui, n'est autre qu'une aptitude accordée spécifiquement à la réception du Saint-Esprit lors du baptême.
0: Alors, tu veux reprendre ça, s'il te plaît?
1: Je reprends. Un don spirituel n'est autre qu'une aptitude accordée spécifiquement à la réception du Saint-Esprit lors du baptême, moment où on est adopté comme enfant de Dieu.
0: D'accord. Donc, c'est un signe de notre mariage à Dieu ou de notre alliance à Dieu?
1: De notre alliance avec Dieu. Et Dieu sait quelle mission il nous confiera.
0: Personnellement.
1: Voilà. Il sait quelle mission. Il y a des dons actuels. Les dons actuels sont ceux qui peuvent être exercés tout de suite. Et il y a des dons latents, ceux qui sont là,
0: en attente
1: des circonstances
0: données,
1: données pour être mises en évidence et être utilisées au besoin.
0: Très bien, très bien.
1: Voilà. Alors, voici mon expérience, par exemple, avec le don d'interpréter. Oui. Entre l'anglais et l'espagnol, je préfère l'espagnol.
0: D'accord.
1: Pourtant, j'ai lu plus d'anglais que d'espagnol. La plupart de mes livres de théologie sont en anglais. Alors que j'étais pasteur sur le secteur de Pointe-Noire, la jeunesse du secteur avait, du district à l'époque, avait organisé un congrès de jeunesse. Et c'était pasteur Michel Moses qui devait être pour nous le prédicateur. Et j'avais pressenti un traducteur. Le vendredi arrive pour démarrer le congrès. Je vois que le traducteur n'est pas là. J'appelle, il me dit, je ne peux pas venir.
0: Oh là là, dernière minute comme ça.
1: Dernière minute, je suis mêlé. J'appelle un autre qui me dit, j'ai un programme, je ne peux pas.
0: Oh là là.
1: Alors, je me suis trouvé, comme on dit en créole, vraiment mêlé.
0: Mais oui.
1: Et voici, le congrès va démarrer et je n'ai personne dans le secteur pouvant faire ce travail.
0: Assurer cela, assurer ça.
1: Alors, je n'avais qu'une chose à faire. Dire, Seigneur, donne-moi le don des langues.
0: Oui.
1: Et
0: c'était la bonne personne à laquelle tu pouvais t'adresser.
1: Il n'y a pas d'autre. C'est lui, le maître, l'auteur des choses. Et je peux vous dire, c'était la première fois Je n'ai jamais fait ça encore. Traduire de l'anglais en français. Déjà pour comprendre qu'est-ce qu'il dit.
0: Mais oui, mais oui.
1: Et pour donner avec fidélité et précision ce qui est dit. Et Dieu m'a permis de faire cela. J'ai dit, Seigneur, merci.
0: C'était son affaire.
1: C'était ponctuel, mm-hmm. mais il me l'a donné. Mm-hmm. Maintenant, je peux le faire en espagnol à tout moment, sans problème. Mm-hmm. Mais en anglais, c'était, pour moi, une difficulté.
0: Mais oui.
1: Mais
0: oui.
1: Comme c'était un besoin momentané, j'ai dit, Seigneur, bon, je compte sur toi.
0: Mais oui.
1: Et
0: mais
1: tout oui. a été bien fait.
0: Et c'est là qu'on voit l'efficacité de son intervention.
1: Oui, qu'il a... voilà. Mais c'était pour sa gloire et pour l'édification de son peuple.
0: La communauté.
1: Voilà, voilà.
0: Alors, lorsqu'on on devient de plus en plus au clair sur ce qu'est un don spirituel, est-ce que, pasteur et docteur Dufay, tu voudrais nous parler de la véritable fonction des dons spirituels dans l'Église et par conséquent dans notre vie personnelle?
1: Alors, il faut savoir que le don spirituel, c'est dans le cadre de la mission de salut. Et seul Dieu est l'auteur du salut.
0: C'est ça.
1: Nous-mêmes, nous sommes en besoin de salut.
0: Et comment?
1: Mais Dieu nous fait la grâce d'être collaborateur de la divinité dans l'œuvre du salut. Et c'est ainsi que le don spirituel est premièrement pour moi, dans le sens où je deviens participant de la grâce de Dieu.
0: Et donc bénéficiaire.
1: Bénéficiaire, mm-hmm. puisque Dieu fait de moi le dépositaire d'une fonction où il va faire de moi une main auxiliaire, une bouche auxiliaire, une pied auxiliaire de Dieu pour sauver un autre ou d'autres personnes.
0: Et une preuve de son intervention.
1: Et là encore, c'est lui qui est à l'origine. Donc, moi, en tant que récepteur du don, je ne suis qu'un canal. Un canal ne fait pas de l'eau, mais un canal laisse couler l'eau.
0: C'est ça. C'est pas une source.
1: C'est pas une source. Et c'est ça qu'il faut jamais oublier. Voilà, on a le don, mais on n'est que le canal. On n'est pas la source.
0: Très bien, très bien. Voilà. Ça, on ne peut pas se tromper là. Alors, justement, lorsqu'on parle de don, alors, quelqu'un disait que ce qui l'a impressionné beaucoup dans cette étude, c'est lorsque la notion de l'amour intervient au chapitre 13 de 2 Corinthiens. Alors, pasteur et docteur Dufay, est-ce que tu pourrais nous dire, avec le plus de précision possible, est-ce que l'amour est aussi un don spirituel? Ou
1: alors,
0: est-ce que l'amour ne serait-il pas plutôt ce qu'on appelle en mathématiques un dénominateur commun de tous les dons spirituels?
1: En considérant bien les choses, l'amour doit être le dénominateur commun de tous les dons, puisque Paul dit dans 1 Corinthiens 12, 31, aspirer au don spirituel. Là, c'est une aspiration.
0: C'est ça,
1: tu peux ne pas recevoir. Quand j'aspire,
0: un souhait.
1: C'est un souhait. Mm-hmm. Mais je peux ne pas voir ce souhait se concrétiser. Mm-hmm. Par contre, on ne peut pas aspirer à aimer.
0: Ouais.
1: Non, c'est pas une aspiration. Au contraire, c'est un commandement exécutoire donné par Jésus dans Jean 13, 34 où il dit je vous donne un commandement nouveau, aimez-vous les uns les autres comme je vous ai aimé,
0: mais oui.
1: Et à ceci tous connaîtront que vous êtes mes disciples.
0: Mais oui.
1: Et Paul classe l'amour dans le fruit de l'esprit. Tu as reçu l'esprit, il t'implante le fichier amour fonctionnel à la vitesse du ciel. Et comme je dis, le Saint-Esprit devient le Wi-Fi de Dieu installé en permanence chez nous pour faire mise à jour chaque jour en fonction des besoins du jour.
0: Comme ça, il sera toujours à jour.
1: Toujours à jour. Et c'est pourquoi Paul dit, n'éteignez pas leur Wi-Fi. 1 Thessaloniciens 5, verset 19. Oui. N'éteignez pas leur Wi-Fi. Car, comme on a vu, je suis le premier bénéficiaire. Mais je oui, dois être mis à jour.
0: Mais oui.
1: Quant à ma ressemblance avec Jésus. Mais aussi travailler pour Jésus, avec Jésus, mais en conformité avec Jésus. Et c'est le Saint-Esprit qui fait ceci jour par jour, comme Dieu le Père le faisait avec Jésus.
0: Donc une véritable fusion.
1: Fusion, voilà.
0: Et pas confusion.
1: Non, du tout pas. Alors, on pourrait considérer l'amour sous un certain aspect comme un don. Puisque l'agapé n'est pas naturel au cœur humain.
0: Tu veux reprendre ça, s'il te
1: plaît? On pourrait considérer l'amour sous un certain aspect comme un don. Puisque agapé, c'est l'amour qui anime Dieu et qui n'est pas dans le cœur originel humain.
0: C'est ça.
1: Non, le cœur humain a philéo. Tandis que agapao ne sort que de chez Dieu. C'est pourquoi, quand il nous donne le Saint-Esprit est un don que Dieu nous fait, qui est responsable de tous les autres dons, et le premier fichier céleste qu'il installe, c'est l'amour. Parce que ce premier fichier nous permet de fonctionner en adéquation avec Dieu. Et ce n'est pas pour rien que
0: en phase avec Dieu.
1: Voilà. Et ce n'est pas pour rien qu'il installe d'abord l'amour. C'est pour que tu ne dises pas, Seigneur, mais je ne peux pas aimer, je ne sais pas aimer, comment aimer. Donc, et là, maintenant, puisqu'il a installé le fichier amour, il peut te commander. Maintenant, clique sur le fichier pour qu'il fonctionne.
0: Et le fichier de l'amour que j'ai placé en toi.
1: Que j'ai placé en toi, oui. Et comme Dieu, c'est lui qui est, on peut dire... le moteur original de l'amour. Et moi, il a mis l'amour chez moi, mais par le Saint-Esprit, il y a une courroie de transmission,
0: oui.
1: Ce qui fait que mon cœur fonctionne eh bien, selon le cœur de Dieu.
0: En phase et en adéquation.
1: En adéquation, oui. Et on comprend bien que cet amour doit être exercé avec... fidélité à Dieu. Parce que j'obéis à Dieu. Il m'a commandé d'aimer, il ne m'a pas demandé de choisir les têtes à aimer.
0: Eh oui.
1: Oui, c'est ça. Ce n'est pas...
0: Ça change tout.
1: Ça change tout. Mm-hmm. Ouais, choisir la tête. Non. Dieu a tant aimé le monde. Donc, quand il installe ce fichier chez moi, c'est pour la planète.
0: Oui, c'est la globalité.
1: La globalité. Et si je peux aimer un microcosme, je réussis un microcosme, la planète Terre, je serai habilité pour le macrocosme, le ciel entier.
0: Et oui, et oui. Alors, lorsque nous devenons de plus en plus au clair sur cette notion de don, il y a une question qui vient tout de suite à l'esprit de beaucoup de personnes, mais pasteur et docteur Dufet, depuis que je suis né, je ne suis pas au clair sur le don que j'ai ou que je n'ai pas. Alors, est-ce que tu pourrais nous aider à savoir comment identifier notre don sans risque de nous tromper d'un côté ou de l'autre?
1: Très bien. Alors, il y a deux manières de procéder.
0: Mmh.
1: D'accord. Premièrement, le désir de faire une certaine chose pour Dieu, on se sent un appel profond au fond du cœur.
0: Mm-hmm.
1: Et quand je prends mon expérience personnelle, voici comment Dieu m'a permis de découvrir mon don. Cela a pris, je peux dire, 4 ans.
0: Quatre ans. C'est pas rien.
1: Oui. Alors voici comment ça a commencé. Six mois après mon baptême, j'étais baptisé à l'âge de 15 ans et demi.
0: Mm-hmm.
1: Très tôt, on a commencé à me donner à présenter le bulletin missionnaire.
0: D'accord.
1: Mais j'aimais entendre les bulletins missionnaires. comment à l'époque c'était souvent en Afrique, parce qu'on évangélisait fort l'Afrique à l'époque. Donc, je voyais comment Dieu était fort en Afrique. Et au fond de mon cœur, je sentais un désir d'aller en Afrique où Dieu est fort pour voir la puissance de Dieu à l'œuvre. Voici comment c'est parti. Et c'était toujours avec joie que je récitais les bulletins. Et ça a mis en moi maintenant le désir d'être missionnaire en Afrique. Alors, j'ai à l'époque 15 ans, 16 ans. À l'âge de 19 ans, Dieu envoie deux anciens de mon église me dire « Est-ce que le ministère ne t'intéresserait pas ?» J'étais dans la cour de la fédération à Boissau. Comment ces deux hommes ont fait pour savoir qu'ils doivent s'adresser à ce jeune-là?
0: Pour lui poser cette question.
1: Pour lui poser exactement cette question-là. Et je leur dis, oui, ça m'intéresse, mais je ne pourrais pas étudier la théologie puisque ma maman ne pourra pas payer. Mmh. Et ils me disent, va voir le président de la fédération. Mmh. Et il va te dire ce qu'il faut faire. On vient de passer de mission à fédération, va le voir. Et je vais le voir, c'était pasteur Oculi. Il me dit, oui, on donne bourse pour aller préparer la licence en théologie, mais dans l'université à Dikini, parce que nous sommes dans l'Union franco-haïtienne. Mais il me dit, il faut avoir le bac. Je dis, bon, d'accord. Je venais de passer la première partie du bac, partie française.
0: D'accord.
1: Et il me restait la deuxième partie en terminale. Mm-hmm. Alors j'ai dit, bon, bien, je reviendrai. Et j'ai dit à Dieu, Seigneur, si tu veux que je sois pasteur, aide-moi à passer le bac. Et pour la première fois, j'ai entendu mon ange donner après mon baptême pour me porter au ciel, me dire, m'aider à passer le bac dans une difficulté que j'avais en géographie. Et j'ai obtenu la note 10 en géographie pour passer le bac et me trouver à la Radio Vie Meilleure maintenant.
0: Pas de commentaire. Alors, pasteur, il y a une question que on voudrait aussi te poser concernant donc tous ces dons. C'est lorsque nous lisons la liste des dons que Paul a présentés.
1: Alors, juste avant de passer à la prochaine question, il y a un deuxième aspect que j'aurais aimé présenter aussi. Hein.
0: Mais oui.
1: Mm-hmm. Donc, j'ai parlé de mon expérience, comment Dieu a fait, d'accord. Mais quelqu'un parce que Dieu ne fait pas toujours la même manière avec tout le monde.
0: Mais oui.
1: Et c'est cela. Alors,
0: pas des choses en série.
1: Non. Alors, la première chose qu'on doit faire, c'est prier pour demander à Dieu
0: de nous éclairer
1: sur le ou les dons qu'il nous aurait déjà accordés.
0: C'est ça.
1: Et qu'on n'a pas encore découvert.
0: Oui.
1: Puisque c'est Dieu qui nous l'a accordé, mais comme on dit, c'est comme charbon sous cendre. Mais c'est Dieu qui va nous dire maintenant qu'on met du bois dessus. On n'a pas encore identifié. Et ensuite, ce qu'on va faire, on prie, mais il faut aussi se jeter à l'eau, c'est-à-dire se mettre au service. Oui. Quand on fait appel pour faire quelque chose, on répond positivement parce qu'on ne sait pas où le Seigneur veut nous placer. D'accord? Et ainsi, on va s'investir dans le service et c'est là qu'on va découvrir nos dons en les utilisant. Et même si on n'a encore aucune idée de ce qui peut être nos dons, on va trouver un besoin dans l'église ou dans le quartier et ainsi on va essayer d'y répondre. Et c'est en apportant son aide aux différents ministères qu'on pourra observer là où on est le plus efficace.
0: Plus à l'aise par conséquent.
1: Le plus efficace.
0: Plus à l'aise par conséquent.

0: Mais dans ma tête, 7 ans d'études, ouh, c'était pas prévu. Ouais. Alors, parce que moi, j'ai envie de travailler. Je n'ai pas envie de passer 7 ans à étudier. Et alors, c'était le plan de Dieu. J'ai réussi la licence en 1980. Et imaginez, je deviens directeur de jeunesse en 1998, 18 ans plus tard. En 2001, je fais une présentation dans un congrès de jeunesse en Martinique. Et un collègue de la Martinique qui m'entend pour la première fois me dit, toi, tu as le don de l'enseignement.
1: Yeah.
0: Bon, 2001. 6 ans plus tard, je suis affecté dans une autre église. Je ne suis plus à la jeunesse. Une infirmière s'approche de moi pour me dire, après un sermon, toi, tu as le don de l'enseignement.
1: Comme si tu n'avais pas bien entendu.
0: Donc, comme si je n'avais pas bien entendu. Et ça a commencé à trotter dans ma tête.
1: Mais et comment?
0: En 2008, je deviens membre rotatif du comité de la division interaméricaine. Mm-hmm. Et Dieu fait que un des comités se réunit à l'université de Montemorelos jusqu'au Mexique.
1: Ouais.
0: Il m'emmène là où je dois maintenant mettre au point le don de l'enseignement.
1: Ouais.
0: Et quand j'arrive là, on venait de mettre un doctorat sur pied. C'est la division interaméricaine qui met le doctorat sur pied pour former les pasteurs et les dirigeants des unions et fédérations.
1: Eh ben.
0: Et alors, je dis, Seigneur, ah bon, on venait de finir une première cohorte et j'entre dans la deuxième cohorte. Je me suis inscrit tout de suite.
1: Et comment?
0: Je peux vous dire, j'ai vu comment Dieu a ouvert la voie. C'est pourquoi on dit que quand Dieu envoie, il ouvre la voie.
1: C'est clair.
0: Et j'ai vu comment il a fait avec moi. J'ai découvert, effectivement, l'amour de l'enseignement. Et j'ai dit, Seigneur, bon, on y va.
1: J'ai gardé mon souvenir de Montemorelos. Je suis allé au moins 2 fois en tant que traducteur.
0: Oui.
1: Et ce que j'ai trouvé excellent, c'est... Il y avait une ambiance telle que vous avez envie de rester.
0: Oui.
1: Ça m'avait...
0: Montemorelos m'a marqué, surtout avec cette vision sur la mission.
1: Mm-hmm.
0: On vous met ça au cœur, à la tête et dans les mains.
1: Ah oui. et nous avions, ce qui était de la santé, nous, alors que nous avions pris le bus pour aller faire une petite découverte, eh bien, il y a une voiture qui a eu un petit accident avec le bus. Eh bien, lorsque bon, le chauffeur est descendu, il lui a dit que bon, qu'il avait dans la voiture bon, des gens de l'église adventiste de Montemorelos et des étudiants et tout cela. À notre grande surprise, le chauffeur de la voiture qui a été accidenté avec notre bus, il dit, ah bon, Montemorelos, Adventiste? C'est pas la peine d'appeler la police. C'est bon. Ces gens nous ont fait déjà trop de bien. Non, on ne fait pas de constat, on fait quoi que ce soit. Tout laisser tomber. J'ai dit, mais quel témoignage. Quel témoignage. Et nous sommes repartis sans remerciant ce chauffeur qui n'a pas voulu qu'on appelle la police et que, bon, qu'on fasse le constat parce que, bon... C'était sa façon pour lui de dire merci à cette église et à cette université.
0: Voilà. Je sais que l'université a un rayonnement mais formidable au Mexique.
1: Mais oui.
0: Parce que là, on envoie des étudiants missionnaires dans plusieurs pays du monde. Hein.
1: Moi, quand j'étais passé, j'avais un problème dentaire à régler. J'avais vu, je ne sais pas, 4 ou 5 spécialistes en Guadeloupe. On m'a proposé des choses, ça. Et j'ai vu un dentiste là-bas. En une demi-heure, il m'a dit, voilà ce que vous avez, c'est ça, voilà. Et il m'a fait un petit...

0: des trucs que j'ai trouvé vraiment sans plus, quoi. Arrivé en Guadeloupe, tout était réglé. Je me suis dit, mais c'était un miracle, quoi. Pourquoi les autres grands profs n'avaient pas pensé à ça? Et puis après, je me suis dit, mais quand on va là où Dieu est présent, eh bien, ça fait la différence.
1: C'est la présence de Dieu fait la
0: Ah oui,
1: différence.
0: franchement, bon, ça m'avait personnellement marqué, d'autant que je suis dans la santé.
1: Oui.
0: Je me suis dit, waouh, soit ils sont forts dans le domaine dentaire, ou alors, mais j'ai conclu que c'était, Dieu avait mis
1: C'était son
0: ça.
1: programme
0: Oui,
1: pour
0: oui,
1: toi.
0: oui, oui, oui. Il
1: Oui.
0: avait voulu marquer que il était présent.
1: Tout à
0: Ah
1: fait.
0: oui, ça fait vraiment.
1: Ouais. Alors, pour finir ce point,
0: Oui, je t'écoute.
1: alors, je dirais à ceux qui seraient intéressés de s'approcher de leur pasteur pour obtenir un document de test de don spirituel.
0: Un document de don spirituel.
1: Oui, parce que j'ai ce document et on remplit la feuille et à la fin, cela vous donne tous les dons actuels et les dons latents.
0: D'accord. Dans les latents, c'est ceux qui attendent d'être activés.
1: D'être activés, mais qui sont là. Leur potentiel est là et on attend l'occasion.
0: D'accord.
1: Ouais, voilà.
0: Alors, je disais, pasteur et docteur Dufay, dans la liste des dons qui ont été présentés par l'apôtre Paul, alors, il parle d'apôtre, de prophète, d'évangéliste, de pasteur et docteur, dons de guérison, etc. Alors, est-ce qu'il faut comprendre, lorsqu'on lit cette liste, qu'il y aurait une certaine hiérarchie dans la panoplie des dons que Dieu accorde aux humains? Si oui, dites-nous pour quelles raisons?
1: D'accord. Effectivement, l'apôtre le précise, hein, et on peut dire d'emblée oui. Il faut savoir qu'il y a trois lois qui régissent le ciel. La première loi, c'est l'ordre. La deuxième loi, c'est l'amour. Et la troisième loi, le service.
0: D'accord, tu veux reprendre ça pour que tu...
1: Oui, je reprends. Il y a trois lois qui régissent le ciel. Et contrairement à ce qu'on pourrait croire, ce n'est pas l'amour qui vient en premier, c'est l'ordre. Puisqu'avant de créer des êtres, Dieu a créé des astres, des planètes. Il fallait que toutes ces planètes marchent en ordre pour que ceux qu'on mette dessus, capables d'aimer, puissent être en sécurité.
0: Très bien, très bien.
1: D'accord? Donc, la première loi du ciel, c'est l'ordre. Deuxième loi, l'amour. Et troisième loi, le service.
0: Très bien.
1: Ça, c'est la grande loi de l'univers. Puisque quand il y a ce jeu de planètes et de galaxies, mais tout est du service. La rotation des planètes autour des astres, eh bien, c'est du
0: Et
1: service.
0: ça doit être bien en place, être bien mis en place pour
1: Voilà.
0: éviter
1: C'est ça.
0: des difficultés, voire des accidents, quoi.
1: Tout à fait, tout à fait. Maintenant, dans l'Église, qui est l'espace de préparation à la vie du ciel, il s'agit d'ordre dans le service et la mission de l'Église qui consiste à sauver des hommes et des femmes. Et Paul nous dit dans 1 Corinthiens 12, verset 28, que Dieu a établi dans l'Église, premièrement, il le dit, hein, Dieu a établi dans l'Église, premièrement.
0: Premièrement,
1: S'il y a un premièrement, c'est qu'il y a
0: il y a un ordre, il y a
1: un
0: un ordre.
1: ordre. Il y a un ordre. D'accord? Et quand on...
0: Et comme tu disais, de la CIA, c'est pour éviter le désordre.
1: Pour éviter le désordre. Et Paul le dit, hein? Et c'est pourquoi dans l'exercice des dons, Paul le dit effectivement, Dieu est un Dieu d'ordre et de paix. Oui. Donc chez lui, il faut pas mésuser de ses dons pour créer du désordre. Et c'est ce auquel on arrive, on assiste parfois. Ouais. Maintenant, il faut dire que dans Matthieu 10, versets 1 à 6, effectivement,
0: Matthieu 10, 1 à 6.
1: 1 à 6,
0: Que nos amis aient le temps de noter. Matthieu 10,
1: oui,
0: 1 à 6.
1: 1 à 6, on voit que Jésus, il commence par appeler des apôtres. Jésus est Dieu, il est venu en mission, mais pour mener à bien la mission, il va choisir des apôtres.
0: Ouais. Donc, il met en place une équipe.
1: Une équipe, voilà. Et c'est pourquoi Paul dit, premièrement, ouais. Ouais, premièrement, il met des apôtres. Ensuite, dans Jean 17, versets 6 et 12.
0: Jean 17, 10 et 12.
1: 6 et 12.
0: 6 et 12.
1: Oui, mm-hmm. Jésus dit à son Père le dernier soir dans la prière qu'on dit être la prière sacerdotale, mm-hmm. première prière d'avocat. Il dit à Dieu, je te prie pour eux. Je prie pour tout ce que tu m'as donné. Et je n'ai perdu aucun de ce que tu m'as donné.
0: Sinon
1: le fils de la perdition. Donc Dieu n'avait pas donné à Jésus le fils de la perdition. Il est venu de lui-même. Mm-hmm. Et Jésus l'a découragé, mais il a persisté. Et Jésus l'a accepté. Dieu ne repousse personne. D'accord? Lorsqu'il a dit, maître, je te suivrai partout où tu iras. Il lui a dit, les oiseaux du ciel ont des nids, les loups ont des logis, ont des tanières, mais le fils de l'homme n'a pas où reposer sa tête. Et effectivement, quand Judas a vu qu'il n'y a pas de palais qui se dessine à l'horizon, il a vendu le maître. Donc, Dieu ne peut pas donner à Jésus quelqu'un qui va devenir mais auxiliaire du diable.
0: Même s'il avait le don de, de faire des affaires.
1: Voilà. Il avait le don de faire des affaires. C'était inné, mais ce n'était pas spirituel. Voilà. Et c'est pourquoi on a vu qu'il y a une différence.
0: Oui. Ouais. Parce qu'il ne va pas se reprendre.
1: Voilà.
0: Quand il va comprendre, il ne va pas se reprendre, mais il va se pendre.
1: Se pendre, voilà. Et si il était un apôtre donné par Dieu, il se serait repenti comme Pierre.
0: Comme Pierre, exact.
1: Puisque Pierre à trois reprises a dit, je ne connais pas des injures. Mm-hmm. Mais Jésus va donner à Pierre une brosse à dents pour faire trois brossages de bouche.
0: Même tu.
1: Mm-hmm. Et on voit l'amour qui revient et il va confesser, je t'aime. Et Jésus dit, continue ton travail. Mm-hmm. Parce que c'est Dieu qui avait donné à Jésus Pierre comme apôtre.
0: Et surtout comme pour mission. Rend les autres plus forts.
1: Voilà, quand tu seras converti, affermis les autres. D'accord? Maintenant, Dieu place dans l'Église, secondement, des prophètes. Mm-hmm. Effectivement, quand on lit Actes 13, 1 à 3, l'évangéliste Luc nous rapporte que dans l'Église, il y avait des docteurs, il y avait des prophètes, et ils jeûnaient et priaient dans leur ministère. Donc, on voit effectivement, les prophètes sont venus dans l'Église, mais après la Pentecôte.
0: D'accord.
1: Après la Pentecôte, mmh. où l'Église a été fondée avec les 12 apôtres et les 108 disciples. Parce qu'ils étaient 120 en tout. Mmh. Donc, 12 apôtres et 108 disciples.
0: Oui, oui.
1: Ouais. Et parmi ceux-là, eh bien, et après, Dieu va appeler d'autres disciples qui vont devenir prophètes. Ensuite, il nous dit...
0: les évangélistes.
1: Les évangélistes. On a effectivement Philippe qui va être, premièrement, diacre, le don de service, mm-hmm. voilà, mais aussi qui va recevoir le don d'évangéliste. Yeah. Il y a Philippe, il y a Étienne. Ce sont des diacres, mais qui vont devenir... qui vont exercer aussi le don d'évangéliste. Et on voit que Étienne va finir martyr parce qu'il a prêché si bien que pour convaincre les dirigeants d'église, il a paru être comme un ange. Et c'est ça que Saul de Tars a vu qui va le frapper plus tard pour lorsqu'il rencontre Jésus, il va entrer en liste aussi. D'accord? Et Paul va devenir apôtre, mais aussi prophète, mais aussi évangéliste. Mm-hmm. Lui, on peut dire au moins, il avait un tas de dons. Mm-hmm. Le don des langues, le don de guérison, le don des miracles. Il avait un tas de dons parce que son ministère était
0: suffisamment large pour le mettre en pratique.
1: Voilà, c'est ça. Mm-hmm. Et il a dit, je parle en langue plus que les autres apôtres. Mm-hmm. Parce que les autres étaient plus limités à Jérusalem et autour. Mais lui, il avait tout le bassin méditerranéen jusqu'en Asie.
0: D'accord.
1: Voilà.
0: Alors ensuite, il parlait de pasteur et docteur. Pourquoi
1: oui.
0: pasteur et docteur?
1: Parce oui. que alors,
0: être pasteur, c'est même ceux qui n'ont pas le doctorat comme toi.
1: Oui, oui. Alors c'est pourquoi ce sont des dons qui sont associés.
0: Ah bon, d'accord.
1: Voilà, puisque le pasteur, il est censé travailler après l'évangéliste, s'il n'a pas le don d'évangéliste, pour pouvoir prendre soin des personnes ajoutées à l'église. C'est là le rôle du pasteur. Paître le troupeau, comme Jésus avait dit à Pierre, paie mes brebis. Donc c'est un don de prendre soin des personnes gagnées pour les enseigner. Car il a bien dit, hein, dans le mandat évangélique, enseignez-leur à observer tout ce que je vous ai prescrit.
0: D'accord.
1: Donc les apôtres, les évangélistes baptisent, font entrer les gens à l'église et le pasteur maintenant les reçoit pour pouvoir leur apprendre comment marcher eh bien, dans l'empreinte des pas de Jésus. Donc pasteur et docteur, ce sont des dons de surveillant et d'enseignant.
0: D'accord. Donc comme ça, bon, on est sûr que les choses sont assurées d'un bout à l'autre. Quoi.
1: Tout à fait.
0: C'est bien, c'est bien.
1: Tout
0: donc, il ne s'agit pas d'une hiérarchie de valeurs.
1: Non, pas de valeurs, mais de fonctions.
0: De fonctions. Okay.
1: De fonctions, oui. Ça ne fait pas de moi un plus grand que, puisque chez Dieu, il n'y a pas de plus grand que, mais une question de fonction.
0: Mais le seul grand, c'est lui.
1: Le seul du grand, c'est, on nous dit clairement dans Éphésiens 2, que Jésus, il est le chef suprême de l'Église.
0: Très bien.
1: D'accord?
0: Très
1: bien. Donc, moi, et l'apôtre Pierre le dit, je ne suis qu'un berger associé. Mais le souverain berger, c'est Jésus.
0: Mais oui, mais oui.
1: Ouais.
0: Un sous-berger n'est pas le berger lui-même.
1: Non.
0: L'associé n'est pas...
1: Non, il faut rester à sa place. Et Jean-Baptiste l'a compris. Hein? Lorsqu'il a dit, il faut qu'il croisse et que je diminue.
0: Oui.
1: Ouais. Oui. Je ne suis
0: moi,
1: que la
0: place,
1: voix.
0: Lui, à sa place.
1: À sa place. Je ne suis pas l'époux. Je suis l'ami de l'époux. Et on doit... ça c'est
0: mais,
1: important hein?
0: Mais oui, mais oui, mais
1: trop
0: oui.
1: de gens croient que l'église c'est leur affaire, c'est leur église. Non, ce n'est pas ton église, c'est Jésus qui est l'époux de l'église.
0: Absolument.
1: Mais toi tu es membre d'église.
0: Absolument.
1: Et on te donne une fonction dans l'église.
0: Et ça me fait penser à quelqu'un qui disait qu'un jour il y a un pasteur ou un ancien et un ancien qui lui avait dit qu'il n'allait pas être marié dans leur église. Alors il a dit, bon, venez avec Jésus et puis je vais voir ce qu'il va dire.
1: Oui.
0: Venez avec Jésus,
1: oui.
0: Et puis je vais savoir qu'est-ce qu'il va dire.
1: Ouais.
0: Comme ça, il devait comprendre que bon, celui qui doit avoir le dernier mot,
1: c'est lui.
0: C'est lui et,
1: oui.
0: pas les humains.
1: Voilà.
0: Pas les humains.
1: C'est ça.
0: Alors, nous arrivons à la question que posent régulièrement les auditeurs. Ils se demandent, est-ce qu'au cours de cette semaine, le pasteur ou l'invité, entre autres aujourd'hui, c'est le pasteur et docteur Pierre Dufet, est-ce qu'il aurait identifié vraiment un point? Est-ce qu'il a fait une découverte, des fois qu'on appelle des perles? Est-ce qu'il voudrait... avoir le plaisir de partager cela avec nous. Qu'est-ce qui t'a marqué, un mot, une notion ou une découverte particulière? Parce qu'on dit on peut avoir lu la Bible 10 fois, et bien 10 fois on va y découvrir des choses nouvelles, même en relisant le même chapitre ou les mêmes versets.
1: Oui. Alors, ce qui a retenu mon attention, ce sont les dégâts et les problèmes que peut causer le manque d'exercice de l'amour.
0: Mm-hmm. Tu veux reprendre ça, s'il te plaît?
1: Oui. Les dégâts et les problèmes que peut causer le manque d'exercice de l'amour à l'Église.
0: Mm-hmm.
1: Il y a beaucoup de personnes qui ont laissé l'Église, pas par amour, pas parce qu'il y a eu trop d'amour.
0: Mais oui, mais c'est l'inverse.
1: Mais c'est tout à fait l'inverse. Mm-hmm. Alors que Jésus avait... demander cela d'abord dans son église.
0: Il avait déjà sensibilisé à cela.
1: Voilà. C'est la première recommandation de Jésus à son église dans Jean 13, 35.
0: Jean 13, 35.
1: Voilà, ne l'oubliez jamais. À ceci,
0: tous
1: connaîtront que vous êtes mes disciples. C'est pas parce qu'on est docteur qu'on, ouais, qu'on reconnaît qu'on est chrétien plus qu'un autre. Non. Non. C'est une fonction. Par contre, l'amour, c'est ce qui est le point distinctif d'appartenance. D'ailleurs, la Bible dit dans au dernier temps, il y aura de faux docteurs, de faux prophètes, de faux Christ. Oui, et qu'est-ce qu'ils font? Du détournement de grâce pour la perdition de beaucoup de personnes. Par contre, l'amour ne va jamais perdre quelqu'un. L'amour ne fait pas de tort au prochain.
0: Rien
1: il
0: de
1: n'y a
0: malhonnête.
1: Pas d'injustice, pas de mal, rien de malhonnête. Mais tout est édifiant.
0: Parce que constructif.
1: Constructif. Jusqu'à tout pardonner. Oui. Voilà. Et or, on comprend que c'est ainsi que Dieu fonctionne. Je ne dis même pas fonctionne. C'est-à-dire, c'est ainsi que Dieu est. Et parce qu'il est amour, il fonctionne. Par amour, il veut que chaque membre d'église soit un disciple accompli de Jésus. Et Jésus a dit tout disciple accompli.
0: Même dynamique.
1: Même dynamique. Luc 6, 40, tout disciple accompli sera comme son maître.
0: Mais oui.
1: Et c'est pourquoi Paul nous dit effectivement que l'amour étant le caractère de Dieu, on peut travailler beaucoup pour Dieu et ne pas développer son caractère. Et là, on sera perdu, on ne sera pas reçu au ciel parce qu'on n'aura pas su aimer. Parce qu'il a dit, maintenant les trois choses qui demeurent, pas les dons. Les dons, c'est pour un temps, c'est provisoire. Mais les dons s'arrêtent à la porte de la grâce quand elle se ferme. Par contre, il y a ce qui va passer la porte de la grâce quand elle va se fermer, c'est l'espérance, la foi et l'amour.
0: Et pourquoi ces trois choses-là quand même?
1: Parce que après que toutes les fonctions auront cessé, on n'aura plus besoin d'avocats et d'intercesseurs. Il faut que la foi et l'espérance nous permettent de tenir un an le temps de détresse. Voilà. Et quand Jésus va arriver, la foi et l'espérance vont cesser là. Par contre, en étant transmué, le caractère parfait ayant été installé, on pourra aller aimer pendant l'éternité avec Dieu, tous les enfants de Dieu.
0: Très bien, très bien.
1: Voilà, maintenant ces trois choses demeurent, la foi, l'espérance et la charité, mais la plus grande de ces choses, c'est
0: l'amour.
1: L'amour ne périt jamais. Mais les dons vont disparaître et vont cesser.
0: Très bien, très bien. Alors, la dernière question que je voudrais proposer donc à notre pasteur et docteur du fait, dans le cadre de l'étude numéro 6, où il est question de dons spirituels. Pasteur, certains se demandent, peut-être par crainte de perdre leurs dons, et se disent même des fois, est-ce que Dieu ne risque pas de leur enlever ce don? Que devrions-nous constamment mettre en œuvre afin de ne pas malheureusement cacher le don qui m'a été offert par Dieu et ainsi me priver moi-même et ma communauté de tous les bienfaits qui y seraient associés?
1: Alors, je vais donner un sigle à retenir.
0: Un sigle, d'accord.
1: AVPT.
0: AVPT.
1: Voilà. Alors, c'est ce sigle qui va, si on le retient et on le vit, nous permettra de vaincre Satan.
0: Parce donc, que on veut reprendre le sigle. Le...
1: Oui, A V P T.
0: Voilà. Quatre lettres. Hein?
1: Quatre lettres. A V P T.
0: D'accord.
1: Parce que le A, c'est ce qui va nous permettre de développer le caractère de Dieu. En travaillant pour lui. Aimer c'est le caractère convenable qualifiant pour le ciel. Mm-hmm. Aimer.
0: Aimer.
1: Jésus dit, si vous m'aimez, gardez mes commandements. Mm-hmm. Si on n'aime pas, même Dieu va prendre du plomb dans ça.
0: Ouais.
1: Même Dieu, hein, qui va rien nous faire de mal, mais si on n'aime pas Dieu, on va même pas pouvoir faire une harmonie avec lui. Et c'est la première chose. Dieu a vaincu Satan par l'amour, la croix, démonstration d'amour. Et ça a fermé la bouche de Satan à tout jamais.
0: Il n'avait plus d'argument contre Dieu.
1: Non, il n'y a pas d'argument contre l'amour. Et c'est ce avec lequel Dieu a fermé la bouche de Satan. Et depuis, pour Moïse, pour le grand prêtre Josué, Jésus avait déjà dit à Satan, que l'Éternel te réprime. Ouais, tu accuses, mais il va te fermer la bouche. Et la croix a fermé la bouche de Satan pour toujours. Et c'est pourquoi Paul dit, il n'y a aucune condamnation pour ceux qui sont en Jésus. Satan ne peut plus lever un doigt sur quelqu'un qui est caché en Jésus. Et c'est pourquoi Paul va nous dire, 2 Corinthiens 5,14, l'amour du Christ nous presse aussi. Mm-hmm. Dans l'amour, il te dit, la miséricorde triomphe du jugement. Quand tu aimes, tu sauras être en harmonie avec Dieu, et au tribunal, on ne verra que de l'amour, et on dira, l'amour est recevable au ciel. Maintenant, lever pour veiller, parce que nous devons avoir cette attitude en permanence pour ne pas être circonvenu par le diable qui est à l'affût.
0: Donc, appel à la vigilance.
1: Vigilance,
0: vigilance permanente.
1: La Bible nous dit, il rôde comme un lion rugissant, cherchant qui dévorer.
0: Il attend notre faille pour...
1: Voilà, il attend notre faille. Et si tu ne peux pas aimer, tu vas faillir. Parce que si tu ne peux pas aimer, tu vas te mettre en colère. Et la colère mal contenue ouvre la porte au diable.
0: Absolument.
1: Et on doit veiller. Oui, veiller. On peut voir le lion venir, mais il faut pouvoir fuir le lion.
0: Mais oui.
1: Ou affronter le lion. Et là, maintenant, c'est la prière.
0: Il est en disponibilité opérationnelle pour le vaincre.
1: Tout à fait.
0: Avec les âmes que Christ nous a données.
1: Et il nous a donné la prière. Parce que Jésus a dit, il y a des démons qui ne peuvent être vaincus que par le jeûne et la prière.
0: Et la prière. Absolument.
1: Oui. Et ensuite... on ne peut pas être ainsi à aimer Dieu, à être en veille et prière et finalement négliger de travailler. Mm-hmm. Ce qui veut dire on ne développe pas l'aptitude au service qui est la troisième loi du ciel. Mm-hmm. Et on se disqualifie pour le ciel. Voilà pourquoi les trois mots d'ordre du chrétien, c'est veiller, prier, travailler. Mm-hmm. Mais c'est par amour qu'on pourra faire ces trois choses en permanence jusqu'au bout.
0: Mais oui, mais oui.
1: Parce que j'aime Dieu, alors je ne veux pas permettre au diable de me déconnecter de Dieu, comme Paul le dit, mais qui nous séparera de l'amour de Dieu manifesté en Jésus-Christ. Mais parce que j'aime Dieu, je vais rester dans cette communion avec lui, comme Jésus. Dépendance totale. Et maintenant que je suis dans cette dépendance totale, comme Dieu a dit à Jérémie, dans Jérémie 15, verset 19, si tu te rattaches à moi, c'est par l'amour, tu vas séparer ce qui est précieux de ce qui est vil, et tu seras comme ma bouche. Donc tu vas parler comme je parle, et tu vas dire ce que je te dis de dire, et ainsi je pourrai sauver tout ce qui t'écoute.
0: Très bien.
1: Et tu sauveras ton âme également.
0: Alors, tu veux rappeler à nos amis le sigle
1: A-V-P-T.
0: Alors,
1: aimer, V pour veiller, paix pour prier et travailler pour qu'à la fin, on reçoive la mention du bac. C'est bien, bon et fidèle serviteur. Entre dans la joie de ton maître.
0: Tout à fait. Très bien, très bien. Alors, quels seraient les mots de conclusion du pasteur et docteur Paul Pierre Dufet?
1: Alors, pour finir, je rappellerai ceci. Un don reste un don. Mais pas pour soi, ni pour se glorifier par rapport aux autres.
0: Tu veux reprendre ça, s'il te plaît? Un don reste...
1: Un don reste un don.
0: Oui. Donc, ça ne devient pas ma propriété.
1: Ce n'est pas ma propriété pour que je puisse entrer en compétition avec quiconque et en comparaison.
0: Ni en tirer une loi personnelle.
1: Pour développer un complexe de supériorité. Parce que l'apôtre nous dit, la tête est grosse, c'est un gros membre, la jambe est un gros membre, mais a besoin de 5 orteils pour le supporter. Mm-hmm. Oui. Et l'œil, il est tout petit par rapport à la grosseur de la tête, mais si l'œil est bouché, la tête va se cogner.
0: Et se faire très mal.
1: Et se faire très mal. D'accord? Voilà pourquoi les dons étant distribués par l'Esprit Saint pour nous amener à travailler pour Dieu et nous amener tous à la perfection, il ne faut pas qu'il y ait un combat de compétences à l'Église, mais de l'unité à l'exemple du corps où il y a diversité de membres, mais où tous dépendent les uns des autres pour la vie du corps. Ainsi, Jésus a prié pour l'unité de ses disciples et leur a demandé de s'exercer à aimer. Le moi est le problème principal et l'antidote de l'amour. Alors, restons morts pour bien vivre et bien servir.
0: Très bien. Est-ce que tu voudrais dire un mot de prière pour nos amis, pour qu'ils puissent accepter le don que Dieu leur accorde, et puis surtout mettre ce don à son service, et pour que ce soit que Dieu qui en tire toute la gloire?
1: Tout à fait. Père éternel, nous comprenons, de par ce que Jésus nous a dit, que tu es le Dieu très haut, au-dessus de tous, et c'est toi qui gères tout, et dans ta gestion, tu nous as donné Jésus, le plus grand don du Saint-Esprit. Et comme il a dit lui Jésus, l'Esprit du Seigneur est sur moi parce qu'il m'a oint pour annoncer. Et Jésus n'a fait que dire ce que tu lui donnais de dire. Il n'a pas dit un mot venant de lui, sinon ce que tu lui mettais dans la bouche, et il pouvait fermer la bouche à Satan. Nous voulons garder les yeux fixés sur Jésus, qui fonctionnait en étant un avec toi, pour que nous, à notre tour, nous puissions fonctionner en étant un avec le Saint-Esprit. Et si nous fonctionnons un avec le Saint-Esprit, nous serons un avec la divinité tout entière. Et nous voulons ainsi avoir des cœurs d'amour, des cœurs transformés, des cœurs où le travail est du plaisir et où nous trouverons notre joie à servir. Père éternel, qualifie-nous dans l'amour pour te ressembler et qualifie-nous pour le service de qualité pour que nous puissions aller jusqu'à l'excellence. Et que dans l'amour et le service, tu nous emmènes à la perfection, car seuls les parfaits passeront la porte du ciel. Donne-nous de grandir en Jésus, et par sa grâce, nous prions en son nom et pour ta gloire. Amen.
0: Amen, amen. Pasteur Dufet, nous te remercions pour ce moment de partage. Et nous avons compris ce soir que tu es pasteur et docteur, donc ça veut dire un enseignant de la parole de Dieu, un associé à son Esprit Saint, pour que des hommes et des femmes puissent entendre sa parole au travers de ta bouche et que ces personnes puissent se tourner vers Dieu qui les appelle et qui veut leur salut. Merci pour ton ministère, merci de continuer à accorder le temps qu'il faut pour l'approfondissement de ces recherches qui nous permettront d'en savoir toujours plus pour Dieu et toujours avoir de raisons supplémentaires pour le glorifier et le glorifier lui seul. On te dit à très bientôt.
1: À très bientôt.
0: Bon sabbat à ceux qui auront le privilège de vivre ce jour béni. Et nous vous rappelons que vous pouvez entendre, réentendre cette émission.
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2: Vous êtes la lumière du monde. Une ville située sur une montagne ne peut être cachée. Matthieu 5, 14. Tous ceux qui nous entourent, que voient-ils à travers la lumière que nous diffusons? Y a-t-il de l'amour, de la joie, l'humilité, la patience, le partage? Allons à la source qui est Dieu et réclamons ses promesses dans nos vies.
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4: Il l'a créé, il l'a sanctifié, il s'est reposé, il veut te rencontrer.
5: Pour un trop grand nombre d'entre nous, le sabbat est un jour surchargé d'activités. Ces différentes occupations sont certes différentes de celles de la semaine, mais néanmoins trop nombreuses. Nous nous hâtons de nous habiller, nous nous dépêchons d'arriver à l'heure à l'église et ensuite nous nous précipitons à la maison pour déposer sur la table le repas préparé pour nos invités. Nous nous angoissons à cause de la leçon que nous devons présenter, nous nous préoccupons de l'impression que va produire notre nouvelle coiffure, nous nous inquiétons de savoir si les enfants sont bien assis quelque part et si ils sont sages. Nous nous demandons si la famille que nous avons invitée pour le déjeuner va rester tout l'après-midi et nous regrettons d'avance notre sieste. Si vous avez rarement le temps de souffler à cause d'un emploi du temps chargé les jours de semaine, si vous passez sans transition d'une activité à l'autre, sans prendre le temps de profiter de la vie, il est alors doublement important que vous cessiez aussi d'être occupé le sabbat. La racine du mot sabbat signifie arrêt, repos, le reste indiquant l'acte créateur de Dieu. Après avoir appelé le monde à l'existence, Dieu fit une pause, non parce qu'il était fatigué, mais parce qu'il avait achevé son travail. Dieu prévoyait que nous terminions en 6 jours nos tâches de la semaine afin que nous puissions nous reposer le 7e jour en sa compagnie. Pour la plupart d'entre nous, le travail n'est jamais achevé. Lorsque le soleil descend à l'ouest le vendredi soir, Dieu nous accorde la permission de délaisser nos activités, de nous en écarter, de les oublier et de prendre 24 heures de congé. Mais plus vous êtes occupé, plus le sabbat est important pour vous. Après une journée différente de votre routine habituelle, vous vous sentirez rafraîchi et prêt à reprendre vos activités avec un intérêt et une énergie renouvelée. Vous travaillerez mieux au lieu de travailler plus longtemps. Le repos du 7e jour n'est pas un commandement arbitraire. Dieu a sanctifié ce jour, il l'a mis à part pour le bien de l'humanité. Dieu pensait à vous quand il a cessé son travail et déclaré le 7e jour de chaque semaine une fête en son honneur. Alors, amis auditeurs, profitez bien de chaque sabbat puisqu'il a été créé pour vous. On dira, il a été créé en votre honneur.
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2: Amis auditeurs, bonjour. Pour cette semaine, nous allons étudier les chapitres 6 à 8 des Actes des Apôtres.

0: Voici le plan que nous vous proposons. Dans Actes, chapitre 6, versets 1 à 15, nous allons étudier la nomination des sept. Chapitre 7, versets 1 à 29, il est question de la plaidoirie d'Étienne. Toujours au chapitre 7, versets 30 à 50, les apostasies d'Israël. Actes 7, 51 à Actes 8, verset 3, martyrs et persécutions. Le premier aperçu que nous donnent les actes sur la communauté chrétienne est celui d'un petit peuple organisé cherchant un remplaçant à Judas. Tout de suite, nous voyons Pierre diriger le débat. L'organisation de ce groupe se fondait sur plusieurs données. Premièrement, l'unité dans les projets et la mission avec l'objectif de porter témoignage sur Jésus selon son commandement. Deux, une vision claire des problèmes à résoudre et de la meilleure façon de la faire. Trois, la volonté de la part de chacun de se plier aux décisions de l'ensemble. Le livre des Actes nous présente plusieurs situations ayant exigé une action concertée et organisée. L'Église y parvint chaque fois. L'Église remplaça Judas, nomma les sept, résolut le problème de Pierre mangeant avec les gentils et donna aux chrétiens d'origine païenne des conseils sur la pratique du culte. Les membres de l'Église discutaient entre eux, cherchaient, puis trouvaient un consensus et enfin agissaient. Nous allons commencer d'abord avec les sept diacres, la nomination des sept diacres. Mais qu'il me soit permis d'ajouter ceci. Le Seigneur n'a pas instruit ses disciples au sujet de l'organisation de l'Église pendant qu'il était sur la terre. Il a demandé aux douze de demeurer avec lui et de prêcher. Mais il n'a rien dit des autres fonctions dans l'Église. Il a pourtant promis que le Saint-Esprit, après son départ, la conduirait dans toute la vérité. Dans le livre des Actes, l'Église s'organise sous la direction du Saint-Esprit. Elle est confrontée à de nouvelles exigences. Dans l'Évangile de Jean, au chapitre 16, les versets 12 à 15, nous lisons ce qui suit. Pour vous prouver que Jésus avait donné l'Esprit pour conduire l'Église dans toute la vérité. Jean, chapitre 16, versets 12 à 15. J'ai encore beaucoup de choses à vous dire, mais vous ne pouvez pas les porter maintenant. Quand le Consolateur sera venu, l'Esprit de vérité, il vous conduira dans toute la vérité. Car il ne parlera pas de lui-même, mais il dira tout ce qu'il aura entendu et vous annoncera les choses à venir. Il me glorifiera parce qu'il prendra de ce qui est à moi et vous l'annoncera. Tout ce que le Père est à moi est à moi. C'est pourquoi j'ai dit qu'il prend de ce qui est à moi et qu'il vous l'annoncera. Donc, nous croyons que le Saint-Esprit a inspiré les apôtres, l'Église, à s'organiser. Maintenant, parlons de la nomination des diacres, des sept diacres. Pour cela, nous allons lire dans les Actes des Apôtres, chapitre 6, versets 1 à 7. En ces jours-là, comme le nombre des disciples augmentait, il y eut des murmures chez les hellénistes contre les Hébreux. Dans le service quotidien, disait-il, on négligeait leurs veuves. Les douze convoquèrent alors l'assemblée des disciples et leur dirent « Il ne sied pas que nous délaissions la parole de Dieu pour servir aux tables. Cherchez plutôt parmi vous, frères, cet homme de bonne réputation, rempli de l'esprit de sagesse, et nous les préposerons à cet office. Quant à nous, nous resterons assidus à la prière et au service de la parole. La proposition plut à toute l'assemblée et l'on choisit Étienne, homme rempli de foi et de l'Esprit Saint, Philippe, Procor, Nicanor, Timon, Parménas et Nicolas, prosélytes d'Antioche. On les présenta aux apôtres et après avoir prié, ils leur imposèrent les mains. Et la parole du Seigneur croissait. Le nombre des disciples augmentait considérablement à Jérusalem et une multitude de prêtres obéissaient à la foi. Observez les différentes étapes. Premièrement, il y a eu la reconnaissance du problème. Ce sont les versets 1 et 2. De quel problème s'agit-il ? Eh bien, simplement, les veuves des hellénistes étaient négligées. Deuxièmement, proposition d'une solution. Versets 3 et 4. Cherchez plutôt parmi vous, frères, cet homme de bonne réputation. C'était donc une solution. Et enfin, troisièmement, prise d'une décision. Versets 5 et 6. La proposition plut à toute l'assemblée et l'on choisit ces sept hommes. Donc, la proposition des apôtres a été accepté par l'Assemblée, et c'est l'Assemblée qui a eu le dernier mot. Dieu bénit l'Église, tandis que celle-ci progressait de façon prudente, démocratique et avec compassion. Lorsque les douze faisaient appel à l'ensemble des croyants, ils leur demandaient d'accepter l'autorité confiée à d'autres qu'à eux-mêmes. L'Église primitive se composait de nombreuses classes de gens, de nationalités différentes, au moment de l'effusion du Saint-Esprit, le jour de la Pentecôte. Il y avait en séjour à Jérusalem des Juifs, hommes pieux de toutes les nations qui sont sous le ciel. Et parmi ceux qui professaient la religion israélite et qui s'étaient rassemblés à Jérusalem, il s'en trouvait qu'on nommait couramment les Grecs ou hellénistes. Entre eux, les Juifs de Palestine régnaient depuis longtemps de la défiance et même de la haine. Mais ceux qui avaient été convertis grâce aux efforts des apôtres étaient unis par l'amour chrétien. Les préventions d'autrefois avaient fait place à l'harmonie et à la concorde. Toutefois, Satan savait que tant que cette union durerait, il serait impuissant à freiner le progrès de l'Évangile. C'est pourquoi il chercha à tirer profit de leurs anciens préjugés dans l'espoir d'introduire dans l'Église des éléments de discorde. Et c'est ainsi qu'à mesure que se multipliaient les disciples, l'ennemi réussissait à faire naître la défiance parmi ceux qui jadis avaient nourri des sentiments de jalousie et critiqué leur conducteur spirituel. Et sous la sagesse, ou plutôt sous la sage direction des apôtres, qui œuvraient dans l'union et avec la puissance de cet esprit, l'Évangile faisait de rapides progrès. Que signifie la cérémonie de l'imposition des mains ? Le texte nous dit, après avoir choisi ces sept hommes, on les présenta aux apôtres, verset 6, et après avoir prié, ils leur imposèrent les mains. Qu'est-ce que cela signifie, cette imposition des mains, ou alors consécration ou ordination? Elle confirme le choix de l'Église qui a désigné les diacres pour cette fonction. Elle ne leur confère nullement une mesure nouvelle du Saint-Esprit, étant donné qu'ils étaient déjà pleins d'Esprit Saint et de sagesse avant la cérémonie. La preuve est ici, lorsque les apôtres ont demandé aux frères de chercher plutôt parmi vous cet homme de bonne réputation, rempli de l'esprit de sagesse. Donc ces hommes étaient remplis de l'esprit de sagesse avant d'être mis à part. Quelle était donc l'importance de leur fonction? La fonction de ces sept diacres. Et comment aujourd'hui dans l'Église chrétienne considérons-nous les diacres? La nomination des sept pour la direction d'une œuvre définie prouvait que l'Église était abondamment bénie. Ces diacres veillaient avec un grand soin aux besoins individuels ainsi qu'aux intérêts financiers généraux de l'Église. Mais le diaconat n'était pas limité aux affaires financières de la cause grandissante. La branche de l'œuvre de Dieu à laquelle ils étaient appelés réclamait des capacités de peu inférieures à celles exigées des anciens. Aujourd'hui, les diacres sont chargés de la gérance des biens de l'Église. Un de leurs devoirs consiste à veiller que le lieu du culte soit propre et en bon état, et que ses alentours soient également d'un aspect aussi avenant que possible. Une tâche importante des diacres consiste à prendre soin des malades et à soulager les pauvres et les infortunés. L'Église devrait posséder un fonds de secours. Les fonds réservés aux pauvres sont déboursés sur l'ordre de l'Église par les diacres ou les diaconesses. Quoique ce soin incombe tout particulièrement aux diacres, l'Église doit être mise au courant des besoins existants et invitée à s'associer à toute œuvre digne de ses secours et de sa coopération. Voici donc comment l'Église chrétienne primitive a procédé pour la nomination des sept diacres.
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Bienvenue à tous. Le texte choisi se trouve dans le livre des Psaumes 39. Nous lirons le 5e verset. Ô Éternel, fais-moi savoir quand finira ma vie. Quel est le nombre de mes jours afin que je sache à quel point ma vie est éphémère. Chers amis, savez-vous que sur la terre, les choses sont temporaires? La Bible contient de nombreuses images qui nous enseignent le caractère court et temporaire de la vie sur terre. Elle est décrite comme une buée, comme une course rapide, un souffle, une nuée. Elle dit aussi « Nous sommes d'hier, nos jours sont comme une ombre sur la terre ». Pour utiliser notre vie le mieux possible, vous ne devez jamais oublier deux vérités. Par rapport à l'éternité, la vie est extrêmement courte et la terre n'est qu'une résidence temporaire. Comme vous ne serez pas longtemps sur la terre, ne vous y attachez pas trop. Demandez à Dieu de vous aider à voir la vie sur la terre avec son regard. David a écrit « Seigneur, fais-moi savoir quand finira ma vie, oui, combien de temps j'ai à vivre, que je connaisse la durée de mon sursis. » La Bible compare souvent la vie sur la terre à un séjour temporaire dans un pays étranger. Ce n'est ni votre demeure permanente, ni votre destination finale. Comme j'aime à dire, vous êtes en transit, vous ne faites que passer, vous êtes en visite. David continue en disant « Je ne suis qu'un étranger sur terre ». Et Pierre recommandait « Vous donnez le nom de Père à Dieu, c'est pourquoi durant le temps qu'il vous reste à passer sur la terre, que votre conduite témoigne du respect que vous avez pour lui. » Un homme déclare ceci « Je vis en Californie. Des gens du monde entier y viennent pour travailler, mais ils gardent leur citoyenneté d'origine. » Ils portent sur eux une carte verte qui leur permet de travailler, même s'ils ne sont pas citoyens de l'État. Les chrétiens devraient porter des cartes vertes spirituelles qui leur rappelleraient que leur citoyenneté est dans les cieux. Dieu dit que ses enfants ne doivent pas considérer la vie comme le font les non-croyants. Leurs pensées sont toutes dirigées vers les choses de ce monde. Quant à nous, nous sommes citoyens du royaume des cieux. De là, nous attendons ardemment la venue du Seigneur Jésus-Christ. Les chrétiens authentiques comprennent que la vie est loin de se limiter aux quelques années qu'ils passent sur cette planète. Votre identité est dans l'éternité et votre patrie est au ciel. Quand vous aurez compris cette vérité, mes amis, vous cesserez de vouloir tout avoir sur cette terre. Le Seigneur nous montre clairement le danger que nous courons à vivre ici et maintenant et à adopter les valeurs, les priorités et le style de vie du monde. Quand nous nous approchons de trop près des tentations du monde, Dieu nous appelle. Oui, il nous appelle et nous demande de faire attention et donne un nom à ceci. Il appelle ceci l'adultère spirituel. La Bible dit « Adultère, ne savez-vous pas que l'amitié du monde est inimitié contre Dieu ? Quiconque voudra être ami du monde se constitue ennemi de Dieu. » Imaginez maintenant avec moi, mes amis, que votre pays vous demande d'être son ambassadeur auprès d'une nation ennemie. Vous devez commencer par apprendre une nouvelle langue, n'est-ce pas? Vous adaptez à des coutumes, à des différences culturelles. Pourquoi? Afin de pouvoir accomplir votre mission sans commettre d'erreur. En tant qu'ambassadeur, vous ne pouvez pas vivre séparé de vos ennemis. Pour pouvoir mener à bien votre mission, vous devez leur parler et avoir des relations avec eux. Mais avec le temps, vous vous sentirez de plus en plus à l'aise dans ce pays étranger. Vous finissez par l'aimer plus que votre pays d'origine. Votre fidélité et votre engagement ont changé. Votre rôle d'ambassadeur est compromis. Au lieu de représenter votre pays, vous vous mettez à agir comme l'ennemi et vous devenez un traître. La Bible déclare « Nous sommes donc des ambassadeurs,
envoyée par le Christ. Malheureusement, mes amis, malheureusement, beaucoup de chrétiens ont trahi le roi et son royaume. Ils ont pensé que la terre était leur patrie puisqu'ils y habitaient. Ce n'est pas le cas. La Bible se montre très claire sur ce point. « Mes amis, dit-elle, vous êtes dans ce monde comme des résidents temporaires, des hôtes de passage. C'est pourquoi je vous le demande. Ne cédez pas aux désirs de l'homme livré à lui-même. Ils font la guerre à l'âme. » Dieu nous ordonne de ne pas trop nous attacher à ce qui nous entoure parce que c'est temporaire. Il est écrit que tous ceux qui jouissent des biens de ce monde vivent comme s'ils n'en jouissaient pas, car le présent ordre des choses va vers sa fin. En Occident, la vie n'a jamais été aussi facile qu'actuellement. Des distractions de toutes sortes nous attirent constamment, les médias nous captivent, nos besoins sont satisfaits. Il nous est donc facile d'oublier que notre vie ne consiste pas à rechercher le bonheur. Si nous nous rappelons que la vie est une épreuve, une responsabilité et une étape temporaire, alors l'attrait de ces choses diminuera dans notre vie. Nous nous préparerons ici à quelque chose de merveilleux. Ce qui est visible est provisoire, mais ce qui est invisible dure toujours. Avant de vous proposer de prier ensemble, j'aimerais simplement...

0: Prions maintenant. Père, nous aimerions maintenant nous arrêter. Nous arrêter et te dire à nouveau pardon. Te demander pardon pour toutes les fois où nos vies n'ont pas été motivées par toi, motivées par l'essentiel. À cette heure, nous voici. Nous voulons faire une pause, nous arrêter dans nos voitures, dans notre cuisine, sur notre lit d'hôpital ou encore de clinique, dans la rue, te dire « Voici Seigneur, me voici ». Dis-moi ce qui ne va pas en moi. Montre-moi, mets le doigt sur ce qui n'est pas en phase avec toi.
1: C'était l'heure bénie.

0: Les communiqués sur Radio pour une vie meilleure, l'ODGESA, réseau La Persévérance Guadeloupe, vous informe de l'ouverture officielle du site internet écolepersévérance-print.gp, un réseau d'écoles chrétiennes au service de l'excellence et des valeurs. Ensemble, construisons un avenir d'espérance. N'hésitez pas donc à visiter ce nouveau site de l'ODGESA. À noter sur votre agenda la semaine réveil et réforme avec Frédéric Michel du 1er août au 8 août à partir de 18h45. Le thème « Dieu rend-il heureux ?» c'est bien sûr à l'église adventiste de Chauvel, rue Jean-Ignace aux Abîmes. Les jours de réunion samedi, dimanche, lundi, mardi, mercredi, vendredi à partir bien sûr de 18h45. Voleur d'année, voleur de vie, conférence débat chaque deuxième dimanche du mois de 16h30 à 18h. Animé par des professionnels de santé, dimanche 9 août 2026 avec M. Michel Lemoine sur la question des plantes médicinales au Womaric chez Ronnie et Marie-Laure à Vubo-Mornalo. L'entrée est gratuite. Le centre de loisirs Les Hippocampes se poursuit au mois d'août. Nous avons le plaisir de vous informer qu'il reste encore quelques places disponibles pour la session du 3 au 14 août. Rappel de la procédure d'inscription, si votre enfant est déjà enregistré sur le portail Inoé, il vous suffit de nous confirmer son inscription par mail à l'adresse suivante hippocampe@sigag.com. Important, pour le traitement de votre demande, veuillez impérativement indiquer en objet de votre mail le format suivant: nom et prénom de l'enfant, centre primaire ou centre d'ado. Ne tardez pas, le délai pour ces quelques places et se termine donc ce week-end. Voilà pour l'essentiel des communiqués sur votre station radio pour une vie meilleure.
1: Il y a des douleurs que nous vivons qui peuvent nous faire oublier que Dieu est là. Nous savons par l'intermédiaire de sa parole qui nous a promis d'être toujours avec nous. Mais à ce moment précis, nous avons tout simplement besoin d'exprimer ce que nous ressentons.

0: petit conseil pour le jour du sabbat.
1: Il l'a créé, il l'a sanctifié, il s'est reposé, il veut te rencontrer.
2: Pour un trop grand nombre d'entre nous, le sabbat est un jour surchargé d'activités. Ces différentes occupations sont certes différentes de celles de la semaine, mais néanmoins trop nombreuses. Nous nous hâtons de nous habiller, nous nous dépêchons d'arriver à l'heure à l'église et ensuite nous nous précipitons à la maison pour déposer sur la table le repas préparé pour nos invités. Nous nous angoissons à cause de la leçon que nous devons présenter, nous nous préoccupons de l'impression que va produire notre nouvelle coiffure, nous nous inquiétons de savoir si les enfants sont bien assis quelque part et s'ils sont sages, nous nous demandons si la famille que nous avons invitée pour le déjeuner va rester tout l'après-midi et nous regrettons d'avance notre sieste. Si vous avez rarement le temps de souffler à cause d'un emploi du temps chargé les jours de semaine, si vous passez sans transition d'une activité à l'autre, sans prendre le temps de profiter de la vie, il est alors doublement important que vous cessiez aussi d'être occupé le sabbat. La racine du mot sabbat signifie arrêt, repos, le reste indiquant l'acte créateur de Dieu. Après avoir appelé le monde à l'existence, Dieu fit une pause, non parce qu'il était fatigué, mais parce qu'il avait achevé son travail. Dieu prévoyait que nous terminions en 6 jours nos tâches de la semaine afin que nous puissions nous reposer le 7e jour en sa compagnie. Pour la plupart d'entre nous, le travail n'est jamais achevé. Lorsque le soleil descend à l'ouest le vendredi soir, Dieu nous accorde la permission de délaisser nos activités, de nous en écarter, de les oublier et de prendre 24 heures de congé. Mais plus vous êtes occupé, plus le sabbat est important pour vous. Après une journée différente de votre routine habituelle, vous vous sentirez rafraîchi et prêt à reprendre vos activités avec un intérêt et une énergie renouvelée. Vous travaillerez mieux au lieu de travailler plus longtemps. Le repos du 7e jour n'est pas un commandement arbitraire. Dieu a sanctifié ce jour, il l'a mis à part pour le bien de l'humanité. Dieu pensait à vous quand il a cessé son travail et déclaré le 7e jour de chaque semaine une fête en son honneur. Alors, amis auditeurs, profitez bien de chaque sabbat puisqu'il a été créé pour vous. On dira, il a été créé en votre honneur.
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péché, car mes iniquités s'élèvent au-dessus de ma tête. Comme un lourd fardeau, elles sont trop pesantes pour moi. Mes plaies sont infectes et purulentes par l'effet de ma folie. Je suis courbée, abattue au dernier point. Tout le jour, je marche dans la tristesse, car un mal brûlant dévore mes entrailles et il n'y a rien de sain dans ma chair. Je suis sans force, entièrement brisée. Le trouble de mon cœur m'arrache des gémissements. Seigneur, tous mes désirs sont devant toi et mes soupirs ne te sont point cachés. Mon cœur est agité, ma force m'abandonne et la lumière de mes yeux n'est plus même avec moi. Mes amis, mes connaissances s'éloignent de ma plaie et mes proches se tiennent à l'écart. Ceux qui en veulent à ma vie tendent leur piège. Ceux qui cherchent mon malheur disent des méchancetés et méditent tout le jour des tromperies. Et moi, je suis comme un sourd, je n'entends pas, je suis comme un muet qui n'ouvre pas la bouche. Je suis comme un homme qui n'entend pas et dans la bouche duquel il n'y a point de réplique éternelle. C'est en toi que j'espère, tu répondras. Seigneur mon Dieu, car je dis, ne permets pas qu'ils se réjouissent à mon sujet, qu'ils s'élèvent contre moi si mon pied chancelle. Car je suis près de tomber et ma douleur est toujours devant moi. Car je reconnais mon iniquité, je suis dans la crainte à cause de mon péché. Mes ennemis sont pleins de vie, pleins de force. Ceux qui me haïssent sans cause sont nombreux, ils me rendent le mal pour le bien. Ils sont mes adversaires parce que je recherche le bien. Ne m'abandonne pas, Éternel mon Dieu, ne t'éloigne pas de moi. Viens en hâte à mon secours, Seigneur. Mon salut. C'était Psaume 38.

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2: Amis auditeurs de la Radio Vimilleur et internautes, c'est avec plaisir que nous aimons communiquer, partager avec vous des informations. Et aujourd'hui spécifiquement, nous partageons une information autour de la prière. La prière qui est une arme du chrétien, et le chrétien ne devrait pas vivre sans prière. Et dans ce cadre-là, nous avons le plaisir de vous faire savoir que le 24, c'est United Prayer. Anti-Guyane fêtera ses 6 ans. 6 ans le 15 août 2026. Au cours de cette période, nous avons eu le temps de prier sur différentes thématiques, de réfléchir sur différents sujets. Actuellement, nous avons une réflexion assez intéressante autour de la préparation pour la crise finale. Récemment, nous avons eu un temps de prière assez particulier pour le programme Vivifif qui se déroulait

0: en Guyane française ou différents jeunes que de la Guadeloupe, que de la Martinique, que de la Guyane ou à travers le monde se sont donné rendez-vous pour avoir une action évangélique, missionnaire et communautaire sur 10 sites de la Guyane. Le 15 août, ça va marquer les 6 ans de notre existence sur Zoom. Ce programme de prière soutenu par Ministère Réveil et Réforme de la Conférence générale continue à être particulier parce que à travers le monde, les 24 fuseaux horaires ont un groupe d'individus qui prient pendant une heure, que ce soit au Japon, que ce soit en Amérique du Sud, que ce soit en Europe, que ce soit quelle que soit la zone du monde. Il y a un groupe de personnes qui se réunissent, unies dans une chaîne de prière pour intercéder, présenter à Dieu des sujets spécifiques. Et sur le créneau des Antilles-Guyane françaises, eh bien, nous avons en langue française cette possibilité de le faire en ayant aussi des personnes qui parlent d'autres langues parce que sur cette plateforme, nous pouvons avoir la possibilité de traduire. Et donc, vous êtes invités. Le samedi 15 août à 5 heures du matin, à nous rencontrer, 5 heures Guadeloupe, Martinique, 6 heures Guyane, à nous rencontrer sur notre Zoom où nous allons fêter ces 6 ans. Vous allez avoir des informations qui vont vous être communiquées sur les réseaux et vous avez le groupe WhatsApp 24-7 United Prayer Antilles-Guyane You. Et là, vous pouvez tout simplement vous connecter à nous. D'autre part, vous avez la possibilité de contacter vos responsables ministères et réveils, réformes de vos églises ou de vos secteurs, puisque c'est une information qui est partagée et vous aurez la possibilité de nous rencontrer et d'échanger avec nous à cet effet. Il est très important de vous dire que ce programme de prière est quotidien. C'est-à-dire tous les jours, même heure, nous prions et nous intercédons. Et l'invité pour le 15 août sera tout simplement le président de la mission de la Guyane française, à savoir le pasteur Tony Jelly. Faites des plans, réservez cette date, c'est très tôt le matin. Je vous rappelle que en étudiant l'écriture, nous comprenons que très tôt le matin, c'est l'occasion pour entrer en contact avec Dieu. Nous vous donnons rendez-vous donc le 15 août à 5 heures du matin, Antilles, 6 heures Guyane et 11 heures Métropole. À très bientôt. Au revoir.
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2: Amis auditeurs de la Radio Vimilleur et internautes, c'est avec plaisir que nous aimons communiquer, partager avec vous des informations. Et aujourd'hui spécifiquement, nous partageons une information autour de la prière. La prière qui est une arme du chrétien et le chrétien ne devrait pas vivre sans prière. Et dans ce vivre sans prière. Et dans

0: que de la Guadeloupe, que de la Martinique, que de la Guyane ou à travers le monde, se sont donné rendez-vous pour avoir une action évangélique, missionnaire et communautaire sur 10 sites de la Guyane. Le 15 août va marquer les 6 ans de notre existence sur Zoom. Ce programme de prière soutenu par Ministère Réveil et Réforme de la Conférence Générale continue à être particulier parce que à travers le monde, les 24 fuseaux horaires ont un groupe d'individus qui prient pendant une heure, que ce soit au Japon, que ce soit en Amérique du Sud, que ce soit en Europe, que ce soit quelle que soit la zone du monde, il y a un groupe de personnes qui se réunissent, unies dans une chaîne de prière pour intercéder, présenter à Dieu des sujets spécifiques. Et sur le créneau des Antilles-Guyane français, eh bien, nous avons en langue française cette possibilité de le faire en ayant aussi des personnes qui parlent d'autres langues parce que sur cette plateforme, nous pouvons avoir la possibilité de traduire. Et donc, vous êtes invités. Le samedi 15 août à 5h du matin à nous rencontrer, 5h Guadeloupe, Martinique, 6h Guyane, à nous rencontrer sur notre Zoom où nous allons fêter ces 6 ans. Vous allez avoir des informations qui vont vous être communiquées sur les réseaux et vous avez le groupe WhatsApp 24/7 United Prayer Anti-Guyane New et là, vous pouvez tout simplement vous connecter à nous. D'autre part, vous avez la possibilité de contacter vos responsables ministères et réveil réforme de vos églises ou de vos secteurs puisque c'est une information qui est partagée et vous aurez la possibilité de nous rencontrer et d'échanger avec nous à cet effet. Il est très important de vous dire que ce programme de prière est quotidien. C'est-à-dire tous les jours, même heure, nous prions et nous intercédons. Et l'invité pour le 15 août sera tout simplement le président de la mission de la Guyane française, à savoir le pasteur Tony Jelly. Faites des plans, réservez cette date, c'est très tôt le matin. Je vous rappelle que en étudiant l'écriture, nous comprenons que très tôt le matin, c'est l'occasion pour entrer en contact avec Dieu. Nous vous donnons rendez-vous donc le 15 août à 5h du matin, Antilles, 6h Guyane et 11h Métropole. À très bientôt. Au revoir.
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En 1269 avant Jésus-Christ, le pharaon Ramsès II signait un traité de paix avec Hattusil III, roi des Hittites. L'Égypte et l'Empire hittite se partageaient alors la suprématie dans l'Est méditerranéen. Mais l'Empire hittite allait bientôt disparaître sous les coups des peuples de la mer. Parmi ces envahisseurs venus du nord, de la mer Égée et de ses îles, les Philistins sont les mieux connus. D'origine indo-européenne et non sémitique, ils envahissent le littoral méditerranéen venant de Caphtor, que l'on pense être l'île de Crète. Le texte biblique précise d'ailleurs leur habitat. Les Haviens, qui habitaient dans les villages jusqu'à Gaza, furent détruits par les Caphtorim, sortis de Caphtor, qui s'établirent à leur place.

En 1194 avant Jésus-Christ, le pharaon Toutmès III infligea au peuple de la mer, qui s'était avancé jusqu'au delta du Nil, une très lourde défaite, à la fois sur terre et sur mer. Il a consigné le souvenir de son triomphe sur différents monuments, dont un bas-relief sur les murs du temple de Medinet Habou, près de Thèbes. Cette gravure nous fournit des renseignements précieux sur les envahisseurs. Toutmès III désigne parmi eux les Poulassati, qui sont nos Philistins. D'après ce bas-relief, les Philistins sont de grande taille. Ils portent au combat une sorte de pagne avec de larges ceintures qui leur enserrent les reins et la poitrine. De même, ils ont une coiffure à plumes fixée par des jugulaires. Leurs armes sont un bouclier rond, une épée, deux lances par fantassin. Ceux qui combattent sur des chars ont également épée et lance. Leurs barques ne semblent pas avoir de rames, ce qui les empêche sans doute de manœuvrer face aux galères égyptiennes. Stoppés dans leurs menaces et dans leur marche vers le sud, les Philistins vont s'établir dans la plaine fertile qui borde la Méditerranée entre Gaza au sud et le mont Carmel au nord. C'est là, nous l'avons vu, que l'écriture les situe. Ils trouvent dans cet habitat des populations sémitiques, comme l'indiquent les lettres de Tell el Amarna, du XIVe siècle avant Jésus-Christ. Ces lettres sont la correspondance diplomatique entre le pharaon Amenophis IV et ses sujets. Et ces lettres mentionnent les villes de Gaza, Ascalon, Lachish, entre autres. L'alliance des Philistins avec les populations locales va constituer pour Israël une menace très sérieuse. Bien organisés, soldats redoutables, les Philistins s'installent solidement dans les territoires dont ils s'emparent. Ils étaient groupés en une confédération de 5 villes, que mentionne l'écriture, Gaza, Ashdod, Ekron, Gath, Ascalon. Peut-être parce qu'ils appartenaient à 5 tribus différentes. Chacun des chefs de ces 5 villes semble avoir ses troupes personnelles. Pourtant, ils agissent toujours ensemble et d'un commun accord. Mais ces Philistins disposaient également d'un moyen de pression terrible sur leurs voisins, le monopole de la métallurgie du fer. La Bible en parle avec amertume. On ne trouvait point, déclare le texte, de forgerons dans tout le pays d'Israël, car les Philistins avaient dit « Empêchons les Hébreux de fabriquer des épées et des lances. » Et chaque homme en Israël descendait chez les Philistins pour aiguiser son soc, son hoyau, sa hache et sa bêche, quand le tranchant des bêches, des hoyaux, des tridents et des haches était émoussé, et pour redresser les aiguillons. La crise qui oppose Israël aux Philistins à l'époque des juges va se préciser au XIe siècle et prendre une telle acuité qu'elle oblige le peuple juif à modifier radicalement son système de gouvernement. Au régime fédératif, ce qu'on pourrait appeler la Ligue des 12 tribus, va succéder un régime de monarchie centralisée. Le fait est important du point de vue religieux. Israël passe du régime théocratique, de l'alliance entre Dieu et son peuple, à un régime d'autorité, dans lequel le pouvoir est entre les mains d'un seul homme. Par nécessité, Israël a adopté le régime politique des peuples sédentaires de la région. 3 noms retiennent l'attention au cours de cette période de transition vers 1100 avant Jésus-Christ. Samson, Saül, David. Annoncé par Dieu à ses parents, consacré toute sa vie à Dieu par le Naziréat, dont la marque extérieure était le fait de ne pas couper ses cheveux
et de ne pas consommer de boissons alcooliques, Samson est le héros solitaire qui mène des actions de guérilla victorieuses contre les Philistins. Avec lui s'achève le régime de la Ligue des 12 tribus. Samson ne manque pas d'originalité. Il brûle les récoltes des Philistins en y envoyant 300 renards attachés deux à deux par la queue et fixant une torche enflammée à chaque paire de queues. On peut imaginer comment la réaction des animaux a pu se faire. Puis, empêché de sortir de Gaza, dont les habitants le guettent et surveillent la porte, Samson se lève à minuit et, c'est le livre des juges qui le déclare, empoigna les battants de la porte de la ville, les arracha avec les deux montants et le verrou de bois, il chargea le tout sur ses épaules et alla le déposer au sommet de la colline située en face de la ville d'Hébron. Entre Gaza et Hébron, pour situer les faits, il y a une bonne cinquantaine de kilomètres. Mais Samson, trahi par son épouse Dalila, est fait prisonnier par les Philistins, qui s'emparèrent de lui et lui crevèrent les yeux. Ils l'emmenèrent à Gaza, l'attachèrent avec des chaînes de bronze et l'obligèrent à moudre le blé dans la prison. Cependant, ses cheveux qui avaient été coupés se mirent à repousser. Dans une dernière prière, il demande à Dieu la force qui lui permettra de se venger de ses ennemis, tout en succombant avec eux dans l'effondrement de la maison où les Philistins célébraient leur victoire. C'est ce que rapporte, dans les termes que nous allons voir, le livre des Juges, au chapitre 16. Cependant, les cheveux de sa tête recommençaient à croître depuis qu'il avait été rasé. Or, les princes des Philistins s'assemblèrent pour offrir un grand sacrifice à Dagon, leur dieu, et pour se réjouir. Ils disaient « Notre dieu nous a livré entre les mains notre ennemi, celui qui ravageait notre pays et qui multipliait nos morts. » Dans la joie de leur cœur, ils dirent « Qu'on appelle Samson et qu'il nous divertisse. » Ils firent sortir Samson de la prison et il joua devant eux. Ils le placèrent entre les colonnes. Et Samson dit au jeune homme qui le tenait par la main, « Laisse-moi, afin que je puisse toucher les colonnes sur lesquelles repose la maison, et m'appuyer contre elle. » La maison était remplie d'hommes et de femmes. Tous les princes des Philistins étaient là, et il y avait sur le toit environ 3000 personnes, hommes et femmes, qui regardait Samson jouer. Alors Samson évoqua l'Éternel et dit « Seigneur Éternel, souviens-toi de moi, je te prie. Ô Dieu, donne-moi la force seulement cette fois et que d'un seul coup je tire vengeance des Philistins pour mes deux yeux. » Et Samson embrassa les deux colonnes du milieu sur lesquelles reposait la maison. Il s'appuya contre elles. L'une était à sa droite, l'autre à sa gauche. Samson dit « Que je meure avec les Philistins !» Il se pencha fortement et la maison tomba sur les princes et sur tout le peuple qui y était. Ceux qu'il fit périr à sa mort furent plus nombreux que ceux qu'il avait tués pendant sa vie. Après la mort de Samson, Dieu établit comme prophète et messager Samuel, comme en témoigne le texte biblique. Le Seigneur continua de se manifester à Silo. En effet, c'est là qu'il se révélait à Samuel pour lui faire connaître sa parole. Et Samuel transmettait cette parole à tout le peuple d'Israël. Malgré cela, les Philistins s'enhardissaient et entreprenaient la conquête du territoire d'Israël. Lors de la bataille d'Aphek, l'Arche Sainte, symbole de l'alliance avec Dieu et de sa présence au sein du peuple, tombe aux mains de l'ennemi, déclenchant chez les Philistins diverses affections de tout genre qui provoquent son retour au sein du peuple israélite à Mitzpah, où Samuel devint chef du peuple d'Israël. En 1050,
la victoire d'Ebenezer modifia le rapport des forces. Le texte déclare « Samuel prit une pierre qu'il plaça entre Mitzpa et Shen, et il l'appela du nom d'Ebenezer, en disant « Jusqu'ici, l'Éternel nous a secourus. » Ainsi, les Philistins furent humiliés, et ils ne vinrent plus sur le territoire d'Israël. La main de l'Éternel fut contre les Philistins pendant toute la vie de Samuel. Les localités que les Philistins avaient prises aux Israélites, dans la région située entre Écron et Gath, furent rendues aux Israélites. Cette région fut ainsi libérée de la domination des Philistins. Mais Samuel, vieillissant, n'a plus l'autorité nécessaire à la conduite du peuple, ni ses fils. L'idée fait son chemin d'un régime politique plus centralisé, comme en témoigne le livre de Samuel. Tous les anciens d'Israël s'assemblèrent et vinrent auprès de Samuel à Rama. Ils lui dirent « Voici, tu es vieux, et tes fils ne marchent point sur tes traces. Maintenant établis sur nous un roi pour nous juger, comme il y en a chez toutes les nations. » Samuel vit avec déplaisir qu'il disait « Donne-nous un roi pour nous juger. » Et Samuel pria l'Éternel. L'Éternel dit à Samuel « Écoute la voix du peuple dans tout ce qu'il te dira. Ce n'est pas toi qu'il rejette, c'est moi qu'il rejette, afin que je ne règne plus sur eux. » Malgré le déplaisir des milieux prophétiques, Saül est désigné comme roi par tirage au sort. C'est encore le texte du livre de Samuel qui nous le déclare dans le chapitre 10 et à partir du verset 17. Samuel convoqua le peuple tout entier devant l'Éternel à Mitzpa. Et il dit aux enfants d'Israël, « Ainsi parle aux enfants d'Israël le Seigneur ton Dieu, le Dieu d'Israël. Je t'ai fait monter d'Égypte, Israël. Je vous ai délivré de la main des Égyptiens et de la main de tous les royaumes qui vous opprimaient. Et aujourd'hui, vous rejetez votre Dieu, qui vous a délivré de tous vos maux et de toutes vos souffrances, et vous lui dites, établis un roi sur nous. Présentez-vous maintenant devant l'Éternel selon vos tribus et selon vos milliers. » Samuel fit approcher toutes les tribus d'Israël, et la tribu de Benjamin fut désignée. Il fit approcher la tribu de Benjamin par famille, et la famille de Matri fut désignée. Puis Saül, fils de Kis, fut désigné. On le chercha, mais on ne le trouva point. On consulta de nouveau l'Éternel. Y a-t-il encore un homme qui soit venu ici? Et l'Éternel dit, voici, il est caché parmi les bagages. On courut le tirer de là. Il se présenta au milieu du peuple. Il les dépassait tous de la tête. Samuel dit à tout le peuple, « Voyez-vous celui que l'Éternel a choisi? Il n'y a personne dans tout le peuple qui soit semblable à lui. » Et tout le peuple poussa les cris de « Vive le roi !» Saül consacra les 40 années de son règne à la lutte contre les Philistins. Il remporta une victoire importante à Michmash, mais 20 ans plus tard, les Philistins réunirent leurs troupes dans la plaine de Jizréel pour couper le royaume israélite en deux. Ils furent victorieux à Gilboa. Saül et ses trois fils y furent tués et leurs corps suspendus aux murailles de Beth-Shean. Le texte biblique est très précis sur ces faits. L'arrivée sur le trône d'Israël de David provoque une reprise de la guerre contre les Philistins qui s'avance jusqu'à Bethléem. Il y avait un poste de Philistins à Bethléem, remarque la Bible. Mais David les bâtit deux fois dans la vallée des Réphaïm. La deuxième fois, note le texte, David bâtit les Philistins depuis Geba jusqu'à Gezer. 7 ans plus tard, la situation est si transformée que David lui-même prend l'offensive et s'empare de Gath, l'une des 5 villes philistines. La force des Philistins était désormais brisée. Les Philistins restèrent toujours des étrangers aux yeux des Juifs, des incirconcis. Pourtant, ce sont eux qui laissent son nom à cette terre. Hérodote est le premier
a désigné du nom de Palestine cette province que les Romains avaient enfin réduite au silence après la première révolte juive dans le feu et dans l'eau.

Si les Philistins peuvent être considérés comme les ennemis héréditaires d'Israël, les Chéméronim, ou Samaritains, constituent un petit groupe humain de Palestine installé dans deux endroits, un quartier de Naplouse et un faubourg de Tel Aviv, Holon. Ce ne sont ni des Arabes, ni des Juifs. Et leur nom hébreu, Chéméronim, signifie « habitants de la ville de Samarie ou de sa région ». Eux-mêmes se disent simplement « enfants d'Israël ». Leur famille se rattache à deux ancêtres. Les familles sacerdotales se disent issues de Lévi. Les laïcs se réclament de Joseph par Éphraïm et Manassé, ses deux fils. Les Samaritains utilisent ou ont utilisé quatre langues. L'hébreu, langue du Pentateuch, semble avoir été leur langue d'origine et reste leur principale langue liturgique. L'araméen fut employé à l'époque perse, au VIe siècle avant Jésus-Christ. Le grec fut en usage durant les périodes hellénistiques, romaines et byzantines. L'arabe palestinien est, depuis le XIe siècle, le véhicule de l'expression orale. Les Samaritains ont une foi israélite très vivace, basée sur cinq fondements. Dieu est unique, infini et tout-puissant. Moïse est le seul prophète. Le Pentateuch est le seul livre inspiré. Ils en conservent avec soin un rouleau qu'ils disent être le plus vieux livre du monde et dont la copie remonterait à Abisha, arrière-petit-fils d'Aaron. Parmi les 650 manuscrits connus, par ailleurs, aucun ne semble plus ancien que le 8e siècle, et les premières dates lisibles apparaissent au 12e siècle. Mais le texte que les Samaritains conservent est souvent meilleur que celui des Juifs, et il reçoit des confirmations non seulement des manuscrits de Qumran avant l'ère chrétienne, mais encore de la traduction grecque des Septante au IIIe siècle avant Jésus-Christ. Un des éléments de leur croyance, c'est également que le mont Garizim est le seul lieu choisi par Dieu pour y avoir un sanctuaire. Ce qui résulterait du texte de Deutéronome 27,4, où Dieu ordonne de prononcer la bénédiction et la malédiction sur le mont Ebal et sur le mont Garizim. Enfin, les morts ressusciteront pour le jugement dernier, qui sera un jour de vengeance, mais aussi de récompense. La communauté samaritaine possède un calendrier lunisolaire, semblable à celui des Juifs, mais régi par des règles particulières. Le cycle des fêtes, en particulier, correspond exactement à ce qui est prescrit par le Pentateuch, en particulier par la persistance du sacrifice sanglant de l'agneau pascal sur le mont Garizim. Le sacerdoce est héréditaire et interdit de gagner sa vie par le travail manuel. Les Samaritains observent minutieusement les prescriptions de la loi de Moïse, à laquelle ils sont toujours fidèles. Ainsi, comme le souligne un de leurs biographes, M. Baillet, directeur de recherche au Centre national de la recherche scientifique, et je cite, « la meilleure interprétation de leur origine est sans doute d'y voir une partie du vieux peuple d'Israël, qui a eu un développement indépendant de celui du judaïsme. En 721, avant Jésus-Christ, Sargon II, roi d'Assyrie, met fin au royaume d'Israël et déporte 27 000 habitants de la région. Lui-même et ses successeurs Acharadon et Assurbanipal vont envoyer à la place des déportés des païens venus des villes conquises. C'est ce que rapporte le deuxième livre des rois. Le roi d'Assyrie fit venir des gens de Babylone, de Kouta, d'Ava, de Hamath, de Sepharvaïm,
et les établit dans les villes de Samarie à la place des enfants d'Israël. Ils prirent possession des villes de Samarie à la place des enfants d'Israël et habitèrent dans ces villes. Lorsqu'ils commencèrent à y habiter, ils ne craignaient pas l'Éternel, et l'Éternel envoya contre eux des lions qui les tuaient. On dit au roi d'Assyrie, « Les nations que tu as transportées et établies dans les villes de Samarie ne connaissent pas la manière de servir le Dieu du pays, et il a envoyé contre elles des lions qui les font mourir. » Le roi d'Assyrie donna cet ordre, « Faites-y aller l'un des prêtres que vous avez emmenés de là en captivité, qu'il parte pour s'y établir, qu'il leur enseigne la manière de servir le Dieu du pays. » Un des prêtres qui avait emmené captif de Samarie vint s'établir à Bethel et leur enseigna comment ils devaient craindre l'Éternel. C'est donc l'origine des Samaritains. Dans l'Empire perse, la Samarie est devenue une province distincte dont les habitants sont mal vus des Juifs. À l'époque romaine, les Samaritains connaissent des fortunes diverses. Hérode le Grand agrandit Samarie et en fait une grande capitale. À l'époque de Jésus, il est de bon ton d'exécrer les Samaritains. Néanmoins, la Samarie sera la première province évangélisée après la Judée et avec succès. Dans la Palestine byzantine, les Samaritains sont nombreux et prospèrent. Sous la domination musulmane en 637, puis turque en 1516, leur communauté touche le fond de la misère. L'occupation israélienne de 1967 a rendu les contacts plus faciles, mais bien des problèmes subsistent. D'ailleurs, leur histoire tourmentée a eu des répercussions sur le nombre des Samaritains. En 721 avant Jésus-Christ, il y avait 60 000 propriétaires terriens en Samarie. En 444, 300 000 personnes qui, avec Abdel Ier, seraient rentrées du second exil. Au début du VIe siècle de notre ère, il y avait en Palestine plusieurs centaines de milliers de Samaritains. Mais les calamités, les guerres, les persécutions, les apostasies feront vite leur œuvre. En 1216, moins de 1000. En 1640, 10 familles à Naplouse. En 1835, il n'y en a plus que 122, puis une lente remontée. 135 en 1875, 342 en 1959, en 1985, un peu moins de 500. Au terme de cette étude, il semble que l'on puisse dire avec Bayet, je cite, « Qu'est-ce donc qu'un Samaritain ?» C'est le traditionaliste intégral pour qui seul compte la religion des origines et qui la défend jusqu'au bout, en prenant jusqu'au risque de l'extermination. Une fidélité toujours nécessaire.

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1: 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La viande. De l'étable à la table au temps biblique. Pour la plupart d'entre nous, le choix de la viande du dîner se borne à prendre un morceau pré-emballé au supermarché en vérifiant le prix et la date de péremption ou à montrer notre morceau préféré au boucher du coin. Contrairement aux gens qui vivaient au temps biblique, nous n'intervenons pas dans les étapes précédant notre achat, l'élevage et l'abattage. Mais le goût des humains pour la viande n'a guère changé depuis l'Antiquité. Certains exégètes de la Bible déclarent que l'homme ne fut autorisé à manger de la viande que par défaut. Dans le jardin d'Éden, où Dieu vit que tout était très bon, Dieu donna à Adam et Ève les arbres fruitiers et toute herbe porteuse de semences. Genèse 1, 29. Les hommes dominaient les autres créatures, mais ne furent pas autorisés à les tuer pour les manger. Ce n'est qu'après le déluge que Dieu permit à l'homme de manger de la viande. Genèse 9, verset 3. Les Écritures déclarent certains animaux et certains oiseaux purs ou impurs, c'est-à-dire aptes ou inaptes à être consommés. Parmi les animaux, ceux qui ont le sabot fendu et qui ruminent étaient considérés comme purs. Lévitique 11, 3 à 8. Encore fallait-il les abattre selon les rites prescrits. Ne pas faire souffrir l'animal, ne laisser aucune trace de sang dans la viande. Par contre, il était interdit de manger la graisse d'un animal mort de cause naturelle ou qui avait été tué par des animaux sauvages. Lévitique 7, 24. Même pour les animaux autorisés, pour les enfants d'Israël, il était interdit de manger le tendon qui est à l'intérieur de la cuisse, en souvenir du récit de la lutte de Jacob avec l'ange qui le blessa près du tendon. Dans Genèse 32, versets 25 à 33. Les sages du Talmud babylonien déduisent de Exode 12, versets 3 à 5, concernant l'agneau ou le chevreau qu'à la Pâque chaque foyer devait manger ou partager avec ses voisins, donc Dieu désirait une consommation modérée de la viande. Manger une trop grande quantité de viande équivalait à de la gloutonnerie, comme le montre Proverbe 23, verset 20. Le fait de limiter l'abattage d'animaux destinés à la consommation présentait l'avantage de ne pas avoir une trop grande quantité de viande à conserver, vu les difficultés que cela entraînait. La famille ne tuait donc un animal que lorsqu'elle était presque au complet pour le repas, évitant ainsi tout gaspillage. On pouvait aussi saler la viande pour la conserver, comme on le faisait avec le poisson lors d'une pêche abondante. Au temps biblique, il était courant de laisser paître le bétail où bon lui semble, comme il est écrit dans le psaume 50 au verset 10, de façon lyrique, « Tous les animaux de la forêt sont à moi, toutes les bêtes des montagnes par milliers. » La richesse d'Abraham et de Job est comptée en tête de bétail. Mais plus tard dans l'histoire, au temps de Jésus et dans les siècles suivants, le pays fut cultivé de façon plus intensive, laissant peu de place au bétail. Les rabbins n'autorisèrent le pâquage du petit bétail que dans les régions désertes à cause des dégâts à l'environnement, particulièrement du fait des chèvres. La viande n'en devint que plus rare et plus chère. Un enseignant, le rabbin Eléazar ben Azaruya, qui vécut peu après Jésus, estimait que seuls les gens aisés pouvaient acheter de la viande tous les jours. Ceux dont les revenus étaient plus modestes pouvaient acheter juste de quoi préparer un ragoût, tandis que les pauvres devaient se contenter de légumes ou, à la rigueur, de poissons. Les familles riches ne mangeaient de la viande que la veille du sabbat. Seuls les plus riches en mangeaient plusieurs fois dans la semaine. Les autres n'avaient de la viande dans leurs assiettes que lors des fêtes importantes. La viande la plus chère était le veau, car sa valeur résidait dans sa capacité à tirer la charrue. Sachant cela, nous comprenons mieux la jalousie du frère aîné de la parabole du fils perdu et retrouvé en Luc 15, quand il se plaint « Jamais tu ne m'as donné un chevreau pour que je fasse la fête avec mes amis. Mais quand ton fils que voici est arrivé, lui qui a dévoré ton bien avec des prostituées, pour lui tu as abattu le veau engraissé ?» Luc 15, versets 29 et 30. Sans aucun souci de limiter leur cholestérol, les anciens préféraient les morceaux les plus gras. Bien que, dans des manuscrits anciens, il existe quelques mises en garde en matière d'hygiène et de santé contre l'excès de consommation de viande grasse. La queue du mouton faisait l'objet de toutes les convoitises car elle pouvait être grosse et grasse. La race des moutons d'Israël est toujours dotée de cette grosse queue qui peut peser entre 3 et 5 kilos. On a observé chez les bédouins actuels que les bergers attachent cet appendice de taille à une patte arrière du mouton vagabond. En plus de la viande rouge, le poulet, le faisan et le paon figurait sur les menus de l'époque, le faisan étant le plus onéreux. Le menu comprenait aussi des oiseaux migrateurs, en particulier la caille, qui venait d'Europe le long de la route côtière migratoire et qui arrivait si épuisée qu'on pouvait les prendre dans des filets. C'est une image que l'on retrouve souvent dans la Bible et en particulier en Michée 7, verset 2. Il traque chacun son frère au filet. Et au psaume 140, verset 6, « Pour me prendre au filet, ils ont tendu des cordes et des filets et placé des embûches au bord du sentier. » Nous supposons que les volailles étaient surtout élevées pour leurs œufs, car on ne trouve que rarement de petits os fragiles de poulet dans les fouilles archéologiques avant le IVe siècle. Mais le débat n'est pas clos à ce sujet. La volaille était enfermée dans la cour intérieure des maisons. Les archéologues pensent que les petits creux très particuliers qu'ils ont trouvés dans les cours devaient servir d'écuelles. Jésus utilise la métaphore de la protection de la mère poule envers ses poussins pour exprimer son désir de protéger Jérusalem. Matthieu 23, verset 37. Les fouilles archéologiques ont fourni d'intéressants détails concernant les habitudes alimentaires et agricoles dans l'Antiquité. À Silo, où était établi le sanctuaire au temps des juges, des os d'animaux ont été analysés sur une période de plus de 2000 ans. Les côtes provenant d'agneaux et de chevreaux étaient de loin les plus abondantes. à de nombreux endroits où des os d'animaux ont été retrouvés, il se confirme que ce sont plutôt des os de moutons et de chèvres, probablement parce que l'élevage des bovins était plus difficile dans cette région semi-aride. Il existe cependant une exception. Tel Nov dans le Golan. Peut-être que les prés plus plats et plus riches, ainsi que les nombreuses sources de cette région, favorisaient l'élevage bovin. Aujourd'hui, le Golan est la principale région d'élevage pour la viande de boucherie. Peu d'os de porc furent découverts sur les sites, et encore moins à la période à laquelle on pense que les tribus israélites sont entrées en Canaan. Cette absence d'os de porc a été interprétée par certains comme une preuve de l'arrivée des Israélites dans la région du fait de l'interdiction de consommer de la viande de porc dans la loi de Moïse. Dans une parabole annonçant la prise de Jérusalem, Ézéchiel 24, 3 à 10, nous avons la recette d'un délicieux ragoût à la viande et aux os à moelle qui ne déplairait pas à nos papilles modernes. En accord avec Exode 12, 8 et Deutéronome 16, 7, la viande destinée au sacrifice devait être rôtie. En 1 Samuel 2, versets 12 à 16, cependant, la viande nous est présentée bouillie dans un ragoût comme dans la recette d'Ézéchiel. Il semblerait que le manque de discipline dans la consommation de la viande ne s'améliora pas au temps du Second Temple. Bien au contraire, le traité Shekalim du Talmud de Jérusalem rapporte que les prêtres consommaient tant de viande qu'ils souffraient de troubles intestinaux nécessitant la présence permanente de médecins spécialisés. L'événement central du calendrier juif impliquant la consommation de viande se situait lors du sacrifice de la Pâque, lorsqu'on apportait l'agneau à sacrifier de son village natal. Il pouvait aussi être acheté à Jérusalem, de peur que les épreuves du voyage ne le blessent et ne le rendent impropre au sacrifice. L'agneau devait être abattu selon les rites prescrits, puis rôti en entier et mangé accompagné de pain sans levain, comme on le voit dans le repas de la Pâque que Jésus fit préparer par ses disciples. Une autre façon populaire de faire cuire la viande, et en particulier celle de l'agneau pascal, consistait à le faire griller sur des brochettes taillées dans du bois de grenadier. À cause des difficultés que présentait l'élevage et des soins à donner aux animaux, le prix de la viande était élevé. Et parmi les nombreux types d'offrandes préconisées par la Bible figure le sacrifice pour le péché. La viande sacrifiée lors de cette offrande devait être consommée par les prêtres dans un lieu sacré. Lévitique 6, 19. Même les assiettes dans lesquelles ils mangeaient étaient consacrées et ne devaient pas resservir. Elles étaient même brisées pour observer cette ordonnance. Lorsque les Israélites entrèrent en terre promise et que le tabernacle fut installé à Silo, cette tradition s'étendit. Toutes les tribus d'Israël se rassemblaient à Silo, apportant leur viande offerte en sacrifice. Les familles se regroupaient sur les collines autour du tabernacle et mangeaient leur offrande sans quitter le tabernacle des yeux. Puis, ils cassaient tous leurs plats à cet endroit. La découverte de milliers d'éclats de poterie sur les collines entourant le site présumé du tabernacle de Silo a été noté, confirmant cette hypothèse. Les Juifs, tout comme les premiers chrétiens, devaient apprendre à vivre dans une société où des pratiques païennes étaient monnaie courante. La viande et le vin étaient les aliments le plus souvent offerts aux idoles. Selon la tradition juive, l'abattage rituel des animaux et la culture du raisin par les Juifs pour la fabrication de leur propre vin résolvait le problème de contamination avec le culte des idoles. Parmi les premiers chrétiens, la question se posa de savoir s'ils pouvaient en toute bonne conscience consommer la viande achetée sur un marché païen et qui pouvait avoir été contaminée dans des rites païens. Sur ce point, l'apôtre Paul conseilla. Donc, pour ce qui concerne la consommation des viandes sacrifiées aux idoles, nous savons qu'il n'y a pas d'idole dans le monde et qu'il n'y a de Dieu qu'un seul. Mais tous n'ont pas cette connaissance. En effet, quelques-uns, encore tenus par l'habitude des idoles, mangent de ces viandes en les considérant comme sacrifiées aux idoles. Et leur conscience, qui est faible, en est souillée. Or, ce n'est pas un aliment qui nous rapprochera de Dieu. Si nous n'en mangeons pas, nous n'avons rien de moins. Si nous en mangeons, nous n'avons rien de plus. Prenez garde cependant que votre droit ne devienne pas une pierre d'achoppement pour les faibles. Car si quelqu'un te voit, toi qui as de la connaissance,

0: moyen de faire comprendre aux hommes la valeur de la vie qu'ils supprimaient pour manger. La bonté envers les animaux n'est pas une invention moderne. L'histoire talmudique qui suit prouve qu'elle remonte très loin. Un jour, le rabbin Juda le prince était assis, discutant des écritures devant la bibliothèque de Séphara. Un veau qui s'était échappé de l'abattoir courut vers lui en criant « Sauvez-moi !» Le rabbin lui répondit « Que puis-je faire, vu que tu as été créé dans ce but ?» Pour cette réponse, le rabbin fut affligé d'une rage de dents pendant 13 ans. Comment ses souffrances cessèrent-elles? Un jour, il vit une souris passer en courant devant sa porte. Ses filles voulaient la tuer. Mais le rabbin dit, « Laissez-la vivre. Il est écrit, sa compassion s'étend sur toutes ses œuvres. » Psaume 145, verset 9. Il fut immédiatement guéri de sa rage de dents. Autre preuve de respect pour le monde animal, Deutéronome 22, versets 6 et 7. Si tu trouves sur ton chemin un nid d'oiseau, sur un arbre quelconque ou sur la terre, avec des petits ou des œufs, et la mère couchée sur les petits ou sur les œufs, tu ne prendras pas la mère avec les petits. Tu laisseras s'en aller la mère et tu ne prendras que les petits, afin que tu sois heureux et que tu prolonges tes jours. » On pourrait voir dans cette loi une forme de protection de l'environnement. Laisser la mère survivre, c'est lui donner la possibilité de pondre à nouveau.
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1: Amos 2, verset 10. Et pourtant, je vous ai fait monter du pays d'Égypte, et je vous ai conduit 40 ans dans le désert, pour vous mettre en possession du pays des Amoriens. Seigneur, aide-moi à rester fidèle à ta parole et à la garder au fond de mon cœur. Amen.

Akhenaton, le roi fanatique du dieu soleil, Toutankhamon au trésor funéraire inégalé, deux pharaons évoqués dans nos dernières rencontres. Unis par la parenté, le premier ayant été le beau-papa du suivant, ils furent opposés en religion, le petit gendre rétablissant un beau jour l'ancien culte d'Amon et Thèbes comme capitale. Un simple rappel ici de ce que vous saviez déjà. Oh, l'Égypte en avait bien connu d'autres avant, et en connaîtra encore de ces révolutions de palais et chambardements politiques. Tenez, justement, la 18e dynastie qui inaugure le nouvel empire et s'achève ou presque avec Toutankhamon au cœur de la vallée des rois écrasée de chaleur, elle avait débuté plus de 200 ans avant, en 1580 pour être précis, par un grand coup de balai militaire. Mettons-nous à l'ombre, voulez-vous, mais pas au fond d'une de ces tombes royales où l'air est étouffant. Puis remontons ensemble le temps et l'espace. Coup de balai militaire, on y revient. Mais contre qui? Des peuples venus du nord, quelques 140 ans plus tôt, pour envahir l'Asie occidentale, la Mésopotamie, la Syrie, la Palestine et l'Égypte, où ils pénétrèrent dans le delta du Nil et s'emparèrent de Memphis. Ces nouveaux maîtres de la basse Égypte, sans doute formés de tribus venues du sud du Caucase, encadrées par des nobles indo-européens, avec un certain nombre de sémites de Syrie et de Canaan, fondent une capitale, Avaris, appelée plus tard Tanis. L'archéologue français Pierre Monté en a confirmé l'emplacement exact, bien loin au nord du Caire, dans le delta oriental. En 1939-40, il eut le bonheur de découvrir, après les ruines de temples, plusieurs tombes royales inviolées, renfermant de fort beaux trésors. Vous verrez par exemple au musée du Caire deux bracelets en or du pharaon Chéchonk Ier, mentionné dans l'Ancien Testament, comme ayant pillé les richesses accumulées par le roi Salomon dans la capitale juive. Pierre Monté écrit « Nous n'avons pu nous empêcher de penser qu'ils avaient été faits au moyen de l'or pris dans le temple de Jérusalem. » On notera encore la mention d'Avaris Tanis sous le nom de Tsoan dans quelques textes bibliques. Moïse a dû y rencontrer le pharaon de l'Exode. Si vous n'allez jamais au Caire, vous pourrez toujours vous rendre à Paris pour admirer dans une chambre voûtée et baignée d'une lumière mystérieuse du sous-sol du Louvre un sphinx provenant d'Avaris. Auguste Mariette, qui le découvrit au siècle dernier, n'avait pas été sans remarquer le type particulier de son visage, encadré d'une impressionnante crinière. Des yeux petits, un nez vigoureux et arqué, dans un faciès large, aux pommettes saillantes. Voici qui atteste et confirme l'origine sémitique de ces envahisseurs, connus dans l'histoire sous le nom de Hyksos, soit en égyptien, gouverneur des pays étrangers. Très curieusement, ce terme Hyksos se lit sur la peinture murale d'une tombe princière à Beni Hassan, près de Tel El Amarna. Elle met en scène un chef nomade, accompagné de sa famille et de ses serviteurs, venu rendre hommage au gouverneur du pays. Entre les cornes du bouc qu'il offre, on voit une houlette recourbée, un signe typique des Bédouins dans les inscriptions égyptiennes, l'ancêtre de la crosse de nos évêques, mais oui. Devant la tête du cheikh Abisha, des hiéroglyphes donnent son titre Eka Kassou, prince des pays étrangers. Au-dessus de cette fresque sympathique, on lit encore que nos voyageurs amenaient du col, phare des yeux,
destinée aux élégantes des bords du Nil. La grande mode, déjà. Que nos Hyksos soient largement des sémites apparaît également dans les noms de certains de leurs dieux et de leurs rois, tels Yacoub Our. Mais tiens, Yacoub, ça fait penser à Jacob, dira peut-être l'un de nos auditeurs. Jacob, au fait, on en connaît un dans l'histoire sainte. Un patriarche qui, à la fin de sa vie, se rendra en Égypte avec toute sa famille, un peu comme les nomades de Béni Hassan, pour y retrouver son fils Youssouf, devenu premier ministre à la cour. Que le pharaon accepte ensuite que ces étrangers s'installent dans le pays de Goshen, situé à l'est du delta du Nil, pour y nourrir leurs troupeaux, ne peut se comprendre que la lumière de la domination des Hyksos, eux-mêmes étrangers. Et aussi l'élévation d'un sémite à cette haute fonction de vizir, impensable sous le règne de pharaons égyptiens.

Bien des faits rapportés dans la Genèse, le premier livre de la Bible, montrent que l'histoire de Joseph s'est bien passée dans l'Égypte de ses princes asiatiques. C'est à son propos que la Bible mentionne pour la première fois la présence de chevaux et de chars en Égypte. Nous lisons « Joseph attela son char pour aller en Goshen à la rencontre d'Israël son père. Or le char et le cheval, comme les armes de fer, furent introduites dans le pays par les Hyksos au XVIIIe siècle avant Jésus-Christ. Leur cité était d'ailleurs ceinte de larges remparts en terre battue comportant un glacis extérieur, type de fortification inconnu jusque-là. Il est précisé ailleurs à trois reprises que Potiphar, le chef des gardes du Pharaon, était égyptien, ce qui serait superflu s'il s'agissait de parler d'un des hauts fonctionnaires d'un roi égyptien. Rien de plus normal si ceux qui règnent sont étrangers.

Pour le savant Ernest Wright, aucun doute. Il déclare « L'authenticité de la couleur égyptienne dans l'histoire de Joseph a été confirmée à un point étonnant par les découvertes archéologiques. En voulez-vous quelques exemples ? La littérature égyptienne n'est pas tendre pour les femmes qu'elle accuse d'être cruelles, menteuses, frivoles et infidèles, qui dit mieux. Selon Maspero, elle ne s'embarrassait pas de complications sentimentales. Voyait-elle un beau jeune homme qui leur plaisait ? Il le leur fallait sur le champ. La conduite de la femme de Potiphar envers Joseph, rapportée au chapitre 36 de la Genèse, s'inscrit dans cette droite ligne, qui n'est évidemment pas une ligne droite.

Allons plus loin, voulez-vous. Selon le récit biblique, lorsque le pharaon décide d'élever Joseph à la haute dignité de vizir, il lui donne son cachet, signe de la délégation de pouvoir, met le collier d'or à son cou, le revêt de fin lin et le fait monter sur le char qui suivait le sien. Tout cela s'harmonise parfaitement avec les textes et la documentation imagée d'Égypte.

Enfin, si vous saviez comme on s'est longtemps moqué de cette famine de 7 ans rapportée par la Genèse. Pourtant, par suite d'une inondation insuffisante ou trop brutale du Nil, il s'en est produit plus d'une dans l'Antiquité. Une stèle gravée est toujours en place sur l'île de Séel, près d'Assouan en Haute-Égypte, fait état d'une famine de 7 ans, survenue vers 2700, au temps du roi de Djéser. Vous vous souvenez, le constructeur de la première pyramide à degrés.

Voici quelques lignes de ce texte. Je m'inquiète beaucoup pour ceux qui sont au palais. Mon cœur est torturé par le malheur, car le Nil n'est pas venu depuis 7 ans. On manque d'herbe, on manque de tout ce qui se mange. Chacun vole son prochain. Les enfants pleurent. Cela rend plus crédible encore le récit biblique, même s'il se situe 1000 ans plus tard environ.

Oui, avec Pierre Monté, nous pouvons affirmer, je cite, que l'histoire de Joseph et de ses frères trouve à la cour d'Avaris, sous le gouvernement des rois Hyksos, son cadre exact. Comme le temps passe vite, mes amis, la nuit nous enveloppe maintenant dans cette vallée des rois où nous sommes toujours.

Lors de notre prochaine rencontre, nous parlerons d'un étrange Égyptien nommé Moïse et nous marcherons sur ses traces le long du Nil.

Chers amis, chers frères et sœurs, c'est un plaisir encore de me retrouver avec vous ce soir et d'entamer peut-être plus précisément la poursuite de notre étude sur le panorama de l'histoire de l'Église. En effet, vous l'avez compris, la première vision, la vision inaugurale qui nous montrait l'homme au pied de bronze, qui n'était autre que Jésus, marchait, on le voyait marcher sur, au milieu des sept chandeliers et donc parcourir ainsi l'histoire de l'Église. Nous allons donc examiner ce panorama et je vous propose tout de suite de commencer par la lecture du message à la première Église à Éphèse. C'est au début du chapitre 2. Écris à l'ange de l'église d'Éphèse. Voici ce que dit celui qui tient les sept étoiles dans sa main droite, celui qui marche au milieu des sept chandeliers d'or. Je connais tes œuvres, ton travail et ta persévérance. Je sais que tu ne peux supporter les méchants et que tu as éprouvé ceux qui se disent apôtres et qui ne le sont pas, et que tu les as trouvés menteurs. Que tu as de la persévérance, que tu as souffert à cause de mon nom et que tu ne t'es pas lassé. Mais ce que j'ai contre toi, c'est que tu as abandonné ton premier amour. Souviens-toi donc d'où tu es tombé, repens-toi et pratique tes premières œuvres. Sinon, je viendrai à toi et j'ôterai ton chandelier de sa place, à moins que tu ne te repentes. Tu as pourtant ceci, c'est que tu es les œuvres des Nicolaïtes, œuvres que je hais aussi. Que celui qui a des oreilles entende ce que l'Esprit dit aux églises. À celui qui vaincra, je donnerai à manger de l'arbre de vie qui est dans le paradis de Dieu. Ce texte, comme tous les suivants, est bâti sur le même modèle. Jésus d'abord se présente, et il se présente à chaque église d'une manière différente et d'une manière adaptée à chaque église et à chaque époque. Viennent ensuite les constatations, le constat, et en fait un état des lieux, avec ses côtés positifs, ses côtés négatifs, et nous verrons que certaines églises n'ont pas de reproches. D'autres n'ont pratiquement pas de félicitations. La troisième partie est faite des conseils que Jésus donne à son peuple pour faire face à la situation, soit pour réformer son attitude, soit pour faire face aux persécutions. Et en quatrième lieu, arrivent les promesses faites à chaque église, les promesses faites aux vainqueurs dans chaque circonstance. C'est dire que le combat chrétien de tout temps a été un combat avec des vainqueurs. Et les vainqueurs, ce ne sont pas forcément ceux qui usent de violence, sinon de violence contre eux-mêmes, mais de ceux qui s'accrochent à la parole de Dieu. C'est ce que nous allons voir. Alors, comment se présente Jésus à l'église d'Éphèse? Voici ce que dit celui qui tient les sept étoiles dans sa main droite et celui qui marche au milieu des sept chandeliers d'or. Vous le notez, c'est un des aspects qui nous avait été présenté de Jésus déjà au premier chapitre. Par conséquent, il y a là un lien avec le premier chapitre. Ce que je veux noter, c'est que si les sept chandeliers représentent les sept églises, comme nous le dit le texte, Jésus se présente là non pas comme le guide de la seule église d'Éphèse, mais le guide de toutes les églises. Et pour cette église naissante, il est heureux de savoir que Jésus est celui qui tient les destinées de toute l'église dans sa main, de l'église de tous les temps. Par conséquent, il est probable que c'est ce qui a prévalu à la présentation sous cet angle-là. Le deuxième point, c'est le constat. Je connais tes œuvres, ton travail et ta persévérance.
Je sais que tu ne peux supporter les méchants, que tu as éprouvé ceux qui se disent apôtres et qui ne le sont pas, et que tu les as trouvés menteurs. » Arrêtons-nous un instant sur ces premières constatations. Tu as éprouvé ceux qui se disent apôtres. Alors, d'abord, c'est élogieux. Je connais ton travail, ta persévérance. Je sais que tu ne peux supporter les méchants. Et effectivement, l'Église primitive est souvent prise comme exemple, comme modèle de l'Église. Ceci dit, vous vous êtes rendu compte qu'elle n'est pas exempte de reproches. Et par conséquent, on va revenir sur ces reproches. Mais pour l'instant, une chose va retenir notre attention, c'est « Tu as éprouvé ceux qui se disent apôtres et qui ne le sont pas, et tu les as trouvés menteurs. » L'Église a eu une tâche d'une importance considérable, cette Église primitive. Un certain nombre d'écrits sont apparus très tôt et il a fallu déterminer quels étaient les écrits qui devaient être gardés et ceux qui ne devaient pas être gardés. En effet, pour toutes les églises qui allaient suivre, il était important de savoir quels textes étaient orthodoxes, étaient canoniques et quels textes ne l'étaient pas. Alors déjà pour l'Ancien Testament, ce travail avait été confié au peuple juif. Et malgré ses imperfections, le peuple juif a donné un canon qui est connu maintenant, qui est le canon des écrits que nous avons maintenant. Et l'apôtre Paul confirme que ces écrits, et le canon existait de son temps, que ces écrits sont bien la parole de Dieu. Mais qu'en est-il pour le Nouveau Testament ? Eh bien, le travail qui avait été confié au peuple juif pour l'Ancien Testament a été confié à cette Église primitive. Il était donc essentiel que, malgré ses imperfections, cette Église fasse là un travail sans reproche. Et le texte confirme qu'elle s'est bien acquittée de ce travail. Par conséquent, nous pouvons avoir confiance dans la sélection qui a été faite par cette Église. On parle parfois de textes supplémentaires, de textes apocryphes. Vous savez qu'il est peut-être qu'il existe une apocalypse de Pierre, mais on ne l'a pas retenu. On a retenu l'apocalypse de Jean. Alors, c'est une indication pour nous de l'époque et de la durée de cette Église. En 1740, un savant historien italien, M. Muratori, a publié un document. C'est un document qu'il avait trouvé à la bibliothèque ambrosienne de Milan. Et ce document était lui-même la traduction, ou la copie plutôt, d'un document du 8e siècle. Et ce document du 8e siècle était lui-même une copie, une traduction, une mauvaise traduction d'un ancien document grec probablement écrit au 2e siècle. Tout ça pour nous dire quoi ? Pour nous dire que sur ce document, il y a une liste des livres qui étaient conseillés à la lecture des premiers chrétiens. Eh bien, la liste de ces livres-là est à quelques petites nuances près la même que la liste de nos livres dans le Nouveau Testament. Et cet écrit, de quand peut-on le dater ? Il a été écrit peu après l'épiscopat, on va dire, de Pie Ier, qui a été évêque de Rome de 140 à 155. Alors on le date à peu près des années 170. On peut donc dire qu'au IIe siècle, l'Église s'est acquittée de sa tâche et que le canon des Écritures est pratiquement clos. Un certain nombre de textes ont mis longtemps à être acceptés par toute la communauté, et en particulier l'Apocalypse de Jean. Mais finalement, cet Apocalypse avait déjà été retenu dans le canon de Muratori. Donc vous voyez, ça fixe les limites chronologiques de notre Église. Éphèse, c'est l'Église des premiers siècles.
c'est la seule église où il est question des apôtres. Les autres ne feront pas référence aux apôtres. C'est l'église qui a connu les apôtres, ou peut-être qui a connu ceux qui ont connu directement les apôtres, c'est-à-dire qui avait un témoignage direct, qui a fixé le canon des Écritures, et on peut dire qu'à la fin du IIe siècle, le travail était accompli. Le constat ne s'arrête pas là. Un élément va ternir ce tableau apparemment idyllique. Tu as abandonné ton premier amour. La flamme et l'enthousiasme du début se sont affadis. Et cet état n'est pas une mince affaire. On va voir ce qui va peut-être être le pendant de cela avec l'affaire des Nicolaïtes. Mais la menace que Jésus fait planer sur cette église, si elle ne se ressaisit pas, si elle ne retrouve pas son enthousiasme du début, son premier amour, il lui dit : « Je changerai ton chandelier de sa place. » Alors on l'a vu, le chandelier, c'est le symbole même de l'église. C'est le rôle pour lequel elle est faite. Son rôle est d'éclairer le monde. Et si une église n'éclaire pas, effectivement, on peut écarter le chandelier. Au lieu de le mettre au milieu de la pièce pour qu'il éclaire tout le monde, on va le mettre de côté. Et c'est ce qui risque de se passer pour Éphèse si elle perd son premier amour. Assez curieusement, on va retrouver un peu la même chose avec Laodicée. Nous en parlerons samedi. Elle aussi, d'une certaine manière, a perdu un premier amour, mais un premier amour qu'elle n'a peut-être jamais eu non plus, parce que elle est tiède. Et nous verrons cela en détail. Donc, menace d'écarter le chandelier de sa place, de lui faire perdre sa fonction si elle ne retrouve pas son enthousiasme. Mais me direz-vous, on manque peut-être nous aussi d'enthousiasme. Si vraiment le christianisme est la religion de l'amour, si le message numéro un que nous donne Jésus, c'est un message d'amour, et que nous perdions la flamme de cet amour, est-ce que nous ne perdons pas l'essentiel de notre religion ? Je crois qu'il faut nous rendre compte que l'enthousiasme n'est pas simplement une vertu secondaire. C'est essentiel pour le chrétien. Vient ensuite dans ce texte l'allusion aux Nicolaïtes. On reviendra sur le conseil tout à l'heure. Tu as pourtant ceci, ça c'est en positif. Tu as pourtant ceci, c'est que tu hais les œuvres des Nicolaïtes, œuvres que je hais aussi. On ne connaît pas beaucoup les Nicolaïtes, on sait que ce sont des gnostiques, c'était une secte gnostique. Et le point commun de tous les gnostiques était de mettre en avant la vie spirituelle et de négliger un petit peu la vie du corps, le côté matériel des choses. Et cela conduisait à deux attitudes complètement opposées. Pour certains, le fait de mépriser le corps conduisait à un ascétisme rigoureux, conduisait parfois à châtier le corps. Et la Bible, la parole de Dieu, ne conseille pas cela. Mais d'un autre côté, une autre forme de gnosticisme consistait à dire, bon, l'important c'est la vie spirituelle, au fond, ce que fait le corps, on n'a pas grand-chose à... ça n'a pas beaucoup d'influence sur la vie spirituelle, on peut donc laisser faire au corps tout ce qu'il veut. De là, toutes les licences, de là, tous les égarements de toutes sortes, à la fois alimentaires, spirituels, sexuels, que l'on peut imaginer. Et il semble que les Nicolaïtes étaient de cette seconde catégorie. Et par conséquent, sous prétexte d'une vie spirituelle élevée, ils faisaient avec leur corps tout ce qu'ils voulaient. Et donc, ils avaient un enseignement extrêmement licencieux.
La parole de Dieu condamne aussi cette manière de voir les choses. Et l'apôtre Paul est très précis à cet égard. C'est une présentation d'un faux évangile que celui-là, et l'Église primitive ne s'y est pas trompée. Malheureusement, nous allons aborder tout à l'heure la troisième Église, Pergame, qui va se trouver confrontée au même problème des Nicolaïtes, mais qui n'aura pas la même rigueur que Éphèse, et qui va se laisser séduire par cette forme de licence. Augustin parlait ainsi des Nicolaïtes. Les Nicolaïtes ne font aucune difficulté de se nourrir de viande immolée aux idoles et pratiquent d'autres cérémonies de culte païen. Ils racontent encore sur le monde des choses vraiment fabuleuses, mêlant à leur discours je ne sais quel nom barbare de princes propres à effrayer leurs auditeurs, plus capables de faire rire que de faire trembler les personnes prudentes. Ils attribuent aussi la création non à Dieu, mais à des esprits auxquels ils croient réellement ou que leur folle vanité les porte à imaginer. Quand on lit cette description d'Augustin, on est frappé de se rendre compte qu'un certain nombre de courants modernes sont atteints des mêmes problèmes, en particulier sur la création du monde. Et le New Age en particulier a tendance à présenter des idées qui pourraient relever du gnosticisme. Donc le gnosticisme n'est pas éteint. Alors cette secte hérétique va finir par disparaître, mais par contre, pendant tout le Moyen-Âge, on va stigmatiser cette hérésie et on va parler de nicolaïsme. Et un bon nombre des excès de l'Église seront taxés de nicolaïsme. C'est sous cette forme que l'idée va persister. Le conseil maintenant. Le conseil, il sera presque toujours le même pour toutes les églises, c'est de se repentir. Mais il est quand même personnalisé. Voici ce qui est dit. Verset 5. Souviens-toi donc d'où tu es tombé. Repens-toi et pratique tes premières œuvres. Souviens-toi donc d'où tu es tombé. Cette référence, non pas à l'Église des deux premiers siècles, mais à l'Église des deux premières décades peut-être, est extrêmement intéressante. Parce que cette Église a quand même commis des erreurs, en particulier sur le plan de son patrimoine. Bien des personnes se sont démunies, ont vendu leur terrain, ont vendu leur terre, pour vivre une expérience toute communautaire tout à fait extraordinaire. Au point que plus tard, il a fallu que les églises du bassin méditerranéen apportent leur contribution pour faire vivre ces gens qui s'étaient complètement démunis. Donc au plan de la gestion, ce fut une catastrophe. Mais ils étaient animés par l'amour. Et Dieu ne leur tient pas rigueur de cela. Ils se sont trompés, certes, mais ils l'ont fait par amour. Et cela, Dieu en tient compte. Et Dieu a permis que les autres églises leur viennent en aide. Et cette solidarité a probablement soudé les premiers chrétiens. Référence donc à ce qu'a été cette expérience primitive. Souviens-toi d'où tu es tombé. Pratique tes premières œuvres. Sinon, je viendrai à toi et j'ôterai ton chandelier de sa place. Nous en arrivons aux promesses qui lui sont faites. Que celui qui a des oreilles entende ce que l'Esprit dit aux églises. À celui qui vaincra, je donnerai à manger de l'arbre de vie qui est dans le paradis de Dieu. Alors bien sûr, le paradis de Dieu, c'est l'espérance de tous les chrétiens. Mais il y a cette référence à l'arbre de vie. Et dans une époque de persécution où la vie était incertaine, c'était déjà
une bonne référence. C'était porter les yeux vers l'espérance future. Mais il y a peut-être plus que cela, parce que dans le jardin d'Éden, à côté de l'arbre de vie, il y avait l'arbre de la connaissance du bien et du mal. Et l'arbre de la connaissance du bien et du mal, n'était-ce pas une autre manière de présenter le problème des Nicolaïtes, de ces gnostiques qui mettaient le savoir au-dessus de toute chose? Et voyez le problème qui se pose. Est-ce qu'on va être de ceux qui veulent expérimenter, faire l'essai de tout ce qui peut se présenter, de tous les plaisirs, malgré le conseil de Dieu, en disant « mais je veux voir par moi-même, je veux essayer, je veux connaître et je veux choisir en connaissance de cause ». C'est une forme de discours, mais c'est un discours gnostique. Et face à ce discours gnostique qui est une réelle tentation, une tentation qui n'était pas simplement au jardin d'Éden, mais qui est présente, qui est tous les jours là, que les jeunes renvoient souvent au visage de leurs parents. Je veux essayer, je veux connaître, je veux voir, je veux savoir. Est-ce que c'est légitime? Et face à cela, la réponse est le conseil de Dieu, le conseil de la foi. Fais confiance à ton Créateur, celui qui t'a créé, celui qui sait comment tu es fait, et celui qui sait ce qui est bon pour toi. Oh, tu peux toujours essayer autre chose, mais tu vas en faire les frais, avec le risque de ne pas pouvoir revenir en arrière. « Je veux essayer la drogue, dira tel jeune, mais le risque c'est qu'une fois qu'on est pris, on ne puisse pas revenir. » Alors, le conseil des gnostiques, le conseil à la Odyssée, conseil de foi, conseil de confiance, conseil de l'arbre de vie donné par Dieu, plutôt que l'arbre de la connaissance, je crois que cette référence au paradis était bien celle qui était la plus adaptée à la situation d'Éphèse. Je vous propose maintenant d'aborder le second texte, l'église de Smyrne. C'est en la suite du chapitre 2, à partir du verset 8. Écris à l'ange de l'église de Smyrne. Voici ce que dit le premier, le dernier, celui qui était mort et qui est revenu à la vie. Je connais ton affliction et ta pauvreté, bien que tu sois riche, et les calomnies de la part de ceux qui se disent juifs et qui ne le sont pas, mais qui sont une synagogue de Satan. Ne crains pas ce que tu vas souffrir. Voici, le diable jettera quelques-uns d'entre vous en prison, afin que vous soyez éprouvés, et vous aurez une tribulation de 10 jours. Sois fidèle jusqu'à la mort, et je te donnerai la couronne de vie. Que celui qui a des oreilles entende ce que l'Esprit dit aux églises. Celui qui vaincra n'aura pas à souffrir la seconde mort. Point n'est besoin de longs commentaires pour se rendre compte que c'est l'église des persécutions qui nous est décrite là. Et effectivement, les persécutions relativement modérées, espacées au début, vont devenir terrible, effrayante, jusqu'au début du IVe siècle. Alors, comment se présente Jésus? Écris à l'ange de l'église d'Éphèse, voici de Smyrne. Voici ce que dit le premier et le dernier, celui qui était mort et qui est revenu à la vie. Même dans sa présentation, Jésus est celui qui était mort. Vous risquez de mourir pour votre foi, dit-il à cette église. Mais moi aussi je suis mort et je suis revenu à la vie. Et si vous mourrez dans la foi, vous reviendrez à la vie avec moi. Même dans sa présentation, le message de Jésus s'adapte à ce temps-là. Ensuite,
le constat. Je connais ton affliction et ta pauvreté, bien que tu sois riche. Vous savez, quand il est interdit d'être chrétien, quand il est interdit d'exister en tant que chrétien, et c'est ce qui s'est passé à un moment donné, comment voulez-vous avoir une place au soleil? Comment voulez-vous avoir une place officielle? Comment voulez-vous avoir une fonction dans la société? Et l'Église a beaucoup souffert. Et évidemment, il n'était guère possible qu'il y ait beaucoup de chrétiens riches. Et s'il l'était à un moment donné, il risquait de tout perdre. Et il n'était pas facile de se reconstituer en bas de laine. Alors, l'Église est pauvre. Mais elle est riche. Elle est riche de la richesse de Dieu. Elle est riche de l'amour de Dieu. Et Laodicée se trouvera exactement dans la situation inverse. Laodicée se croit riche, mais elle est pauvre, elle est misérable. Et la situation de Smyrne est bien préférable. Avez-vous noté qu'aucun reproche n'est fait à cette église? C'est tout à fait remarquable. On ne parle même plus des Nicolaïtes. On va en reparler plus tard. Mais là n'est pas le problème. Je crois qu'on ne peut pas être un chrétien sous la persécution et un gnostique. Il y a une vie pratique dont on ne peut pas se départir. Il y a des aspects pratiques de la vie. C'est une vision un petit peu théorique que d'être un chrétien gnostique. Alors, avançons dans ce constat. Je connais ton affliction et ta pauvreté, bien que tu sois riche. Et les calomnies de la part de ceux qui se disent juifs et qui ne le sont pas, mais qui sont une synagogue de Satan. On peut se demander ce que le texte veut nous dire là. L'apôtre Paul nous donne une définition de ce qui lui paraît être un faux juif à l'époque. On le trouve dans Romains au chapitre 2, les versets 28 et 29. Le juif, ce n'est pas celui qui en a les dehors, et la circoncision, ce n'est pas celle qui est visible dans la chair, mais le juif, c'est celui qui l'est intérieurement. Et la circoncision, c'est celle du cœur, selon l'esprit et non selon la lettre. La louange de ce juif ne vient pas des hommes, mais de Dieu. Vous savez, quand on lit cette définition du vrai juif, on pourrait la transposer et parler de la définition du vrai chrétien. C'est exactement la même chose. Alors, j'aimerais vous citer un ou deux textes qui nous parlent de ces richesses dans la pauvreté. Dans l'Épître aux Corinthiens, au début, au verset 5, il est dit « En lui, vous avez été comblés de toutes les richesses qui concernent la parole et la connaissance. » Dans 1 Timothée, l'apôtre Paul conseille à Timothée d'exhorter l'Église de la manière suivante « Recommande-leur de faire du bien, d'être riche en bonnes œuvres, d'avoir de la libéralité et de la générosité. » Riche en bonnes œuvres. Voilà la richesse de Smyrne. Parce que quand on est persécuté, on est obligé de se serrer les coudes. On est obligé de faire preuve d'altruisme. On est obligé de ne pas vivre pour soi-même, mais de vivre pour les autres. Le conseil. Ne crains pas ce que tu vas souffrir. Voici. Le diable jettera quelques-uns de vous en prison afin que vous soyez éprouvés, et vous aurez une tribulation de 10 jours. Sois fidèle jusqu'à la mort, et je te donnerai la couronne de vie. Le programme n'est pas réjouissant. Imaginez que votre pasteur vous dise « Vous aurez des tribulations, vous serez mis en prison ». Vous risquez même de souffrir la mort. Vous iriez de gaieté de cœur? Vous continueriez de gaieté de cœur?
Peut-être pas. Peut-être que les rangs de l'Église se disperseraient, et pourtant, c'est le message qui est adressé à Smyrne. Et contrairement à ce qu'on pourrait penser, c'est à ce moment-là que l'Église a le plus grandi. Au point que l'un des pères de l'Église disait que le sang des martyrs était une semence pour l'Église. C'est dans la persécution que l'Église a cru. C'est dans la persécution qu'elle s'est augmentée. Déjà, on estime qu'à la fin de la période d'Éphèse, il y avait à peu près 5 à 6 millions de chrétiens dans le bassin méditerranéen. Et peut-être ailleurs, mais c'est moins connu. Alors, venons-en maintenant à ce qui nous occupe. La tribulation, une tribulation de 10 jours. Vous savez que dans l'optique biblique et de la prophétie biblique, on considère que un jour vaut un an. Pour cela, on s'appuie sur différents textes, et je ne vais pas détailler ces choses-là, mais je suis prêt à le faire si vous le souhaitez. En particulier, quand le peuple, avant de se lancer dans le désert et juste peu après la sortie d'Égypte, est arrivé aux portes de Canaan, il a été envoyé 12 espions pour visiter le pays de Canaan. Et ils l'ont visité pendant 40 jours. À la suite de cela, ils ont dit: c'est un pays merveilleux, mais les gens sont des géants et jamais nous ne pourrons battre ces personnes-là. Par conséquent, c'est un faux espoir que nous avons eu. Seuls 2 d'entre eux, Caleb et Josué, ont dit: mais si Dieu nous l'a promis, alors nous pouvons vaincre. Et ainsi, cette visite du pays pendant 40 jours n'aura servi à rien, parce que le peuple va murmurer et va se plaindre de ce que Dieu ne lui offre pas ce pays sur un plateau d'argent. Alors Dieu va leur dire: eh bien, puisque cette génération ne veut pas de ce pays, elle ne l'aura pas. Vous allez partir au désert. Et vous allez errer dans le désert 40 ans. Je vous compte autant de jours que vous avez mis à parcourir le pays de Canaan. 40 jours au pays de Canaan, 40 ans au désert. Et ça restera une règle prophétique. Un texte peut-être encore plus précis se trouve dans Ézéchiel. Et Ézéchiel va se servir, et Dieu va se servir d'Ézéchiel pour en faire une parabole vivante. Et il va lui dire: tu vas préparer ta nourriture, mais tu vas rester enchaîné au sol autant de jours qu'Israël a péché d'années. Et Ézéchiel va rester ainsi pendant plus d'un an, attaché, lié par le péché de son peuple. Sans doute, les nombreuses personnes qui venaient le voir de cette manière était-il frappé de se rendre compte à quel point le péché pouvait lier l'individu. Il était une parabole vivante. Mais Dieu lui a fait porter autant d'années de péché que de jours de lien. Et c'est dire que ce que le peuple avait vécu en années, le prophète allait le vivre en jours. Et de là, on a déduit que la plupart du temps, ce que le prophète annonçait en jours, le peuple allait le vivre en années. Et c'est effectivement ce qui s'est passé pour Smyrne. La plus terrible des persécutions a été initiée par Dioclétien en l'an 303. Et une persécution de 10 ans a vu le jour. Ce n'est pas Dioclétien lui-même qui l'a terminé, mais il s'est retiré des affaires avant, il est mort avant la fin, mais elle a été poursuivie par ses successeurs. Et ça a été la plus terrible des persécutions. Ainsi, avec une précision étonnante, le texte biblique annonçait
que la plus terrible des persécutions de l'histoire allait durer 10 ans. Et c'est Constantin qui y a mis fin en 313. Après avoir remporté une victoire sur Maxence, il a décrété que les chrétiens avaient droit de cité dans l'Empire, eux qui étaient interdits d'exister. Ils trouvaient enfin la possibilité d'exister. Mais ça, c'est une autre histoire. La persécution, du moins la persécution due à l'Empire romain, se termine. Et elle se termine avec Smyrne. Et c'est la limite pour Smyrne. Smyrne, c'est l'église de la fin du IIe siècle, peut-être, du IIIe siècle et du tout début du IVe siècle. Les promesses. Les promesses faites à Smyrne sont toujours dans l'ordre de la vie et de la mort. Que celui qui a des oreilles entende ce que l'Esprit dit aux églises. Celui qui vaincra n'aura pas à souffrir la seconde mort. Alors là, il nous faut peut-être soulever un coin du voile que je ne pensais que soulever plus tard et qui se trouve au chapitre 20 d'Apocalypse. Qu'est-ce que c'est que cette seconde mort ? La première mort, c'est celle que nous subissons tous. Mais le chapitre 20 nous parle d'une seconde résurrection et d'une seconde mort. Alors nous verrons ces choses en détail, mais en gros, je résume la situation. La première mort, nous la subirons tous, sauf peut-être, sauf sûrement, les élus qui seront vivants au moment du retour de Jésus. Eux ne subiront pas la première mort, ils seront transmués et amenés avec le Seigneur dans les airs, alors que les autres élus ressusciteront. Et que va-t-il se passer après ? Eh bien, après, c'est le chapitre 20 qui nous le décrit. Vaste réunion dans le ciel. Elle est comparée au chapitre 20 à un jugement. Elle est comparée par Jésus à un repas de fête avec Abraham, Isaac et Jacob. Et il nous promet que nous serons assis à la même table que ses patriarches. Mais je crois que c'est le même événement. Cependant, vous conviendrez qu'il n'est pas juste que quelqu'un soit condamné sans qu'il ait eu l'occasion d'entendre les chefs d'accusation et éventuellement de pouvoir se défendre. Et les morts, ceux qui sont perdus, les réprouvés, ceux qui n'ont pas accepté l'appel envoyé par Jésus, vont-ils passer dans une éternité de silence sans savoir pourquoi ? Eh bien non, l'Apocalypse nous dit qu'ils ressusciteront après les 1000 ans. Nous reviendrons sur ces choses après. Ils ressusciteront au bout de 1000 ans, mais ils seront confondus. Ils seront convaincus qu'ils n'ont pas fait les bons choix et ils auront à subir la deuxième mort. Eh bien, la promesse à Smyrne, c'est que les vainqueurs n'auront pas à subir la deuxième mort, la définitive, celle qui se termine dans les temps de feu et de soufre. Nous en parlerons plus en détail plus tard. Et je vous propose maintenant, dans les minutes qui restent, d'aborder le troisième message, le message à Pergame. À partir du verset 12, écris à l'ange de l'église de Pergame, voici ce que dit celui qui a l'épée aiguë à deux tranchants. Je sais où tu demeures, je sais où que là est le trône de Satan. Tu retiens mon nom et tu n'as pas renié ma foi, même au jour d'Antipas, mon témoin fidèle, qui a été mis à mort chez vous, là où Satan a sa demeure. Mais j'ai quelque chose contre toi, c'est que tu as des gens attachés à la doctrine de Balaam, qui enseignait à Balak à mettre une pierre d'achoppement devant les fils d'Israël, pour qu'ils mangent des viandes sacrifiées aux idoles, et qu'ils se livrent à la débauche. De même, toi aussi, tu as des gens attachés pareillement à la doctrine des Nicolaïtes. Repens-toi donc, sinon je viendrai à toi bientôt, et je les combattrai avec l'épée de ma bouche. Que celui qui a des oreilles
entendent ce que l'Esprit dit aux églises. À celui qui vaincra, je donnerai de la manne cachée, et je lui donnerai un caillou blanc, et sur ce caillou est écrit un nom nouveau que personne ne connaît, si ce n'est celui qui le reçoit. Comment se présente Jésus à cette église ? Il se présente comme celui qui a une épée aiguë à deux tranchants. Nous avons déjà parlé de cela. Et l'Épître aux Hébreux nous précise que la parole de Dieu est plus tranchante qu'une épée quelconque à deux tranchants, jusqu'à séparer jointure et moelle, âme et esprit. Elle fouille les sentiments et les pensées du cœur. Telle est la parole de Dieu. Et en l'occurrence, là, la parole de Dieu est bien nécessaire à cette Église. Le constat. Je sais où tu demeures. Je sais que là est le trône de Satan. Tu retiens mon nom et tu n'as pas renié ma foi. Même au jour d'Antipas, mon témoin fidèle, qui a été mis à mort chez vous, là où Satan a sa demeure. Je sais où tu demeures. Là est le trône de Satan. Quand nous aborderons le chapitre 12 d'Apocalypse, nous verrons qu'il y est question d'un grand dragon rouge. Et la suite du texte nous précise qu'il symbolise Satan. C'est un dragon à sept têtes, comme l'hydre de l'herbe, symbolisant le mal multiforme. Et vous savez que quand on coupait une tête à l'hydre, il en repoussait deux. C'est-à-dire qu'on croit vaincre le mal d'une manière et puis il ressort sous une autre forme. Et n'est-ce pas là une des meilleures descriptions qu'on pouvait faire de Satan dans le monde antique ? Un dragon à sept têtes. Mais il nous est dit, là est le trône de Satan. Ce Satan qui nous est décrit au chapitre 12 nous est décrit comme faisant la guerre à un enfant, menaçant de mort un enfant. Mais qui donc a menacé Jésus de mort, sinon Hérode, Hérode le Grand, qui a cherché à faire mourir ce soi-disant roi qui le menaçait dans sa royauté. Et c'est ainsi que s'est commis ce que l'on a coutume d'appeler le massacre des innocents. Ceux de la région de Bethléem, âgés de 0 à 2 ans. Et ils ont été massacrés par qui ? Par les soldats romains. Le masque de Satan, la tête de Satan à ce moment-là, c'est l'Empire romain. Alors quand il est dit à cette église que son siège est au même endroit que le siège de Satan, il me semble comprendre que c'est le siège de l'Empire romain, c'est Rome. Voyez-vous, Pergame, c'est l'église qui commence sous Constantin. Et Constantin, en permettant à l'église d'exister, va vouloir faire plus, il va la protéger. Il va même vouloir la diriger, lui qui n'est pas chrétien. Et il va convoquer un concile à Nicée en 325. Un concile qui est destiné à régler autant que possible l'hérésie d'Arius, qui a commencé quelques années plus tôt, mais qui est destiné également à organiser l'Église. Et Constantin va donc réunir ce concile à Nicée. Et à partir de là, des liens beaucoup plus étroits, plus étroits que par le passé, forcément, ils étaient quasiment inexistants par le passé. Des liens étroits entre l'Église et l'État vont se constituer. Et bien que la résidence de Constantin, une des résidences de Constantin, soit à Constantinople, en Turquie, dans la Turquie actuelle, dans l'Asie mineure, il reste quand même le siège de Rome. Et ce siège va éclater avec ses enfants,
mais pour l'instant, le siège est unitaire à Rome. Et par ce biais-là, l'évêque de Rome va prendre une importance capitale et va prendre une certaine hégémonie qu'il n'avait pas avant. Il avait bien quelques revendications, mais les patriarcats étaient indépendants, les églises étaient indépendantes et n'avaient pas de chef général. Mais avec Constantin, les choses vont petit à petit se mettre en place. Voyez, Pergame, c'est l'église qui se centralise. Elle était jusque-là décentralisée, mais elle va se centraliser à Rome, là où l'autorité politique a son siège, là où Satan a sa demeure. Tu retiens mon nom et tu n'as pas renié ma foi. C'est toujours l'église de Dieu. Elle reste attachée à son Dieu. Malgré ses erreurs, malgré ses errements, elle reste attachée à son Dieu. Elle reste l'église de Dieu. Malgré même ce qui est extrêmement étonnant, la mort d'un témoin fidèle, Antipas, qui a été mis à mort chez elle, là où Satan a sa demeure. Peut-être que ce témoin fidèle a été mis à mort par les autorités séculières, là où Satan a sa demeure, mais c'est quand même chez elle qu'il a été mis à mort. Et on voit là l'ébauche et le début de ce qui va devenir les persécutions de l'Église à l'encontre des véritables chrétiens. On a vécu jusque-là la persécution de l'Empire, mais à peine sortie de la persécution de l'Empire, c'est l'Église elle-même qui va rapidement évoluer au cours du IVe siècle pour devenir à son tour elle-même persécutrice. Néanmoins, elle aime toujours le Seigneur. Elle est toujours l'Église du Seigneur. Mais on comprend qu'il y a vraiment de réelles difficultés. Ce que j'ai contre toi, oui, Christ a encore un reproche plus important encore à lui faire. Ce que j'ai contre toi, c'est que tu as des gens attachés à la doctrine de Balaam, qui enseignait à Balak à mettre une pierre d'achoppement devant les fils d'Israël pour qu'ils mangent des viandes sacrifiées aux idoles et qu'ils se livrent à la débauche. Ah, là, il faut que je vous fasse un petit résumé d'un épisode douloureux de l'histoire d'Israël. C'est à la sortie des 40 ans du désert. Et voilà que ce peuple, un peuple innombrable, miraculeusement nourri par la manne du désert, voilà que ce peuple arrive dans les plaines de Moab, dans ce que l'on appellerait maintenant la Jordanie. Et là, la population locale le voit arriver avec une immense terreur. Le roi de Moab, Balak, ne voit pas comment il peut lutter contre une telle multitude. Et il comprend que seule la magie pourra faire quelque chose. Alors, il va appeler un prophète de l'Éternel, mais un prophète qui n'appartient pas au peuple d'Israël, qui vit en Mésopotamie, et ce prophète s'appelle Balaam. Avec un nom qui commence par Baal et qui ressemble bien au nom de la Mésopotamie. Et il fait venir Balaam et il lui propose une grosse somme d'argent pour que Balaam maudisse ce peuple. Et Balaam accepte. Il hésite bien, mais il accepte. Et sur le chemin, il est arrêté. Il est arrêté par son ânesse, qui est plus clairvoyante que lui, et qui voit un ange, l'épée dénudée, qui l'arrête sur ce chemin de perdition. Alors, la mort dans l'âme, il va dire, eh bien, s'il faut que je m'arrête, je m'arrête. Et l'ange lui dit, vas-y, mais tu ne pourras dire que ce que je te dirai. Et Balaam arrive, et il veut servir Balak, il veut sa récompense. Alors, il essaie de maudire Israël, et ça ne marche pas. Ce ne sont que des paroles de bénédiction qui sortent de sa bouche. Alors, Balak est furieux,
Alors on essaie un stratagème, on va se mettre dans un coin où on ne voit pas tout le peuple. Si on pouvait déjà en maudire une petite partie, ce serait bien. Et Balaam se plie à cette nouvelle demande. Alors on fait des sacrifices rituels, on recommence, et puis on essaie de maudire, mais ce sont encore des paroles de bénédiction qui sortent. Et après quelques stratagèmes de cet ordre-là, de cet acabit, les deux hommes se séparent, et on pourrait croire que l'histoire est finie. Malheureusement, l'histoire n'est pas finie. Et quelques chapitres plus loin, le texte biblique nous apprend quelque chose. Nous apprend quelque chose de terrible. C'est que Balaam n'est pas parti sans donner un dernier conseil à Balak. Il va donner à Balak l'information suivante. Il va lui dire, ce peuple est béni et tu ne peux pas le maudire. Le seul moyen par lequel tu pourrais arriver à quelque chose, c'est s'il péchait. Et si le peuple péchait, alors il ne serait plus protégé de Dieu. Et comment le faire pécher? Ah, vous savez, les filles de Moab sont jolies. Et on va user de ce stratagème. Et les filles de Moab vont organiser une fête. Et elles vont inviter les fils d'Israël, les jeunes gens. Les jeunes gens qui viennent du désert, qui ont vécu une vie peut-être un peu ascétique pendant un certain temps, et qui voient là l'occasion de sortir un peu du moule dans lequel ils ont été élevés. Ils n'ont connu que le désert, 40 ans de désert. Certains n'ont même pas connu l'Égypte, la plupart n'ont pas connu l'Égypte. Toute la génération précédente, mis à part Josué et Caleb, sont tombés au désert. Alors, un peu de gaieté est extrêmement attirante. Et les filles de Moab vont inviter les jeunes gens d'Israël et les entraîner à la débauche, les entraîner à des sacrifices païens. Oh, c'est toujours dans le cadre de la fête. Mais vous savez, la fête entraîne à faire beaucoup de choses qu'on n'aurait pas aimé faire au départ.

Vous le comprenez, il n'est pas que pour l'église de Pergame. Il est pour l'église d'aujourd'hui. Quel est le danger du temps de Pergame ? Vous savez, il est de bon ton du temps de Pergame, du temps de Constantin, de devenir chrétien. Les chrétiens, ce ne sont plus ceux qui font face à la mort parce que la persécution est là. Ce sont ceux qui se font bien voir au palais d'Hérode. Ce sont ceux qui peuvent espérer une promotion sociale. Quelle attirance, quel attrait. Alors évidemment, vont rentrer dans l'église une quantité de personnes, mais qui vont arriver avec leurs pensées, avec leurs idées, avec leurs traditions, avec leurs coutumes. Que vont faire les dirigeants de l'église devant cet afflux de croyants, mais de croyants peu affermis, de croyants peu convaincus? Alors on va essayer de christianiser les choses. Et par exemple, la fête du soleil va devenir Noël. Et toutes sortes de choses comme cela. On va faire des compromis. On va essayer de christianiser ces païens sans se rendre compte qu'on paganise l'Église ce faisant. Et là, l'Église de Pergame court un énorme danger. Cette collusion avec le paganisme est extrêmement pernicieuse. Mais il y a une autre débauche. C'est celle de la collusion entre le pouvoir politique et l'Église. Le fait de flirter avec le pouvoir politique, le fait de flirter avec Constantin, de chercher chez Constantin des appuis. Vous savez, quand le religieux et le politique se mettent à cohabiter, se mettent à frayer ensemble, il y a tout à craindre. Il y a tout à craindre. C'est à ce moment-là que l'on devient persécuteur. C'est quand le pouvoir politique et le pouvoir religieux se coalisent que naît la persécution. Et c'est vrai simplement pour, c'est pas vrai simplement pour l'Église, c'est vrai de toute idéologie. Et regardez combien, malgré certains aspects très, très beaux du communisme, le communisme est devenu persécuteur parce qu'entre les mêmes mains, il y a eu le pouvoir idéologique et le pouvoir religieux. Le pouvoir idéologique plutôt et le pouvoir politique. Regardez ce que l'on redoute maintenant de certaines démocraties qui font trop entrer la religion dans leur considération, avec les risques que cela représente, les risques de guerre que cela représente. Je ne veux pas trop m'avancer sur ce terrain, mais malheureusement, nous allons voir avec l'Église suivante que nous étudierons après-demain, nous allons voir jusqu'où cela va conduire. Oui, la collusion avec le pouvoir religieux est un danger pour l'Église. Tant que l'Église et l'État seront séparés, que chacun occupe son rôle dignement, fermement, alors les choses sont à leur place. Et maintenant, regardons la suite. Que celui qui a des oreilles entende, voilà les promesses. Ah non, les menaces. Repens-toi donc, sinon je viendrai à toi bientôt et je te combattrai avec l'épée de ma bouche. Le seul moyen de combattre cet état de choses, c'est un retour à la source, c'est un retour à la parole de Dieu. Que celui qui a des oreilles entende ce que l'Esprit dit aux églises. À celui qui vaincra, je donnerai la main de la manne cachée. Et je lui donnerai un caillou blanc. Et sur ce caillou est écrit un nom nouveau que personne ne connaît, si ce n'est celui qui le reçoit. Quelle est cette manne cachée ? La manne, c'est une nourriture, bien sûr, une nourriture cachée. Sans doute une nourriture spirituelle. Mais elle fait peut-être allusion au fait que le peuple avait gardé de son séjour au désert un vase de manne. Et ce vase de manne, il l'avait mis dans l'arche de l'Alliance. Cette arche de l'Alliance était dans le lieu très saint, où personne ne pénétrait sauf le souverain sacrificateur une fois par an.
C'est-à-dire que cette manne, personne ne la voyait.

Elle était là comme un souvenir de ce qu'avait été l'expérience du peuple au désert. Et c'est cette manne dont a besoin Pergame. Elle qui connaît la richesse, la fausse richesse et les risques de la richesse, on lui propose la nourriture du désert. Et puis, c'est peut-être une promesse aussi de ce que sera plus tard le festin avec Abraham, Isaac et Jacob, festin que promet Jésus à ses disciples. C'est peut-être celle-là aussi la manne cachée. Et puis il y a une deuxième promesse, un caillou blanc. Il semble que c'était la coutume dans les tribunaux gréco-romains de rendre le verdict aussi de manière symbolique par le don d'un caillou noir ou blanc. Blanc si on était acquitté, noir si on était accusé. Et là, le fait de donner un caillou blanc évoque l'idée de l'amnistie. C'est-à-dire que celui qui était en accusation est gracié ou reconnu non coupable. Ainsi, c'est ce dont a besoin, là encore, cette Église. Parce que dans le jugement qui va forcément être porté sur elle, il vaudrait mieux qu'elle sorte vainqueur. Il vaudrait mieux qu'elle reçoive un caillou blanc. Et ce caillou, il est personnalisé, il porte un nom, mais un nom nouveau. Les membres de cette Église sont appelés à une expérience nouvelle. Quand Jésus donne un nom nouveau à Simon et qu'il l'appelle Pierre, c'est qu'il l'appelle à une expérience nouvelle. Et quand Jacob reçoit un nom nouveau, Israël, c'est pour vivre une expérience nouvelle avec Dieu. Oui, l'Église de Pergame s'est enfoncée là, dans un compromis dont il lui faut sortir. Et Christ l'appelle à une expérience nouvelle. Un nom que personne ne connaît, si ce n'est celui qui le reçoit. Cette expérience nouvelle, je ne peux pas vous la dicter. Cette expérience nouvelle, vous ne pouvez pas me la dicter. Elle est une relation intime avec son Seigneur. Personne d'autre ne la connaît. Elle ne peut être tissée que dans un lien étroit avec Jésus-Christ, avec sa parole. Et c'est à cela que nous invite le texte. C'est à cela que je nous invite. Sondez le texte. Que Dieu nous aide en cela. Que Dieu nous aide à faire nôtre les promesses qui sont faites à ces églises, les avertissements qui lui sont donnés, parce que chacune de ces églises peut se retrouver dans l'époque moderne, et que Dieu nous aide à vivre ce qu'il souhaite faire vivre à son Église. Amen.

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1: Amos 2, verset 10. Et pourtant, je vous ai fait monter du pays d'Égypte, et je vous ai conduit 40 ans dans le désert pour vous mettre en possession du pays des Amoriens. Seigneur, aide-moi à rester fidèle à ta parole et à la garder au fond de mon cœur. Amen.

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1: 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Il a dit nous à présent, nous trois bêtises qui restent d'actualité. Il a resté présent. Ok? C'est la foi, l'espérance et l'amour. Mais il a dit nous qui a dit ces trois bêtises là, ça, c'est l'amour. 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C'est ça. Mot grec là pour l'amour, c'est agapao. D'accord? Et nous croyons vraiment là, ça a vraiment utilisé à dans Nouveau Testament là. Et si nous analysons l'état Paul, nous croyons agapao ou l'amour. L'expression là, ça a utilisé 135 fois. Et aussi, c'est pour vrai que là, il y a parlé de l'amour. Terme là, ça a représenté plus de la moitié à toutes les expressions que Paul utilisait, nous que dit Adam, Nouveau Testament là. Donc, ça a bon, nous, l'idée, c'est vraiment thème central à Paul pour l'église à Corinthe. C'est vrai que, à pas première fois, Paul a parlé de l'amour. Adam, c'est épitaille là, dans ça, il écrit. Vous pouvez trouver ça dans Moura, ça a fini dans Romains 8, 35, 39. Il a aussi Adam en Corinthiens 2, verset 9, quoi trouver Adam en Corinthiens 8, verset 3, Paul a parlé de l'amour, Adam Galates 2, verset 20, et a parlé de l'amour aussi Adam Colossiens 1, verset 13, et si vous Adam en Thessaloniciens 3, verset 12, ou que vous Paul a parlé de l'amour, et à d'autres textes aussi, il a parlé de l'amour. Mais voilà, ça, ça pas même bité. Adam en Corinthiens 13, Paul n'a pas employé ça, même genre-là. Si même parce que nous voyons que si vous n'avez pas l'amour, même tout est tout cas des dons spirituels, c'est inutile. Ça passe via rien. 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Donc, nous avons bien compris. L'amour pas une émotion. Et nous couvrons ça si maintenant ça. Ça veut dire que, à part une émotion, à part une attitude, qui simplement exprimer envie en homme. D'accord? L'amour pas simplement parole. L'amour qui est plus loin que ça. Et c'est si maintenant ça fait nous prendre temps, nous, de vraiment comprendre qu'à qui l'amour. Ça qui permet nous de comprendre, ou moins pas répéter moins, si, nous quoi exercer ça ou quoi pour nous faire pour nous puisse mettre en pratique donc en cas de rendez-vous si maintenant ça pour nous puisse poursuivre petit causer là ça que bon Dieu bénisse
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1: Les découvertes archéologiques faites après la Première Guerre mondiale ont tellement remodelé notre connaissance de l'Ancien Testament que l'on peut bien parler, déclare André Parot, ancien directeur du musée du Louvre, de redécouverte de l'Ancien Testament dans la totalité de ses périodes, des plus anciennes aux plus récentes. Son avis, d'ailleurs, est partagé par d'autres archéologues. En voici le texte. Il convient de dire que le principal résultat des découvertes de la dernière décade a été de confirmer l'exactitude substantielle du tableau de la vie en Canaan au deuxième millénaire avant Jésus-Christ, comme on la trouve décrite dans les récits patriarcaux de la Genèse. Un peu plus loin, l'archéologue H.J. May déclare « Un scepticisme absolu à l'égard des récits patriarcaux, considérés comme annales historiques, est difficile à maintenir aujourd'hui, à la lumière des documents contemporains de la période patriarcale disponibles à la suite de la recherche archéologique. » Mais ajoute encore un autre psychologue et archéologue, l'utilisation théologique de l'Ancien Testament suppose son intelligence historique, et celle-ci ne s'acquiert qu'en le replaçant dans son milieu. C'est le professeur Eisfeld, l'un des meilleurs spécialistes de l'Ancien Testament, qui s'exprime ainsi. Dans la grande nuée de témoins dont parle l'Épître aux Hébreux, les patriarches occupent une place importante. Le mieux connu est Abraham, père des croyants et ami de Dieu. Suivons-le dans le long voyage qui commence à Ur en Chaldée, en Mésopotamie, pour s'achever à Hébron, au sud de Jérusalem, dans la caverne de Macpéla. Dans le livre de la Genèse, le nom d'Ur en Chaldée apparaît pour la première fois après le récit de la tour de Babel. Le texte indique que Térakh, descendant de Sem, l'un des fils de Noé, eut trois fils, Abraham, Nakhor, Haran. Et le texte précise, Haran mourut en présence de Térakh, son père, au pays de sa naissance, à Ur, en Chaldée. À vrai dire, ce n'est pas des Chaldéens qu'il faudrait parler, mais bien des Sumériens qui occupaient le pays à cet égard. Dans le livre de la Genèse, nous avons encore une confirmation de cette présence de Térakh à Ur en Chaldée, son origine. Térakh prit Abraham son fils, et Lot, fils de Haran, fils de son fils, et Sarai, sa belle-fille, femme d'Abraham, son fils. Ils sortirent ensemble d'Ur en Chaldée pour aller au pays de Canaan. Ils vinrent jusqu'à Haran et ils y habitèrent. Dieu lui-même va déclarer à Abraham « Je suis l'Éternel qui t'ai fait sortir d'Ur en Chaldée pour te donner en possession ce pays. » À l'époque perse, vers 536 avant Jésus-Christ, après l'exil, le prêtre Néhémie évoque cette intervention divine. « C'est toi, Éternel Dieu, qui as choisi Abraham et qui l'a fait sortir d'Ur en Chaldée. » La ville d'Ur a été explorée de 1922 à 1934 par l'archéologue anglais Sir Leonard Hooley, qui lui a consacré un ouvrage passionnant. La localisation du site est précise. Ur en Chaldée se trouve à peu près à mi-chemin entre Bagdad et le fond du golfe Persique, à quelques 10 milles à l'ouest du cours actuel de l'Euphrate. Au cœur de cette immensité s'élèvent les monticules qui constituèrent Ur, dénommés par les Arabes d'après la plus haute de toutes ses buttes, celle de la ziggourat, Tel El Moukayar, le tertre du bitume. L'origine d'Ur est antérieure au déluge, et l'on peut suivre son histoire depuis le 4e millénaire avant l'ère chrétienne jusqu'à l'époque perse, au 4e siècle avant Jésus-Christ, sur 4 millénaires environ. En outre, les analystes sumériens font allusion au déluge comme à un élément qui interrompit le cours de l'histoire. Puis survint le déluge, et après le déluge, la royauté redescendit du ciel. C'est le sens des inscriptions qui ont été retrouvées et qui parlent de l'événement. La preuve de la réalité du déluge mentionnée dans l'écriture fut apportée par les découvertes faites à Ur au cours des campagnes de fouilles de 1927 à 1928. C'est dans cet intervalle qu'il faut situer l'époque patriarcale. C'est le moment également où régnait à Babylone l'un des plus grands souverains de la première dynastie, Hammurabi.

Laissons la parole à Sir Léonard Houlet pour des extraits de son ouvrage consacré à Ouangkaldi. Je cite, « Au cours des saisons 1927 et 1928, notre tâche dans le cimetière préhistorique de Dour a consisté à excaver une immense fosse mesurant quelque 200 pieds de large et 30 à 40 pieds de profondeur. La presque totalité du terrain que nous avons enlevé se composait d'ordures ménagères, cendres grises provenant des âtres, suie noire, bois à demi consumé, briques en boue grise décomposées et revenues à leur état d'argile primitif. À l'extrémité sud-ouest, dans un endroit où le sol se dresse en un monticule élevé, l'inclinaison des strates de détritus s'accentuait et devenait plus abrupte à mesure que nous creusions plus avant. Au nord-est, la courbe s'atténuait, plus les lits s'enfonçaient. Plus ils se faisaient épais et en bas, ils devenaient tout à fait horizontaux. Il n'y avait qu'une seule explication plausible à ce phénomène. Les résidus étaient antérieurs, probablement très antérieurs aux fosses royales creusées. L'inclinaison des strates indiquait que ce n'étaient pas là des résidus semblables à ceux qui s'accumulaient dans un endroit habité, car, en ce cas, les couches eussent été horizontales, mais ils avaient été jetés comme rebuts, et cela d'une position élevée, située au sud-ouest de notre excavation. Au début du printemps 1929, dans l'espoir d'obtenir quelque indication chronologique, nous nous mîmes à creuser des puits descendant au-dessous du niveau des tombeaux les plus inférieurs. Presque aussitôt, nos découvertes confirmèrent nos prévisions, si tant est qu'une telle confirmation ait été nécessaire. Dans une couche de bois brûlé, située juste au-dessous de la surface de l'une des sépultures royales, nous découvrîmes de nombreuses tablettes d'argile, couvertes d'inscriptions en caractère d'un type beaucoup plus archaïque que celui des inscriptions trouvées dans les tombeaux. Nous fûmes frappés d'un phénomène qui nous parut des plus importants. Si profondément que nous creusions dans les décombres, et si loin en arrière de la période assignée aux sépulcres royaux que notre travail nous reporta, les objets découverts dans ces déchets, poteries et autres du même genre, étaient précisément les mêmes que ceux trouvés dans les tombeaux eux-mêmes. En d'autres termes, durant toute la période marquée par l'accroissement des dépôts de détritus, aussi loin que nous pouvions avoir pénétré dans leur épaisseur, et représenté par le cimetière primitif, la civilisation matérielle du peuple, à tout le moins au point de vue domestique, avait remarquablement peu varié. Des changements tels que nous en découvrîmes dans l'écriture, par exemple, correspondaient tout au plus à un développement parallèle à la marche des siècles. Puis, les puits s'enfoncèrent plus avant, et soudain, le caractère du sol changea. Au lieu de poterie et de détritus rangés par couches, nous rencontrâmes de l'argile parfaitement pure et sans mélange d'un bout à l'autre, dont la composition révélait qu'elle avait été déposée là par les eaux. Les ouvriers déclarèrent que nous étions arrivés à l'extrême fond du delta et que nous touchions la vase dont le delta primitif du fleuve était formé. D'abord, considérant les parois du puits, je m'apprêtais à partager leur avis. Mais ensuite, je me rendis compte que nous étions trop haut. L'argile pure continuait jusqu'à ce qu'elle ait atteint une épaisseur d'un peu plus de 8 pieds. L'unique objet que l'on y découvrit fut un fragment d'os fossile qui, des hauts cours du fleuve, avait dû descendre là avec l'argile. Puis, aussi soudainement qu'elle était apparue, cette dernière cessa. Et nous nous trouvâmes une fois de plus en présence de couches de détritus remplies d'outils en pierre, de tronçons de silex dont ces instruments avaient été détachés et de poterie. Mais ici, quel changement! Au lieu de poterie semblable à celle que nous avions trouvée au-dessus de la couche d'argile et dans les tombes, voici qu'apparurent des débris de la vaisselle peinte à la main qui caractérise le village pré-soumérien d'El Obeid.
En outre, les nombreux outils de silex qui, évidemment, avaient été fabriqués sur ces lieux, ne différaient pas de ceux d'El Obeid. Il distinguait cette couche des strates supérieures contenant rarement du silex. La grande couche d'argile marquait, à supposer qu'elle ne l'ait pas provoquée, une brèche dans le cours de l'histoire. Parmi les silex et les tessons qui gisaient sous l'argile, il y avait un objet d'importance capitale. C'était une brique d'argile cuite. Or, les ruines que nous avions préalablement fouillées à Our couvrent une période de plus de 2500 ans. Et à chaque période de grande activité constructive correspond l'emploi d'un genre de brique différent. Les étalons de mesure, les proportions relatives des briques changent avec l'époque. Souvent, l'argile est de qualité différente et on peut en général reconnaître d'un coup d'œil la date de n'importe quel mur ou de n'importe quelle brique prise séparément et la vérifier. Mais la brique dont il s'agit se différenciait de toutes celles que nous avions vues jusque-là. Elle appartenait certainement à une période dont nous n'avions aucune expérience et donnait, de curieuse façon, l'impression d'être plus ancienne qu'aucune des briques que nous ayons jamais rencontrées. Elle prouvait toutefois de manière concluante qu'en cet âge de culture mixte, Our n'était pas, comme El Obeid, un village composé de huttes de boue et d'abris en roseaux, c'était, au contraire, la ville d'un peuple civilisé et elle contenait des constructions permanentes, solidement bâties. Bien avant cette trouvaille, nous nous étions rendus compte de la portée de cette découverte. Le lit d'argile alluviale déposé sur la surface en pente du monticule s'étendait de la ville jusqu'au cours d'eau ou canal, à l'extrémité nord-est. Il ne pouvait être que la résultante d'une inondation. Aucun autre agent extérieur ne pouvait l'avoir provoqué. Étant donné ces considérations, il ne pouvait y avoir de doute que l'inondation dont nous avions ainsi découvert l'unique preuve possible fut le déluge de l'histoire sumérienne et de la légende, le déluge sur lequel repose l'histoire de Noé. Capitale de l'empire assyrien de 2300 à 2180 avant Jésus-Christ environ, à l'époque de la troisième dynastie, Our en Chaldée connut pendant cette période une grande prospérité. Le fondateur de cette dynastie est Ur-Nammu, et ses états s'étendaient du golfe Persique à la Méditerranée. Bâtisseur infatigable, son grand œuvre fut la reconstruction de la ziggourat, tour sacrée à étages et qui comportait trois étages, avec au sommet un sanctuaire auquel on accédait par un triple escalier. La tour surplombait une plateforme précédée d'une grande cour vouée au dieu lunaire Nanarsin, la grande divinité d'Our. Les habitations privées découvertes au cours des fouilles comportent souvent un étage avec toit en terrasse et une cour intérieure non couverte qui procure lumière et aération aux pièces qui n'ont jamais de fenêtres. Parfois, une chapelle privée existe dans la maison. Les ex-voto, aussi bien que les scènes gravées sur les cylindres retrouvés dans la région, soulignent que la caractéristique de la religion d'alors était le souci, pour le fidèle, d'entrer en rapport personnel avec son Dieu. Les tombes découvertes à Our permettent de comprendre l'attitude de ses habitants face à la mort. Les défunts sont ensevelis dans le sous-sol des maisons, car la famille doit conserver sa cohésion après la mort. Les noms de Terak, d'Abraham, de Sarah, de Nakor sont attestés en Mésopotamie au début du deuxième millénaire. Ces noms, remarque Édouard Dorm, semblent garder la trace de l'ancien culte lunaire.
Ce que confirme le texte biblique dans le livre de Josué. Vos pères, Térak, père d'Abraham et père de Nakhor, habitaient anciennement de l'autre côté du fleuve et ils servaient d'autres dieux. Ainsi, Abraham et son clan sont parfaitement intégrés à leur époque. Mais Dieu va faire du patriarche l'instrument de sa révélation. Et pour le suivre dans son pèlerinage, il nous faut revenir au texte lui-même et à la formation tant de l'Ancien que du Nouveau Testament.

Avant l'invention de l'imprimerie, les seuls instruments, entre guillemets, possibles pour la transmission d'un texte étaient les copistes. Et le texte de l'écriture ne fait pas exception à cette règle. Ce sont des copistes qui veillèrent jalousement sur les textes sacrés, les reproduisant d'innombrables fois. Le matériau utilisé était, en général, et tout au moins au début, un papyrus. Mais un papyrus avait une durée de vie limitée. Son utilisation le détériorait. Et on considère que un ou deux siècles étaient, sans aucun doute, la durée maximale du papyrus, qui a été remplacé par la suite par le parchemin beaucoup plus solide. Nous avons, en ce qui concerne le texte de l'Ancien Testament, plusieurs reproductions, plusieurs copies. Deux d'entre elles ont une importance plus grande. Il s'agit d'abord du Pentateuque samaritain, puis ensuite de la version des Septante. Arrêtons-nous maintenant, dans la fin de notre rencontre, à ce Pentateuque samaritain. Le Pentateuque, c'est bien sûr l'ensemble des cinq premiers livres de la Bible, la Torah, c'est le mot qu'emploient les Israélites pour désigner cette partie de l'écriture, et les Samaritains, nous allons revenir sur leur origine, les Samaritains ont un Pentateuque qu'ils considèrent comme le plus ancien livre du monde. Mais qui sont ces Samaritains? C'est une population assyrienne qui a été déportée et amenée en Samarie après la prise de la ville de Samarie en 721 par le roi d'Assyrie. Cette population s'est mélangée aux habitants restés sur place. Et cela a donné une sorte de religion syncrétique formée d'un mélange des convictions religieuses d'Israël et des convictions païennes de ces populations d'origine assyrienne. Ce qui va susciter l'hostilité des Juifs. On en a la preuve dans l'Évangile selon saint Jean au chapitre 4, où le Christ, assis au bord d'un puits, sur le bord d'un puits à Samarie, en Samarie justement, rencontre une femme samaritaine à qui il demande à boire. Et la femme s'étonne, comment, dit-elle, toi qui es juif, me demandes-tu à boire à moi qui suis une femme samaritaine? Preuve que les relations étaient plutôt tendues. Il existe actuellement à Naplouse une colonie, la seule importante, une colonie de Samaritains. Il en est une autre, beaucoup moins importante, qui est à Tel Aviv. Un temple a été construit sur le mont Garizim, qui domine la localité de Naplouse, mais il a été détruit au moment de la révolte juive des Maccabées vers le milieu du 1er siècle avant Jésus-Christ. Les Samaritains avaient besoin de textes sacrés, et ils ont recopié, bien sûr, ce texte, ces textes. Et l'un des plus anciens, c'est le Pentateuque samaritain. Ce Pentateuque, c'est un parchemin important, qui renferme 110 colonnes, et chaque colonne a entre 72 lignes. Et les Samaritains prétendent que le texte renferme cette inscription: « Moi, Abissa, fils de Phinéas, fils d'Éléazar, fils d'Aaron, le prêtre, sur eux soit la miséricorde de Jéhovah, en son honneur, j'ai écrit cette loi sainte à la porte du tabernacle du témoignage, sur le mont Garizim, Beth-El, la 13e année de la prise de possession de la terre de Canaan et de toutes les frontières environnantes par les enfants d'Israël, louange à Jéhovah. » Le Pentateuque conservé par les Samaritains est, pour eux, le plus ancien livre du monde. On ne peut le voir, on ne peut pas l'étudier. Et les Samaritains le montrent jalousement, mais ils ne montrent au fond qu'une seule page ouverte, pas davantage. Et ce manuscrit constitué de rouleaux est composé de 21 peaux parcheminées de grandeur inégale qui sont divisées, nous l'avons dit,
en 5 à 6 colonnes. Impossible d'ailleurs de connaître la date exacte de la rédaction de la copie de ce manuscrit. Au début, on n'en a pas trouvé. C'est la raison pour laquelle on a nié jusqu'au XVIIe siècle, on a nié l'existence même de ce Pentateuque samaritain. Mais un voyageur célèbre, Pietro de Laval, en a trouvé et en a acheté un exemplaire complet à Damas en 1616. Achille de Sancy, ambassadeur de France à Constantinople, l'envoya en 1623 à l'Oratoire de Paris. Un exemplaire se trouve actuellement à la Bibliothèque Ambrosienne de Milan. Il y fut apporté en 1621. Les manuscrits samaritains, il y en a donc plusieurs, n'ont ni point voyelle, ni accent, mais chaque mot est séparé par un point et les membres de phrases sont distingués les uns des autres par deux points. Ce texte du Pentateuque samaritain est donc utilisé par la secte des Samaritains pour leur culte actuellement. Les Samaritains sont localisés, nous l'avons dit, dans la région de Naplouse et pratiquent encore sur le mont Garizim de manière constante et chaque année le sacrifice de la Pâque, d'après un rituel immuable depuis des centaines d'années, depuis des siècles. Mais ils n'ont aucune espèce de relation avec les Juifs, les considérant d'ailleurs comme n'appartenant pas à la véritable religion. Et si ce Pentateuque samaritain a tant d'importance, c'est parce qu'il constitue un des plus anciens documents, un des plus anciens textes de l'Ancien Testament. Nous aurons à revenir sur la formation du Nouveau Testament. Retenons simplement l'existence de ce Pentateuque samaritain, auquel il conviendra d'ajouter, et nous en parlerons dans notre prochaine rencontre, un autre des éléments importants. C'est une version qui a été la première traduction totale, complète de la Bible, la version des Septante. Nous nous retrouverons donc pour en parler dans notre prochaine émission.

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1: Nouvelle rencontre avec Daniela Galbriche que nous retrouvons dans cette émission En quête de vie et nous parcourons la Genèse. Nous sommes maintenant au chapitre 17. Bonjour Daniela.
2: Bonjour Joël.
1: Nous sommes en train de découvrir dans ce chapitre 17 que le patriarche Abraham commence à avancer en âge. Et le texte commence dans le verset, au premier verset de ce chapitre 17. On nous dit « Quand Abraham eut 99 ans, le Seigneur lui apparut et lui déclara, etc. » Moi, je remarque déjà une première chose, c'est que Abraham a 99 ans, c'est-à-dire il va fêter son centenaire. Pour nous aujourd'hui, ça voudrait dire vraiment, c'est la fin de la vie. Or, Abraham attend toujours la promesse que Dieu lui a promis, cet enfant, cette génération, cette descendance qui va être la promesse d'un renouveau et d'une continuité. Or, elle n'a pas eu lieu. Et 99 ans, ça semble être fini maintenant.
2: C'est vrai, on a l'impression que Abraham touche à la fin de sa vie et il est très âgé. L'enfant n'est pas encore né, mais Abraham continue de marcher avec Dieu. Il a déjà un fils, mais le premier fils qu'il a, Ismaël, n'est pas le fils de cette promesse que Dieu lui a faite. Et là, il faut lire le texte pour découvrir comment Dieu va cheminer avec Abraham et comment ce fils viendra au monde, finalement, après beaucoup d'années, en fait.
1: Alors, c'est vrai que je vous ai surpris un instant, vous avez failli dire Abraham. Or, justement, on est encore dans une partie du récit biblique où cet homme s'appelle Abraham, et non pas Abraham que nous connaissons aujourd'hui. Pourquoi ?
2: C'est exact. Il s'appelle là, au début du chapitre 17, encore Abraham. Mais on va voir dans les versets qui suivent que Dieu va lui donner un nom qui est différent, qui sera différent, qui sera en fait plus long qu'Abraham, parce que Dieu va l'appeler Abraham. Abraham. Oui. Et Dieu va lui dire, tu seras appelé Abraham parce que tu seras une père d'une multitude de nations. Parce que le nom implique cette destinée et Abraham devra être le père d'une grande nation. Mais jusqu'à l'instant, il n'a même pas encore un fils, c'est-à-dire le fils de la promesse qui sera à la base de cette nation.
1: On l'a vu la dernière fois, on parle quand même d'une génération qui sera issue d'Ismaël, qui est une grande nation, une nation bénie également.
2: Tout à fait, parce que Dieu va prendre soin de ce premier fils. Il ne le laissera pas tomber comme ça. Il aura aussi une postérité nombreuse, parce que Dieu aime Abraham, hein, c'est son allié. Et même Ismaël aura une grande postérité. Il ne sera pas abandonné.
1: Et donc Ismaël est le premier-né, mais le premier-né qui n'était pas de la descendance d'Abraham, puisqu'il ne l'a pas eu avec sa femme Sarah. Saraï.
2: Exactement, exactement. Il est le fils d'une stratégie humaine parce que le fils n'était pas là et les êtres humains, l'humain ou l'homme a choisi de prendre une stratégie pour avoir un fils, mais ce n'était pas le plan de Dieu.
1: Alors quel était-il ce plan de Dieu ? Qu'est-ce qu'il va se passer maintenant pour que cette promesse et ce plan de Dieu se réalisent selon le souhait, selon le plan de Dieu ?
2: En fait, tout d'abord, Dieu donnera ce nom à Abraham. Abraham devient Abraham et Sarai deviendra Sarah. Il y a vraiment un changement de nom, mais le nom de la montée hébraïque est important parce qu'il véhicule une destinée, et là ce nom est étroitement lié à l'alliance que Dieu conclut avec Abraham, parce que en fait Dieu veut restaurer dans cette famille d'Abraham, dans cette postérité, tout ce que l'homme a perdu lorsque l'homme s'est séparé d'avec Dieu. Et on a parlé du chapitre 3 du livre de la Genèse, où l'homme a tout perdu. Et en fait, Dieu veut restaurer tout cela et veut donner à la postérité d'Abraham ce pays qui rappelle forcément le jardin d'Éden, Et là, Abraham porte ce nom pour parler de cette alliance qu'il a conclue avec Dieu, cette alliance où il devra vivre en fait cette dignité pour laquelle Dieu a créé l'homme.
1: L'alliance que Dieu va passer avec Abraham signifie qu'il y a tout au long de l'histoire d'Abraham une continuité, une promesse qui va arriver et qui va être l'expression de ce que Dieu a de meilleur pour Abraham.
2: Ce fils va naître. Ce fils de la promesse va naître. Mais à un âge d'Abraham et de Sarai, de Sarah, qui n'est pas propice pour avoir un enfant. Et c'est-à-dire, c'est Dieu, hein, c'est Dieu qui réalise sa promesse, bien que ça semble impossible aux yeux humains.
1: On dit déjà aujourd'hui, si on parle dans notre langage moderne, qu'à 40 ans, c'est tard pour une femme pour avoir un premier enfant. Or, ici, nous avons un couple de vieillards, 99 ans pour Abraham et Sarai, quelques années de moins. Donc, oui. Ce couple-là ne peut plus avoir d'enfant physiologiquement. Quel rapport y a-t-il entre la naissance de ce fils, la promesse et l'alliance? On parle souvent, constamment dans ce texte, d'une alliance que Dieu veut faire avec l'homme. Où est-elle, cette alliance?
2: Elle est là, entre Abraham et Dieu, entre cette famille d'Abraham et Dieu, et cette alliance comprend la naissance de ce fils. Le fils, c'est vraiment la réalisation de la promesse de Dieu, parce que cette alliance doit être là, pendant les siècles de l'histoire de l'humanité, et elle sera véhiculée, elle sera vécue par la postérité de ce fils promis. C'est-à-dire, elle doit être là, elle doit être dans le monde et véhiculée par des hommes et des femmes qui suivent l'exemple d'Abraham, parce que c'est un homme qui vit, qui a aussi une éthique qu'il vit, et l'alliance est portée par cette dignité qui est celle en fait de Dieu, parce qu'on a été créé à l'image de Dieu, et Dieu veut que cette dignité persiste, continue d'être vécue à travers les siècles, et c'est cette famille d'Abraham qui sera ou qui aura le privilège de pouvoir vivre cette dignité pour vraiment montrer au monde entier cette dignité pour laquelle nous avons été créés.
1: On a l'impression que Dieu, lorsqu'il avance, lorsqu'il progresse dans son alliance, pose des jalons et les fait évoluer. C'est-à-dire qu'on voit que dans le plan de Dieu, il y a ce changement de nom. Et le changement de nom, tant qu'il n'a pas eu lieu, la promesse ne peut pas s'accomplir. Parce que c'est à partir du moment où le changement de nom a lieu, aussi bien pour Abraham qui devient Abraham, que Sarai qui devient Sarah, que la promesse va s'accomplir et que le fils promis va pouvoir naître.
2: Nous sommes invités à coopérer avec Dieu et à entrer dans son projet qui consiste aussi à nous donner un nouveau nom, un nouveau caractère, une nouvelle manière de penser, et tout cela joue dedans.
1: Agar, qui était la servante, qui est la mère d'Ismaël, est encore présente. Comment ça se passe dans cette tribu où arrivent ces enfants et dans ce contexte?
2: Oh oui, il y aura des jalousies. Il y aura des jalousies parce que Ismaël est le premier-né. Et là, il y a un deuxième fils, Isaac, qui est là.
1: Et qui est un deuxième premier-né.
2: Tout à fait, en quelque sorte. Hein, il y aura de la concurrence. Et finalement, les femmes, les mères, hein, sont jalouses l'une de l'autre. Et on commence à se traiter mal. Finalement, ils doivent se séparer. Agar, la mère d'Ismaël, et Ismaël doivent partir. Et Dieu va continuer à les accompagner, bien sûr. Il ne les laisse pas tomber, mais il va construire son alliance à travers Isaac et cette famille qui est la vraie famille, en fait. Abraham, Sarah et Isaac. C'est la descendance promise, mais cette descendance est invitée à vivre ce que Dieu a prévu qu'elle vive. C'est lié à un vécu selon le vécu de Dieu. Et c'est la postérité, c'est-à-dire ceux qui croient que Dieu fait en eux pour qu'ils puissent vivre cette dignité pour laquelle on a été créé.
1: Abraham et Sarah étaient en quête de vie et ils ont compris qu'en suivant le plan de Dieu, ils seraient vraiment dans la réalisation de sa promesse.
2: Exactement, et je pense qu'ils sont aussi compris que il faut prendre Dieu au sérieux et ne pas inventer ses propres stratégies parce que ça va finir mal.
1: Eh bien, merci pour ce mot et puis nous retrouverons notre lecture de la Genèse ensemble la semaine prochaine. Merci Daniela.
2: Je vous en prie.
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